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5: Mesdames, Messieurs, amis mélomanes de la radiodiffusion nationale tchadienne, surtout de merveilles du passé ou flashback, bonjour, bonsoir et bienvenue à bord de l'Airbus 320 griffé au Naman pour le voyage musical dans le passé d'une durée de 60 minutes. Plus de son et arrangement, Tchouik Alfred Waku alias Alfredo, réalisation Madi Mahamat Abdoulaye, Naïlem Baitoubam, votre humble pilote et serviteur, c'est moi. Pour ce numéro, nous allons, dans un premier temps, rester au sud du pays de Toumaïa, le berceau de l'humanité, qui a aussi des artistes musiciens qui ont fait et qui font la fierté du Tchad musicalement parlant. Même si certains nous ont quittés physiquement, on sait bien qu'un artiste ne meurt jamais. Puis, notre voyage musical nous conduira dans un pays qui a été appelé Dahomey ou République du Dahomey. Ce pays a changé de nom en 1975 sous l'impulsion de Mathieu Kérékou pour devenir la République populaire du Bénin en 1990. Avant de revenir au pays du Toumaïa, et se dire au revoir. Sans plus tarder, direction Rongondo, d'où nous accueille un pharaon et ses Sembete Bao dans son titre Louise.
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Mesdames, Messieurs, avant de découvrir le parcours musical de SMBT Bao et de Younas Pedro, permettez-moi de vous rappeler que nous sommes au mois de mai et surtout sur le plan musical, le 11 mai nous rappelle la date du décès d'une légende de la musique jamaïcaine qui est née le 6 février 1945 à Nine Mills et décédée le 11 mai 1981 à Miami aux États-Unis des suites d'un cancer à l'âge de 36 ans. De son vrai nom, Robert Nesta Marley, dit Bob Marley, est un chanteur de reggae, auteur, compositeur, interprète et musicien, guitariste jamaïcain. The King of Reggae, Bob Marley, est un artiste qui a rencontré dès son vivant un succès mondial et reste le musicien le plus connu du reggae, tout en étant considéré comme celui qui a permis à la musique jamaïcaine et au mouvement Rastafari de connaître une audience planétaire. Il faut noter que l'artiste Robert Nesta Marley, dit Bob Marley, a vendu 200 millions de disques à travers le monde de son vivant. Je vous propose le titre One Love, initialement enregistré en 1965 par les Wailes dans un style ska qui a été réinterprété pour l'album Exodus. Bob Marley l'a modifié et enregistré à plusieurs reprises au fil des années. La chanson One Love prône l'unité et l'amour. Elle est devenue un cri de ralliement appelant à l'union, mais aussi dénonçant la violence et l'oppression en Jamaïque.

0: son vrai nom, Ndirambete Bernard, alias Sembete Bao, est né en 1964 à Manga, dans le département de la Koué, la région du Logone occidental. Ndirambete Bernard, alias Sembete Bao, est né et grandit au village. Son enfance est bercée par les chansons du village. N'ayant aucune influence de certains artistes de renom de la capitale N'Djamena ou de l'étranger, ni de cassettes ou de CD à cette époque pour lui permettre d'écouter les artistes et de copier sur eux. En ce temps-là, je n'avais même pas un poste radio cassette d'ailleurs, a-t-il dit. Le pharaon de Rongondo, Ndirambete Bernard, alias Sembete Bao, est venu du village avec son propre rythme, le Rongondo, qui est un style qui est composé de Dala et Saï et a commencé à marquer de ses empreintes la scène musicale. Surnommé le pharaon de Rongondo, Ndirambete Bernard, alias Sembete Bao, a quitté le Tchad en 1979 suite aux événements du Tchad à l'époque pour s'installer au Nigeria en 1981 et au Cameroun en 1982. Ndirambete Bernard, alias Sembete Bao, s'est lancé dans le commerce et installe un restaurant. Pas un restaurant digne des noms, mais un restaurant qu'on peut trouver un peu du tout pour se régaler, dans lequel chaque repas qui reste à la fin de la journée, Sembete garde jusqu'au matin pour réchauffer et donner aux enfants des menus, quelque part appelés enfants de la rue, et ce sont ces enfants qui lui ont donné le surnom de Saint, car pour eux, c'est grâce à lui qu'ils trouvent chaque jour à manger avant de démarrer leur journée. Voici Ndirambete Bernard alias Sembete Bao dans le titre Djatana, qui est une promesse de mariage à sa fiancée Rita.
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En 1998, Ndirambete Bernal, alias SMBT Baou, le pharaon de Rongondo, débuta officiellement sa carrière musicale et s'est fait connaître par les biais de son tout premier album baptisé Nermadjal, en gambaï qui signifie jalousie. L'album Nermadjal comporte plusieurs hits comme Louise, mon amour, que vous avez écouté au début de cette émission, Datoli, qui est une alerte à la méchanceté des uns sur les autres, Le mariage est bon comme le bonbon, Dala original, Jalousie. Après cet album Nermadjal, suivront deux autres albums enregistrés à Douala au Cameroun et un autre album en Djamena où l'artiste Ndirambete Bernal Simbete Baou, le pharaon de Rongondo, a du mal à s'imposer, fondateur du groupe Kilimanjaro. Simbete Baou signe plusieurs albums au Tchad, dont Faisons la paix, et enregistre ensuite son quatrième album entre le Tchad et le Cameroun. Natif du département du lac Oué et la région du Logone occidental, le pharaon de Rongondo, né en 1964 à Manga, retourne au Tchad de sa terre natale, devient le fondateur et le leader du groupe Kilimanjaro, un orchestre tchadien composé de Feu Lambamba System, Papa Kobi, de Feu Anneli Chadelin et bien d'autres jeunes artistes tchadiens qui ont porté main forte au groupe Kilimanjaro. Auteur, compositeur, compositeur et interprète de son état, Ndirambete Bernal, alias Simbete Baou, le pharaon de Rongondo, a totalisé 5 albums. Simbete Baou est le précurseur du Dala, une danse populaire du Tchad. L'artiste musicien Simbete Baou, appelé affectueusement pharaon de Rongondo, a un style musical dansant. Simbete Baou chantait dans de nombreuses langues du Tchad. L'artiste nous a quitté le 3 décembre 2011 à Moundou, dans la capitale économique du Tchad, sa ville natale, laissant derrière lui une veuve et deux filles. Un artiste ne meurt jamais. La musique de Simbete Baou l'immortalise chaque jour sur les ondes des radios du Tchad. Les chansons sont jouées, écoutées, chantées ou aussi interprétées par les jeunes artistes tchadiens qui évoluent. Auteur, compositeur, interprète, influencé par le soukous, la musique de Simbete Baou a bercé les mélomanes tchadiens et camerounais. Voici Simbete Baou qui nous dit à travers cette chanson que la jalousie n'est pas bonne. Car un homme avec grand H, quand il est jaloux, il est comme un papier dans un tourbillon du mois de mai. Le mois viendra, il ne saura plus s'orienter car il sera emporté par ses vents. Alors, ne sois pas jaloux de ton frère ou de ta sœur. 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

0: Mesdames et messieurs, à l'écoute des programmes de la radio diffusion nationale tchadienne de l'émission Flashback aux merveilles du passé, Sembété Baou chante l'amour entre l'homme et la femme. Il chante la paix, l'amour de son prochain, la cohabitation et le vivre ensemble. Sembété Baou, surnommé l'ambassadeur de la paix, parce que selon lui, il s'érige en ambassadeur de la paix pour appuyer les politiciens qui se battent pour l'instauration d'une paix durable, sinon définitive, dans son pays, le Tchad, et dans le monde entier. En chantant la paix, c'est une façon pour lui d'apporter sa contribution à l'édification de la paix, c'est le gage fondamental pour le développement. Dans son dernier album titré « Faisons la paix », Sembété Baou interpelle tous les fils du Tchad sans exception à s'asseoir ensemble, à enterrer la hache de guerre et fumer le calumet de la paix. En ce qui concerne le regard critique et objectif porté sur la musique tchadienne, Sembété Baou s'est dit fier. Cependant, l'artiste a déploré le manque d'identité de la musique tchadienne. Selon Sembété Baou, c'est bien de copier sur les Congolais, les Camerounais, Ivoiriens et autres, mais il faut qu'on s'interroge sur l'authenticité et l'originalité de la musique de notre terroir. Sembété Baou a révolutionné la musique tchadienne en la faisant transcender les clivages. Il a fait en 10 ans de durs labels et s'est dit satisfait musicalement. Voici Sembété Baou ou Dirambété Bernard à la Sembété Baou, le pharaon de Rongonto, dans son titre Faisons la paix.
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0: Mesdames, Messieurs, fidèles mélomanes de l'émission Merveille du passé au flashback, merci une fois de plus pour votre fidélité. Après le Tchad, le pays des Toumaïs, pour le parcours de Ndjirambété Bernard alias Sembété Baou, nous décollons pour le Dahomey ou la République du Dahomey, ce pays qui a changé le nom en 1975 sous l'impulsion de Mathieu Kérékou pour devenir la République populaire du Bénin en 1990. D'où nous accueille Jonas Pedro avec son titre « Oh, que le temps passe ».
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Yonan Soussou, Pierre Kwasivi, alias Jonas Pedro, est né le 10 janvier 1943 à Cotonou au Bénin, fils de Moïse Yonan Soussou, chanteur de salsa, musicien, compositeur et arrangeur originel de la ville de Lokossa dans le département du Mono, est mort le 12 août 2004 au Centre National Hospitalier et Universitaire Koutoukou, Manga à Cotonou au Bénin, à l'âge de 61 ans, des suites des cancers de prostate qu'il avait déjà subi en France, 3 opérations infructueuses. Yonan Soussou, Pierre Kwasivi, connu sous le nom de scène de Jonas Pedro, mieux connu comme le chanteur principal d'Africando en 1995, Pedro et son groupe Los Pancho, avant de se réformer sous le nom de Jonas Pedro et de son groupe Dadjes, puis rejoint l'orchestre Polyrythmo de Cotonou. Le nom Pedro, dont les origines sont espagnoles et portugaises, revêt une importance historique et culturelle significative. Dérivé du latin Pedrus, qui signifie roche ou pierre, le nom Pedro symbolise la force et la stabilité. Originaire du Bénin, Yonan Soussou, Pierre Kwasivi, alias Jonas Pedro, a commencé sa carrière dans les années 60 quand le monde était encore dans ses premières heures de révolution musicale. Auteur, compositeur, instrumentiste et danseur, surtout connu comme le salsero, Jonas Pedro a adopté de nombreux styles de musique, y compris The High Life et Juju. C'est en 1998 qu'il entre dans la légende en rejoignant Africando, le super groupe de salsa où il côtoiera des figures comme Medun Diallo, Nicolas Mayen, Ronnie Barrow et El Maestro Feu Bonkana Maiga. On attribue à Jonas Pedro une mise en jour du style traditionnel agbadian de sa région d'origine, le mono du sud-ouest du Bénin, créant ainsi l'agbadia moderne, chanté dans de nombreuses langues, dont le minan, l'adja, le yoruba, le français, l'anglais, l'espagnol. Jonas Pedro a produit la chanson Fesso Jai, qui est devenue une émission à succès de tous les groupes de jeux panafricains en 1973. Yonan Soussou, Pierre Kwasivi, alias Jonas Pedro, est une des plus grandes voix de la salsa africaine. Après 40 ans d'une carrière musicale riche, il totalise 16-33 tours, 10-45 tours et 5 CD. Le salsero Jonas Pedro s'est initié à la musique grâce à son père Moïse Yonan Soussou, qui était responsable d'une chorale. Deux de ses frères, il s'agit de Mathieu et Paul, deviennent bassistes et saxophonistes, tandis que lui se révèle tour à tour guitariste, pianiste, chanteur et musicien. 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

Jonas Pedro révolutionne le genre musical continental au début des années 1960 avec son orchestre Los Panchos qui emprunte beaucoup à la musique traditionnelle agbadia de sa région. L'artiste à la voix traînante impose son groove dès ses premiers tubes comme Mon Complet Neuf, Faux Témoignage et Dédé et Virien. En 1964, Jonas Pedro enregistre un 45 tours avec son idole, le français Charles Aznavour. Là, le producteur Eddie Barclay tombe sur le charme de sa voix, une voix venue d'ailleurs. Et quelques mois plus tard, Jonas Pedro produit un 33 tours qui fera le tour des capitales africaines et des salles françaises. Le succès de Jonas Pedro se verra suivi en 1977 avec le tube Dagamassi, puis la machine est lancée avec les tubes Akimon Yon, Dagamati, Mimi Penso et Les Femmes d'abord, composées en 1984 à l'occasion de la promulgation de la Journée mondiale de la femme, reste dans la même veine. La jeunesse africaine de Lomé à Dakar, en passant par Douala, Conakry, Kinshasa et Bamako, a dû le jeune prodige béninois. Jonas Pedro, c'est toutes nos nuits au campus universitaire de Dakar, dit le Sénégalais Samba Sek, streamé. Il fallait savoir imiter ses chiquets et avoir quelque part dans ses placards ses dernières cassettes. Après un séjour à La Havane, Jonas Pedro élargit son répertoire latino-cubain et lance ce qui s'appellera plus tard l'African Salsa, une musique qui n'est que la rumba congolaise et le high life ghanéen, déporté par les esclaves aux Caraïbes, avait coutume de dire « Celui qui aimait y mêler le français, l'espagnol, l'adja, le minan et le... » Les sons de Jonas Pedro syncrétiques, les tubes comme « De von von von non »,« Iri iri boum », la musique en vérité, « Irma koi koi » ont longtemps empli les nuits africaines. En 1994, Ibrahim Sila, directeur de la maison de disques Next Music, crée l'orchestre panafricain Africando avec l'aide du musicien malien Femokana Maïka. Celui-ci fait appel à Jonas Pedro qui le rejoint en 1996. Le célèbre groupe enchaîne les succès avec Gombo Salsa, Doni Doni et l'album Martina dont le titre phare Lindas Africanas, Flat, la beauté noire. Voici Jonas Pedro dans le titre Les femmes ou Journée de la femme.

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1: À l'écoute du programme de la Radio Tchad et s'affiche plutôt votre émission Flashback. Lors de la fête de la musique le 21 juin 2004, Jonas Pedro monte sur scène pour la dernière fois. Il était à la veille de sa troisième opération chirurgicale, mais nul ne se doute alors que c'est son ultime prestation. À aucun moment on a senti qu'il était malade, dit Jean-Baptiste, un jeune Togolais. Sous les applaudissements du public, Jonas Pedro enchaînait chant et pas de danse. La mort de Jonas Pedro est plus qu'une disparition. Il faut noter que sa chanson Vont au Vont Nom, en minant, qui veut dire Ils ont peur de moi, est l'hymne national de l'équipe de football du Bénin. Jonas Pedro est un père de sept enfants. Des de ses enfants, Kwame Mensah et Gilles Younes, suivent les pas de leur père dans la musique et espèrent maintenir la flamme. La plupart des succès du salsero Jonas Pedro sont aujourd'hui repris par Africando. Les opus déjà achevés sont produits en CD afin de sauver le patrimoine grandiose qu'a laissé l'enfant le Lokosa. Auteur, compositeur, chanteur et guitariste, pianiste, Jonas Pedro est un véritable homme orchestre. Il a révolutionné la musique africaine en faisant danser tout le continent et sa salsa africaine a laissé des traces indélébiles. Salsa, Agbadia, Mono, Jonas Pedro fusionnent tout dans une concoction musicale explosive qui n'a pas de frontières. Jonas Pedro, magicien de son, un passeur de culture. En quelques accords, il réussissait à te faire voyager entre le Bénin, le Cuba et le Porto Novo. Jonas Pedro a créé un langage universel. Les paroles des chansons de Jonas Pedro véhiculent l'importance de la musique, de la danse et de la fête comme moyen d'expression et de rassemblement. Jonas Pedro évoque l'idée que peu importe d'où l'on vient ou quels que soient les problèmes de la vie, la musique et la danse permettent de transcender des difficultés et de se retrouver dans un moment de communion collective. Natif de Cotonou, né en 1943, Jonas Pedro fut l'un des rénovateurs de la musique traditionnelle de sa région ancestrale, le style Agbadia. Reprise peut dire qu'il était l'une des grandes voix de l'Afrique de l'Ouest. Plus de 20 ans après sa mort, le Béninois Jonas Pedro demeure une référence incontournable pour les aficionados des versions latines que pour les amateurs de groove afro-funk, car avant de devenir le chanteur célèbre d'Africando, un combo panafricain en mode latino, je vous propose d'écouter Jonas Pedro Africando dans le titre d'Agamassi.
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1: Et pour finir, mesdames et messieurs, l'émission Flashback, Jonas Pedro fut l'un des rénovateurs de la musique traditionnelle de sa région ancestrale. Le style agbadien qu'il va rapidement investir et réinventer, la percutant des bandes son venues de la diaspora outre-Atlantique, mais aussi des styles émergents dans le Paris 60. Jonas Pedro était membre de la formation Africando et une des figures emblématiques de la salsa ouest africaine et de l'agbadia ou le mono du sud-ouest du Bénin. Mesdames, messieurs, chers mélomanes des ondes, merci pour votre position d'écoute de cette émission Merveille du passé ou Flashback. Nous avons suivi le parcours musical de Ndiarambété Bernard dans le volet 1 et nous venons de suivre également le parc musical du Béninois Jonas Pedro d'ici et là. On se quitte avec un autre son alias Jonas Pedro.
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0: Mesdames, Messieurs, bienvenue dans cette nouvelle édition de notre magazine. Aujourd'hui, nous avons l'honneur de recevoir Maître Frédéric Naladingué, avocat au barreau du Tchad, qui va nous éclairer sur un sujet brûlant et d'actualité, la justice tchadienne face au phénomène des réseaux sociaux. Avec l'explosion des réseaux sociaux, la manière dont nous communiquons et partageons des informations a évolué de manière fulgurante, mais cette nouvelle donne soulève également des questions essentielles concernant la légalité, la responsabilité et les conséquences juridiques des propos tenus en ligne. Maître Nanasra Naladingué, avec son expertise et sa connaissance approfondie du droit, nous aidera à comprendre comment la justice tchadienne s'adapte à cette ère numérique, quelles sont les lois en vigueur et comment les individus peuvent naviguer dans cet environnement où la liberté d'expression cohabite avec des enjeux juridiques et cruciaux. Au micro, je suis Alexis Dimasra. Maître, bienvenue.
1: Merci beaucoup.
0: Sans plus tarder, plongeons ensemble dans le débat et la réflexion sur ce sujet capital qui touche chacun d'entre nous. Quel est l'impact des réseaux sociaux sur la perception de la justice au Tchad?
1: L'impact se décline en deux phases. Il y a d'abord les impacts positifs des réseaux sociaux sur la justice et en second lieu, il sera donc question de décliner en quoi les réseaux sociaux ont un impact assez négatif pour boucler la boucle, faire donc une conclusion qui nous amènerait à faire des propositions de sorte à rentabiliser les réseaux sociaux pour l'efficience de l'appareil judiciaire. Comme je le disais à l'entame, s'agissant donc des impacts positifs des réseaux sociaux sur la justice tchadienne, il faudrait déjà relever qu'aujourd'hui, grâce aux réseaux sociaux, il est plus facile de procéder à des dénonciations, des faits, des infractions qui se commettent dans les quatre coins du pays. Vous êtes sans ignorer que facilement des vidéos, des exactions pourraient donc circuler sur les réseaux sociaux et à partir de ces publications, les autorités judiciaires peuvent se saisir des infractions qui sont commises. À titre d'exemple, tout récemment, il y a tout au plus un mois, la ministre de la Femme a dû donc saisir son homologue de la justice par rapport à un certain nombre de cas de violences basées sur le genre, des cas de viol sur mineurs et des actions sont entreprises. Donc tout ça c'est grâce aux réseaux sociaux. Les réseaux sociaux concourent donc à une participation citoyenne au fonctionnement de la justice grâce à ces dénonciations qui peuvent facilement se faire parce que en son temps, il était très difficile, les gens étaient minés par la peur de faire certaines déclarations parce qu'il pourrait y avoir des représailles. Mais grâce aux réseaux sociaux, il y en a qui ont la possibilité donc de se mouler dans l'anonymat et de procéder à des dénonciations, de faire des publications. À côté de cela, il y a également un avantage du côté de collecte des preuves. Parce que pour certaines situations, comme je l'ai dit tout à l'heure, les preuves se retrouvent très facilement sur les réseaux sociaux. Ces vidéos, en même temps, elles permettent d'enclencher l'action publique, donc d'amener le procureur à réagir. Elles constituent également des preuves de certains agissements, la publication de certains documents sur les réseaux sociaux impliquant certaines personnes dans la commission de certaines infractions. Alors, à ce moment, vous voyez que les réseaux sociaux facilitent la documentation, le collecte des preuves pour permettre des poursuites contre ceux qui sont auteurs des bavures, des infractions. À côté de cela, il faudrait également relever le fait pour les réseaux sociaux de mettre en orbite les activités de la justice, parce que grâce aux réseaux sociaux aujourd'hui, même le citoyen lambda parvient à connaître le fonctionnement de la justice, ce qui s'y passe, puisque même le ministère de la Justice dispose, par exemple, d'une page Facebook sur laquelle les communications sont constantes par rapport à certaines innovations, par rapport à certaines affaires, par rapport à certaines dérives de certains juges. Il y a de cela quelques temps, il y a même eu des informations sur les réseaux sociaux publiées sur la page du ministère de la Justice relativement aux affaires impliquant des magistrats. Donc, grâce aux réseaux sociaux, le citoyen, où qu'il soit, a donc cette facilité de connaître ce qui se passe, de se familiariser à la justice, puisque l'une des critiques adressées régulièrement de manière séculaire à l'endroit de la justice, c'est sa distance avec le justiciable. Mais aujourd'hui, grâce aux réseaux sociaux, cette distance n'existe pratiquement plus. C'est un avantage quant à l'utilisation des réseaux sociaux. Vous voyez, aujourd'hui, vous allez voir qu'il y a également des avocats dont les cabinets disposent des pages Facebook qui communiquent, qui expliquent un certain nombre de choses relativement à la justice. Et cela contribue à la vulgarisation des activités de la justice. Cela permet aux justiciables d'avoir une idée claire de ce qui se passe parce que pour beaucoup, c'est un monde ésotérique, un monde fermé, un vraiment dangereux, mais grâce aux réseaux sociaux, il y a donc une facilité de participer aux activités de la justice, d'appréhender un certain nombre de choses qui se passent, d'avoir voix au chapitre en se prononçant sur un certain nombre de choses qui concernent la justice tchadienne. Mais d'un autre versant, comme nous l'avons dit, le tableau semble être assez sombre parce que nous assistons depuis un certain temps à ce qu'il convient d'appeler la justice parallèle des réseaux sociaux. Aujourd'hui, les réseaux sociaux constituent une sorte de justice qui est en concurrence, malencontreusement, avec la justice étatique, parce que déjà, la justice étatique, elle est menée par des hommes qui ont reçu une formation, à cet effet, des magistrats. Mais sur les réseaux sociaux, tout le monde est magistrat, tout le monde est juge, tout le monde est avocat, tout le monde est procureur. Au niveau de la justice étatique, il y a des bâtisses dans lesquelles les audiences se déroulent. Mais sur les réseaux sociaux, on n'a pas besoin de bâtiments, on n'a pas besoin d'un endroit quelconque. Vous pouvez vous retrouver dans votre chambre, vous pouvez vous retrouver en dehors même du territoire national, donc dans un autre pays, ouais. Et commencer à faire des attaques contre un autre citoyen, contre un groupe de citoyens. Au niveau de la justice étatique, les audiences se tiennent à des heures précises. Mais la justice des réseaux sociaux n'a que faire des horaires parce que même à 1h du matin, un internaute, quand il se réveille, peut donc prendre son téléphone et s'en prendre à un autre citoyen. Au niveau de la justice étatique, il y a également l'obligation de convoquer la personne mise en cause, de l'entendre. Oui. Avant de décider de quoi que ce soit, mais sur les réseaux sociaux, non, la présence du mise en cause n'est pas nécessaire. Donc, vous pourriez être en train de dormir, alors que des publications attentatoires à votre honorabilité se font sur les réseaux sociaux, c'est au réveil qu'on vous envoie des captures d'écran et tout. Vous voyez, c'est assez hasardeux, c'est assez grave ce qui se passe aujourd'hui. Il y a des individus qui se passent pour des grands connaisseurs et ils peuvent donc décider de faire des publications pour brocarder l'image d'un autre citoyen sans que ce citoyen ait le droit de se défendre, ce qu'on appelle dans notre jargon le contradictoire. Donc sans qu'il ait la possibilité de se défendre. Et malheureusement, sur les réseaux sociaux, la suspicion vaut culpabilité. Dès lors où on vous soupçonne de quelque chose, vous êtes automatiquement coupable. Et vous verrez que dans la plupart, ceux qui vont se verser dans les commentaires vous accablent automatiquement de ce pourquoi vous êtes accusé à travers la publication. Donc, c'est des commentaires. Non, pas besoin de preuves. Le premier qui publie a raison, jusqu'à ce qu'on rapporte la preuve contraire plus tard.
2: Tout à fait.
1: Vous voyez, donc, l'auteur de la publication, il silence. Et puis, il a toute une communauté qui le suit, malheureusement. Généralement, c'est ce qu'on appelle aujourd'hui les influenceurs. Vous voyez, donc, qui dit influenceur dit des followers, donc des gens qui le suivent et tout, et qui pensent que tout ce qu'il dit est vrai. Donc, il peut s'en prendre à quelqu'un. Vous allez voir une meute d'internautes intervenir sous sa publication pour accabler davantage le citoyen qui est attaqué. Jusqu'à ce que le citoyen se décide de réagir également par une autre publication de démenti. À ce moment, vous verrez que ce sont tous ses proches également qui vont se déverser sous sa publication pour le défendre. Mais de toutes les façons, qu'on le veuille ou non, définitivement, fatalement, la réputation prend un coup.
2: Absolument.
1: Parce qu'il y a une crédulité sans précédent sur les réseaux sociaux. Vous avez des individus qui avalent tout, qui croient tout, sans aller au-delà de ce qui est publié. L'esprit critique fait défaut. Vous voyez? Donc, du coup, facilement, vous pourriez être lynché sur les réseaux sociaux alors qu'en réalité, vous êtes innocent. Vous voyez que c'est une situation assez grave qui peut même amener un individu faible d'esprit victime des publications attentatoires, des publications de ses photos étant nues à se suicider.
2: De nos jours, on peut même truquer les images
1: Avec l'intelligence artificielle. Et comme la crédulité est de mise, dès que c'est publié, automatiquement, on dit, voilà, mais on savait que Mac Alex, tôt ou tard, se comporterait ainsi. Ça ne nous étonnerait pas. Vous voyez, alors qu'on aurait pu se dire que c'est des images truquées, on aurait pu vous accorder le bénéfice du doute. Vous voyez, c'est des principes qui sont fondamentaux en droit appliqués par la justice, mais qui sont complètement méconnus sur les réseaux sociaux. La présomption d'innocence. Vous voyez, la présomption d'innocence émerait que lorsque vous êtes poursuivi, que vous puissiez être considéré comme innocent jusqu'à ce que votre culpabilité soit définitivement établie par une juridiction légalement instituée. Oui. Mais sur les réseaux sociaux, on décide comme ça, tel fait dans telle activité, et puis tous ceux qui se déversent disent, mais voilà, on comprend aujourd'hui comment il parvient à tirer les ressources de son train de vie. Oui, oui. Voilà. Alors que vous n'êtes pas obligé de démontrer à tout le monde ce que vous faites dans le noir pour vous permettre d'avoir les moyens de votre subsistance. Voilà un peu les côtés négatifs, du moins l'émanation de ce qu'il convient d'appeler aujourd'hui la justice des réseaux sociaux, qui bouscule la justice étatique, qui avait, il y a de cela quelque temps, le monopole de décider de la culpabilité ou non d'un individu. À côté de cela, il y a également les risques abusifs d'utilisation des réseaux sociaux, la diffamation par exemple. Vous voyez, aujourd'hui, les gens se disent que les réseaux sociaux constituent un monde de non-droit. Donc, si vous avez un problème avec un voisin de quartier, c'est à votre aise de faire des publications pour l'attaquer. Et tous ceux qui vous connaissent viennent relayer, ils partagent. Alors qu'il s'agirait à la base des problèmes de voisinage qui pourraient se régler autrement. Par après, vous pourriez régler, mais l'image de votre voisin est définitivement entamée parce qu'il y a des individus crédules qui vont croire à ce que vous aviez dit et il y aura une déformation de sa réputation, malheureusement. Alors, c'est le lieu ici de dire que les réseaux sociaux ne constituent pas un monde de non-droit. Il ne s'agit pas d'une sorte de jungle où les plus futés s'en prennent aux autres qui sont moins futés, puisque dans notre code pénal actuel, dans sa version, il est tout à fait possible pour quelqu'un de poursuivre un individu qui s'est permis de faire des publications lui attribuant des faits qui sont non avérés ou des faits qui relèvent de sa vie privée. Vous voyez, parce que la nuance, elle est importante.
2: Tout à fait.
1: On peut poursuivre quelqu'un en diffamation, pas seulement parce qu'il a relaté des mensonges, mais il se peut également qu'il ait relevé des faits qui concernent exclusivement votre vie privée. Que ces faits soient avérés ou non. Il s'agit de votre vie privée et la loi protège le sphère de la vie privé de chaque citoyen. Donc, à ce moment, si quelqu'un se permet de faire des publications à ce sujet, vous êtes dans votre droit de déclencher une procédure judiciaire à travers une plainte qui pourrait être déposée. Vous pourriez également poursuivre pour injure, parce que à travers les réseaux sociaux, il y en a qui peuvent mettre votre photo, publier des injures, faire des comparaisons assez injurieuses à votre égard. Vous êtes dans votre bon droit de déclencher une procédure judiciaire pour injure. Vous voyez, donc, il y a bien des choses que certains internautes ne connaissent pas.
2: C'est ça.
1: Au quotidien, ils se permettent donc de commettre des infractions simplement parce qu'ils ne sont pas au courant que leurs comportements sont catalogués dans le code pénal comme étant des infractions, comme étant des faits qui sont prohibés pour l'harmonie de la société. Les réseaux sociaux, en réalité, constituent un outil de communication. Donc, il est un droit pour chaque citoyen de communiquer, d'informer, de s'informer. Et les réseaux sociaux, en principe, constituent des moyens qui facilitent la communication, qui facilitent l'information, qui facilitent des échanges entre un groupe d'individus ayant des intérêts communs. Voilà. Donc, lorsqu'on utilise à mauvais escient cet outil de communication, alors il va falloir faire face à ses responsabilités, mais c'est juste que beaucoup de victimes de ces agissements ne sont pas au courant qu'elles sont protégées par des dispositions légales, qu'elles peuvent donc laver l'affront, laver l'indignité, laver le déshonneur à travers des procédures judiciaires. De la même façon, ceux qui commettent ces infractions, il y en a qui le font en toute méconnaissance de cause. C'est parce qu'ils ne sont pas au courant. Moi, je me rappelle avoir défendu un artiste. Et lorsque nous étions par devant le procureur, parce que bien évidemment, il y a eu une publication attentatoire à son honorabilité, donc de la diffamation, l'auteur, quand nous étions par devant le procureur, disait ne jamais savoir qu'il y avait de la réglementation et que tout ce qui importait pour lui, c'était d'amuser la galerie. Vous voyez, il y a eu une excuse publique écrite et c'est à ce niveau qu'on est passé à autre chose. Mais c'est combien vous dire que beaucoup de ceux qui se disent des influenceurs n'ont pas une idée claire de la portée de leur acte, de la portée de leur publication. Mais il serait intéressant pour eux d'avoir une vue, ne serait-ce que se rapprocher des juristes pour leur parler des implications juridiques de leur activité, parce que ils sont suivis par beaucoup d'autres citoyens. Et lorsqu'ils induisent ces citoyens en erreur, ça devient très dangereux. Et également, c'est le lieu de demander à nos autorités de se pencher davantage sur ces questions de vulgarisation, d'éducation numérique, parce que c'est très important. Il y a certains de nos petits frères qui n'ont pas une idée claire des conséquences des publications dans les lycées, dans les collèges, qui font des publications, qui publient des images assez horribles. Vous voyez, mais c'est simplement parce qu'ils n'ont pas reçu une éducation numérique. Dans ce sens, cela fait défaut. Il y a également les adultes qui ne sont pas épargnés. Donc, il va falloir davantage légiférer. Aujourd'hui, nous avons des textes, mais qui sont épars. Donc, il va falloir légiférer davantage pour uniformiser. Après cela, il va falloir également procéder à la vulgarisation, à l'éducation numérique, parce que il y a un adage qui dit « Nul n'est censé ignorer la loi ».
0: Mais parlons de ça, maître. Pensez-vous que le Tchad a suffisamment de lois pour pouvoir encadrer l'utilisation des réseaux sociaux et protéger les droits des citoyens ?
1: Alors, nous avons certes des textes de loi, mais qui sont éparpillés. C'est pourquoi je fais une exhortation pour l'uniformisation des textes, les adapter, parce que nous faisons face à un phénomène qui est inscrit dans une dynamique fulgurante, qui évolue au quotidien. Chaque jour, il y a des nouvelles techniques, des nouvelles technologies qui voient le jour. Et donc, il va falloir repenser les textes qui existent déjà, les uniformiser avec d'autres textes, parce qu'aujourd'hui, vous avez le code pénal, vous avez la loi sur la cybersécurité de 2015. En son temps, l'ANSIS était donc chargé de procéder à des investigations sur certains comptes identifiés, ceux qui utilisent des pseudonymes, des faux comptes pour commettre des infractions, pour commettre de la cybercriminalité. Mais aujourd'hui, il y a une nouvelle institution qui a ce tapanage. Mais combien sont les citoyens qui sont au courant même de l'existence de ces institutions, qui sont au courant des activités que ces institutions mènent? Donc, il y a tout un travail de fond à faire, parce que le plus important, c'est pas de disposer des textes, mais de rendre ces textes utiles, voilà, à l'utilisation des internautes, des citoyens tout court.
0: Donc, à ce niveau, on peut pas encore parler de droits fondamentaux des utilisateurs des réseaux sociaux ici au Tchad?
1: Non, il n'y en a pas encore. C'est vrai que la volonté subsiste, mais il est intéressant d'aller au-delà de la volonté pour faire un travail accompli, de sorte à ce qu'on ait, par exemple, une charte d'utilisation des réseaux sociaux, qu'on uniformise tous les textes qui existent déjà en un code, en une charte, et ça serait plus utile, ça serait plus intéressant à ce moment de procéder à leur vulgarisation.
0: D'accord. Maître, pouvez-vous nous parler des devoirs des utilisateurs des réseaux sociaux en matière de responsabilité et de respect des lois?
1: Alors, le devoir est celui d'une utilisation responsable, d'une utilisation saine. Parce que, comme je l'ai fait observer, les réseaux sociaux constituent des outils qui servent la communication dans la société. Et lorsque ces réseaux sociaux sont utilisés à bon escient, par exemple pour établir des contacts entre un groupe d'individus ayant des intérêts communs, les groupes WhatsApp familiaux qui existent, des groupes WhatsApp professionnels, vous voyez, disposer par exemple d'une page Facebook pour informer, pour discuter de certains défis de société, voilà donc des utilisations saines des réseaux sociaux. Mais lorsque on met par exemple sur pied une une page Facebook avec un faux profil pour escroquer les autres internautes, donner l'impression d'avoir une boutique en ligne ou du moins de faire de la vente en ligne alors qu'en réalité on est escroc. Dès que quelqu'un est appâté, on lui donne un numéro, il procède à un paiement et puis après on disparaît ou on ne répond à ses messages. Il y a également un autre phénomène que nous avons constaté depuis un certain temps, c'est le phénomène des brouteurs. Vous allez voir sur les réseaux sociaux, plus précisément sur Facebook, des images de jeunes filles visiblement très belles, bien habillées, avec des noms à connotation tchadienne. Donc, par exemple, Nelumta, voilà, ou bien Ashta et tout. L'idée, c'est d'attirer des hommes. Oui, par ces images-là, alors qu'en réalité, c'est des jeunes hommes qui sont de l'autre côté du téléphone, en train de jouer à ces jeux. C'est pour arnaquer, donc se faire passer pour une très belle fille. Après, c'est des demandes d'argent, et dès que c'est fait, vous voudrez approfondir les relations, la personne disparaît. Donc, beaucoup de gens se plaignent aujourd'hui, mais c'est quand même dommage, c'est malheureux.
2: Avant, c'était beaucoup plus de l'étranger que ça se faisait.
1: Exactement.
2: Maintenant, ça se joue sur place.
1: Ça se joue sur place. Ou soit encore, selon ce que quelqu'un m'a dit, depuis un certain temps, ce sont beaucoup de nos petits frères qui sont à l'étranger pour des raisons d'études. Voilà, qui se livrent également à cette entreprise, peut-être pour mieux joindre les deux bouts, parce que nous avons également été des étudiants.
2: Tout à fait.
1: Voilà. Voilà des utilisations qui sont complètement malsaines et qui peuvent exposer l'auteur à des poursuites judiciaires. Aujourd'hui, ce qui facilite la tâche aux auteurs de ces pratiques, c'est la méconnaissance de l'existence des textes de loi qui répriment de telles entreprises. Voilà tout l'avantage d'une telle émission pour permettre à ceux qui nous suivent, qu'ils soient victimes, qu'ils soient auteurs, de savoir que les réseaux sociaux, c'est pas un domaine de non-droit. Il existe des textes de loi. Et lorsque un agissement va à l'encontre de ces textes de loi, il est tout à fait possible d'être poursuivi. Il est tout à fait possible d'obtenir réparation en tant que victime.
2: D'accord. Et quelle est la procédure légale pour quelqu'un qui se sent diffamé ou attaqué sur les réseaux sociaux ici au Tchad?
1: C'est fondamentalement de déposer une plainte adressée au procureur de la République près le tribunal de grande instance. Le N'Djamena, par exemple, si on est en N'Djamena, et la procédure commence par là. La plainte est déposée au secrétariat du parquet. Vous la rédigez avec des mots simples, mais que ça permette au procureur de connaître l'objet de votre plainte à ce moment-là. Le procureur oriente auprès d'un de ses substituts qui vous reçoit, qui vous écoute davantage, ou bien qui peut également convoquer la partie adverse pour s'assurer si les faits allégués donnent vraiment lieu à l'ouverture d'une enquête. Si ces faits donnent lieu à l'ouverture d'une enquête, un soit transmis est fait par le parquet, soit au niveau de la police judiciaire, soit au niveau de la coordination de la police judiciaire pour écouter les parties sur procès verbaux réguliers qu'on renvoie au procureur, et à ce moment, le procureur apprécie l'opportunité de poursuite, c'est-à-dire est-ce qu'il y a lieu à poursuivre ou bien les faits allégués ne constituent aucunement une infraction et qu'il y aurait donc lieu à classer sans suite.
2: D'accord. Et quelle initiative juridique ou éducative recommanderiez-vous pour mieux encadrer l'utilisation des réseaux sociaux ici au Tchad, auprès des jeunes surtout?
1: Alors, ce que je dirais, que les parents s'intéressent davantage à ce phénomène des réseaux sociaux, qu'ils en discutent avec leurs enfants, qu'ils aient la possibilité de se connecter et de voir ce que leurs enfants publient. À ce moment, ça leur permettra de leur donner des conseils, de s'intéresser à tout cela, de ne pas les abandonner entre les mains de cet outil qui est un couteau à double tranchant, de s'informer, de discuter avec les enfants. Ça, c'est au niveau familial. Mais déjà, nous faisons de l'exhortation parce que nous voyons qu'il y a des structures privées qui organise des activités pour discuter, échanger autour de l'utilisation saine des réseaux sociaux, mais c'est pas suffisant. Le maillon important, c'est l'État qui pourrait davantage auprès de ces structures, par exemple le ministère de l'économie numérique qui pourrait organiser davantage des séances de vulgarisation, d'éducation numérique auprès des plus jeunes dès le bas âge pour les mouler dans ce monde virtuel et éviter à ce qu'ils se laissent happer à ce qu'ils deviennent des auteurs des infractions liées à l'utilisation des réseaux sociaux.
2: D'accord. Et comment envisagez-vous l'avenir de la justice tchadienne face à l'évolution rapide des technologies de communication et des réseaux sociaux?
1: C'est le troisième axe de la réflexion.
2: Oui.
1: Donc, nous avons dressé un tableau quant aux avantages de l'utilisation des réseaux sociaux pour le compte de la justice. Nous avons également déploré l'utilisation malsaine des réseaux sociaux. Il faudrait également dire que, au rang des utilisations malsaines, il y a même le juge qui est exposé à un certain nombre de pressions. Parce que aujourd'hui, vous voyez, lorsqu'une affaire qui suscite des polémiques se trouve entre les mains de la justice, les internautes déclenchent également leur propre procès sur les réseaux sociaux, on a même leur verdict. Donc, ce qui met en difficulté le juge qui est en charge du dossier et qui n'a pas encore rendu sa décision, cela entame sa sérénité. Vous voyez, et quelquefois quand il rend une décision qui ne répond pas aux attentes des internautes qui ont fini de juger à leur niveau, alors c'est ce juge-là qui va faire l'objet des harcèlements, qui fera l'objet des publications attentatoires à son honneur, qui vont se verser dans la diffamation en ce qui le concerne. Vous voyez que la liste, elle est très longue, même si nous avons beaucoup plus parlé de cette utilisation malsaine sur l'institution. Mais c'est un thème assez intéressant sur lequel on pourrait débattre toute une journée. Mais pour revenir à la question donc, je disais qu'il serait intéressant de rentabiliser les réseaux sociaux pour rendre plus efficiente la justice. Et pour ce faire, il importe donc de former les magistrats autour de l'utilisation des réseaux sociaux. C'est déjà ça. Les former aux textes qui encadrent l'utilisation des réseaux sociaux. Mais en même temps, les outils, leur donner les outils nécessaires pour qu'en cas d'infraction, lorsque le procureur est saisi, qu'il ait des facilités de déclencher des poursuites, qu'il ait des facilités d'obtenir l'expertise des institutions étatiques qui existent pour faire évoluer rapidement les procédures dans ce sens et permettre aux citoyens de voir que le tout n'est pas de prendre un pseudonyme ou d'avoir un faux profil pour s'en prendre à un citoyen, mais à tout moment, on pourrait donc être identifié avec des cas qui existent et ça serait très avantageux.
2: D'accord. Parlons des procureurs, bien sûr. Sur les réseaux sociaux, ils sont tout le temps vilipendés. Est-ce que c'est le procureur qui prend la décision directement ou bien lui, il vient juste constater?
1: Oui, vous avez très bien fait de poser cette question qui me permet de revenir sur un certain nombre de choses. Déjà, le procureur de la République, il est le représentant de la société. Et lorsqu'une infraction est commise, la victime de l'infraction ou ses parents peuvent donc déposer plainte auprès du procureur qui représente la société.
2: C'est ça.
1: Le procureur peut déclencher une procédure, donc c'est ce qu'on appelle l'opportunité de poursuite. Quand la procédure est déclenchée, le procureur oriente vers une juridiction de jugement. Donc, c'est-à-dire, il oriente vers le tribunal. Et c'est le tribunal, dans sa composition de chambre, va donc connaître de l'infraction, connaître des faits. À l'audience, le procureur lui-même ou un de ses substituts sera présent. Et sa présence, c'est justement pour faire des réquisitions. Les réquisitions, c'est comme une demande faite par le procureur. Parce que le procureur est parti au procès.
2: C'est ça.
1: Puisqu'il représente la société. Et si, par exemple, un membre de la société a été victime d'une infraction, le procureur sera présent pour demander au juge, donc la juridiction de jugement, de rendre telle décision. Donc de condamner telle personne à telle peine.
2: C'est ça.
1: De prison à telle peine d'amende. C'est ça le rôle du procureur. Lorsque la juridiction de jugement rend sa décision et que cette décision ne parvienne pas à satisfaire le procureur, il dispose de la latitude de faire appel, comme les parties. Je prends un exemple concret. À Abidjan, il y a eu une audience contre un influenceur à Poutou National. Alors, le procureur de la République a requis 7 ans d'emprisonnement ferme. Contre à Poutou National, ainsi qu'une peine d'amende.
2: De plus de 200 millions quand même.
1: Exactement. Et ses avocats ont plaidé. La juridiction a renvoyé la cause, ce qu'on appelle mettre le dossier en délibéré, pour une autre audience. Et c'est à cette audience que ces juges vont rendre leur décision et on saura est-ce qu'ils ont tenu compte des réquisitions du procureur ou pas. Mais depuis hier, sur les réseaux sociaux, vous allez voir que Apoutou National est condamné à 7 ans d'emprisonnement ferme. Or non, c'est le procureur qui a fait des réquisitions. Il a requis, il a demandé à la juridiction de jugement de condamner le mis en cause à telle peine, conformément au code. Mais il appartient aux juges qui sont en charge du dossier de rendre leur décision sur la base du code, des plaidoiries, des parties, mais surtout leur intime conviction. Donc, il y a cette confusion qui est faite régulièrement, même ici, chez nous. Permettez-moi de le dire, malencontreusement, certains journalistes se retrouvent également dans ce schéma. Parce que à peine une audience est finie, ils pondent un article pour dire que tel vient d'être condamné par le procureur. Le procureur ne condamne pas. Le procureur poursuit. Le procureur fait des réquisitions. Mais c'est au juge de décider, vous voyez. C'est de la sorte que ça se passe. Le procureur constate également les infractions parce qu'il est un officier de police judiciaire supérieur. C'est pourquoi, lorsqu'un crime est commis, ou bien lorsqu'on découvre un cadavre dans un quartier, on l'appelle et il descend sur le terrain pour procéder à des constats et donner des consignes qui conviendraient à la situation. Aujourd'hui, il serait intéressant qu'il y ait une communication constante entre les journalistes, les professionnels du droit, de sorte à permettre aux journalistes, à permettre aux citoyens lambda de s'habituer avec les termes qui sont strictement juridiques et qui prêtent à confusion. Parce que, par exemple, il est dit, moi j'ai lu un journaliste, un de ses articles, à travers lequel il disait « le procureur général de la République ». Ça n'existe pas. Parce que nous avons un procureur de la République près le tribunal de grande instance. Donc, il y a un procureur de la République en N'Djamena, puisqu'il y a un tribunal de grande instance. Il y en a à Abéché, il y en a à Moundou, il y en a à Sar. Partout, il y a un tribunal de grande instance, il y a un procureur de la République. Peut-être que c'est le terme République qui donne l'impression que c'est le procureur du pays. Mais ce n'est pas cela. Donc, le procureur général, il est rattaché à une cour d'appel. Oui, donc ici en N'Djamena, nous avons une cour d'appel et il y a un procureur général. Il y a également un procureur de la République qui est rattaché au tribunal, donc tribunal de grande instance. Donc c'est des confusions qui sont régulièrement faites. Ces confusions entraînent également des situations malencontreuses dans la compréhension des internautes qui suivent certains influenceurs, qui lisent les articles de certains journalistes. Il convient qu'il y ait une communication régulière entre ces différentes strates de la société pour qu'il n'y ait plus de malcompréhension dans les termes qui sont utilisés. Parlant également justement de l'attitude de certains internautes à l'égard des magistrats. Ces attitudes ne concernent pas uniquement les procureurs, mais même les juges du siège. Parce que tout à l'heure, j'ai parlé des juridictions de jugement. Donc, les juridictions de jugement, elles sont constituées des juges au siège. C'est-à-dire qu'ils ne sont pas procureurs de la République, mais dans une collégialité, ils se mettent à trois, ils composent une chambre. C'est ce qu'on appelle une chambre. Donc, ça peut être une chambre correctionnelle. Et c'est eux qui sont appelés à connaître des infractions lorsque le procureur de la République décide donc de poursuivre. Mais même ceux-là ont des difficultés à travailler sereinement parce que à peine une affaire leur est transmise, comme je l'ai dit, sur les réseaux sociaux, les audiences commencent. Voilà, les audiences commencent et puis le verdict tombe dans des termes de quartier. Et par après, lorsque les juges rendent une décision n'allant pas dans le sens de leur attente, ils sont brocardés, ils sont accablés de tous les péchés d'Israël, que c'est des corrompus, c'est des juges parachutés. Vous voyez ? Alors, en principe, lorsqu'une affaire est entre les mains de la justice et qu'une décision définitive n'est pas encore intervenue, c'est la discrétion. Discrétion, l'obligation de réserve de la part des juges. Et en même temps, même les internautes, ils n'ont pas le droit de commencer à commenter. Vous voyez ? Ce n'est pas normal de commencer à faire des publications, de publier des images, de publier des documents qui concernent cette affaire. Cela met en difficulté la sérénité du procès. Voilà.
2: D'accord. Avant qu'on se sépare, puisque nous arrivons pratiquement à la terme de cette émission, dites-nous, maître, quelle réforme législative, si nécessaire, pourrait améliorer la protection des citoyens dans le contexte des réseaux sociaux au Tchad?
1: Avant d'arriver à ce stade, à mon sens, il est important de faire un travail de terrain pour évaluer la situation. Et c'est après cette évaluation qu'il va falloir donc toiletter les textes qui existent déjà, les redynamiser et pour finir, uniformiser les 10 textes pour qu'ils soient en phase avec l'évolution, l'utilisation des réseaux sociaux et continuer autant que faire se peut à vulgariser l'utilisation des réseaux sociaux, à procéder à l'éducation numérique de sorte à ce que les utilisateurs aient une idée claire qu'ils ont entre les mains un couteau à double tranchant. La solution, ce n'est pas de procéder, par exemple, à la restriction d'utilisation des réseaux sociaux, de couper l'Internet, mais d'amener les gens progressivement à comprendre d'abord l'importance de l'utilisation, ensuite l'importance de l'utilisation saine, parce que c'est un outil de communication. Aujourd'hui, enfreindre à cela ne serait pas une solution, puisque il y en a qui parviennent à contourner. Tout ce qu'on peut se dire pour se séparer, c'est que la science sans conscience n'est que ruine de l'âme.
2: C'est ça, d'accord. Merci beaucoup. Merci d'avoir répondu à l'invitation. Et on espère vous revoir prochainement pour certainement un autre numéro sur un autre sujet.
1: Ça sera toujours avec un grand plaisir.
2: Merci. Messieurs, merci d'être des nôtres. La Cité Tchadienne face au phénomène des réseaux sociaux, tel est le thème qui nous a réunis ici. Nous avons reçu ici Maître Frédéric Naladingué, avocat au barreau du Tchad, qui nous a éclairé sur ce sujet brûlant et d'actualité. Au micro, je suis Alexis Dimasra, prise de son, Angèle Ampata, réalisation Abdelétoche, supervision Mahamat Madi Abdoulaye et Tuki Alfred Wakou. Portez-vous bien, on se donnera à nouveau pour une autre fois pour un autre numéro.

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1: Mesdames et messieurs, fidèles auditrices et auditeurs de la radiodiffusion nationale tchadienne, bonsoir et bienvenue à la seconde partie de votre magazine Santé pour tous de la radio Tchad. Il sera question aujourd'hui de la profession infirmière. Et nous allons mettre l'accent sur le thème « Nos infirmières, notre avenir ». Le pouvoir d'agir des infirmiers sauve des vies. Cette thématique est retenue pour la célébration de la Journée internationale de l'infirmière. Elle est célébrée tous les 12 mai de chaque année. Cette journée est une occasion pour rendre un vibrant hommage à tous les infirmières et infirmiers. Les techniciens de laboratoire et autres professionnels de santé en blouse tombés sur le champ d'honneur aux cheveux de leurs malades. La profession infirmière consiste à dispenser des soins préventifs, curatifs ou palliatifs pour améliorer la santé et le bien-être des patients de manière autonome ou en collaboration. Alors, Monsieur Issaka Nindigim Abdel, vous êtes le président du comité d'organisation de la Journée internationale de l'infirmière et conseiller de l'Association nationale pour la promotion de la profession infirmière au Tchad. Par ailleurs, infirmier pédagogue de la science de la santé, vous êtes en même temps le promoteur de IFSIGO BMSP. Monsieur Issaka, dites-nous quelle évaluation faites-vous à la formation des infirmiers au Tchad ?
2: La formation des infirmiers au Tchad s'améliore, mais elle reste inégale dans beaucoup d'institutions. Vous êtes sans ignorer que aujourd'hui nous avons beaucoup d'écoles de santé au Tchad. Nous avons une cinquantaine d'écoles de santé reconnues par le ministère de la Santé et nous avons également des écoles qui sont reconnues, qui sont autorisées par le ministère de l'Enseignement supérieur. Ce qui pose problème aujourd'hui, c'est que toutes ces écoles ne respectent pas le curriculum. D'ailleurs, il n'y a pas de curriculum harmonisé entre ces écoles. Donc, les difficultés que nous avons ici sur le terrain, c'est le fait que il y a des soucis dans la formation des infirmiers. Former, c'est transmettre les connaissances, certes, c'est aussi transmettre la valeur de la profession, c'est aussi transmettre le sens de responsabilité. Mais si la formation ne respecte pas ces critères, il va toujours avoir des différences ou des déficits. Donc c'est ce qui amène à constater aujourd'hui la mauvaise perception de la profession infirmière parce que nous avons assez d'infirmiers sur le terrain et qui connaissent pas les règles de la profession. Voilà, c'est un peu ça ce que je peux apporter comme information relative à la formation des infirmières.
1: Monsieur Issaka, les écoles respectent-elles les curricula du ministère de la Santé publique et de la prévention? Je voudrais parler des écoles privées.
2: Je disais tantôt que toutes les écoles ne respectent pas le curricula parce qu'il y a d'abord, il n'y a pas un travail qui a été fait. Le ministère devrait évaluer ces écoles, superviser ces écoles pour s'assurer que les écoles respectent. Mais à vue d'œil, nous constatons que toutes les écoles ne respectent pas. Et aujourd'hui, je vous dis que nous avons des écoles qui sont autorisées par l'enseignement supérieur. Quel est le programme que l'enseignement supérieur dispose pour que ces écoles utilisent? Le ministère de la Santé, au moins, a des curricula qui existent, qui sont conçus depuis 2013 et qui ne sont pas évalués et qu'il y a trop de redondances dedans. Nous avons plaidé pour que ces curricula soient révisés. Malheureusement, les curricula ne sont pas révisés. Et récemment, avec l'appui des partenaires, je crois que le Tchad est en train d'adopter les curricula de l'OAS et ces curricula

0: certes, mais il y a beaucoup de qui ne respectent pas. Parce qu'il y a beaucoup des écoles et ils sont créés même dans des petits villages, dans les fonds du Tchad, où il y a un seul centre de santé, nous allons trouver une école des infirmiers. Peut-être qu'il n'y a même pas un enseignant, il n'y a même pas un cadre, il n'y a pas une formation sanitaire qui doit encadrer ses élèves. Et après, ils sortent quand même, 3 ans après, ils ont quand même le diplôme ou une attestation qui les permet d'exercer. Donc imaginez un peu la suite.
1: Voilà. Monsieur Saka, quel est le critère d'une bonne école de formation?
0: Bien, le critère pour le Tchad, normalement nous avons un critère, des critères qui sont définis par l'OMS, mais au Tchad ici, ce qui a été recommandé, il faudrait avoir un local, c'est-à-dire des bâtiments qui répondent aux critères de formation. Il faut avoir des enseignants qui ont au moins la pédagogie. Et il est recommandé que chaque école privée doit avoir au minimum 5 enseignants permanents. Il faut également avoir le programme reconnu officiellement par l'État et avoir un cadre d'encadrement. Et au sein de l'établissement également, il faut avoir un laboratoire de compétences, de développement de compétences, c'est-à-dire une salle de travaux pratiques où il y a des matériels nécessaires pour d'abord démontrer aux étudiants à l'école avant qu'ils aillent sur le terrain. Il faut que le béaba des choses soit connu au sein de l'établissement avant que les élèves puissent prétendre aller sur le terrain pour aller pratiquer sur les patients. Et ces étudiants qui sont sur le terrain doivent être suivis. Il faudrait qu'il y ait un cadre de l'établissement, mais un dispositif de suivi des élèves sur le terrain pour leur permettre d'atteindre les objectifs ou bien les compétences qui sont établies dans les carnets de stage. Donc, c'est carrément un dispositif pédagogique qu'il faut mettre sur pied pour permettre une bonne formation des infirmiers et sages-femmes. Je me pose la question, est-ce que toutes les écoles de santé au Tchad disposent le minimum de ces dispositifs pour encadrer efficacement les étudiants pour qu'ils deviennent des infirmiers compétents sur le terrain? Voilà, c'est la question que moi je me pose.
1: Merci, M. Isaka. Emmanuel, vous voulez ajouter quelque chose? Je vous passe le micro.
2: Voilà. Allez-y. Merci beaucoup pour compléter, Monsieur le Président. Par rapport à la formation des infirmiers au Tchad, je crois qu'il y a quelques efforts qui sont fournis qu'il faut aussi reconnaître parce que aujourd'hui, il y a une organisation qui est sur place qui essaie de coordonner les activités de ses membres, évaluer aussi pour voir si normalement les programmes sont respectés, harmoniser les programmes de stage pour permettre qu'il n'y ait pas de pléthore aussi sur le terrain. Et cette organisation, c'est la Coordination nationale des écoles privées de santé au Tchad qui fait ce travail que nous encourageons. Et nous demandons encore de mettre plus de tonus dans ce qu'ils font. Et je crois que ça va permettre normalement d'aider les privés à former mieux. Voilà. Donc c'est déjà l'effort qu'il faut reconnaître et encourager cette institution déjà qui travaille.
1: D'accord. Merci. Merci pour le complément, M. Emmanuel. Docteur Kimala, quelles réformes sont nécessaires pour adapter la formation aux réalités actuelles?
3: Concernant la formation des infirmiers au Tchad, et surtout sur le plan de réforme, je vais essayer de récapituler en 5 points. Le premier point concerne l'harmonisation de la formation. Alors, comme M. Isaka a eu à dire tout à l'heure, vous allez constater qu'il y a encore des écoles qui dépendent du ministère de la Santé et certaines qui dépendent du ministère de l'Enseignement supérieur. Alors, on est toujours dans la même profession et on a 2 organes, ça veut dire 2 ministères qui gèrent. C'est vrai, il y a déjà un élan d'effort parce que le ministère de l'Enseignement supérieur avait, je crois, validé la loi permettant la transition du système modulaire, donc la formation des infirmiers vers le système LMD. C'est déjà un grand pas à louer. Je crois que ça fait déjà 3 ans ou 4 ans que cette transition ou bien cette loi a été validée, mais sur le terrain, on ne voit pas encore les résultats. Nous allons profiter de ce micro pour rappeler peut-être au ministère de l'Enseignement supérieur de continuer ce qu'il a commencé. Ça veut dire faire passer la formation des infirmiers de l'ancien système vers le système LMD. Et effectivement, c'est ce qui est connu ou bien vu partout dans le monde. Donc, on a vu que la formation des infirmiers a déjà fait un pas. L'universitarisation de la formation infirmière. Lorsque ce pas est déjà engagé, on va passer maintenant au contenu de la formation. Donc, il faudrait que le contenu de cette formation, ça veut dire que le ministère de l'Enseignement supérieur, étant donné qu'il a déjà validé, s'assurer que le contenu de la formation respecte les compétences disciplinaires. Est-ce que les infirmiers qu'on veut former là seront vraiment appelés des infirmiers? Il y a des savoirs, il y a des connaissances disciplinaires qu'il faut nécessairement inculquer dans les curricula de formation pour ne pas que cette formation reste un peu plus, je peux dire,

0: médicale en miniature. Mm-hmm. On doit apprendre à cet infirmier-là à poser des gestes qui émanent de sa responsabilité. Voici ce que tu connais faire, voici ce que tu dois faire. Comme on dit souvent, ce n'est pas ce que l'infirmier fait qui est très important, mais c'est ce qu'il connaît. Donc il faudrait s'assurer que les compétences inculquées, les connaissances données à ces infirmiers en formation respectent ces critères-là. On va également un peu insister sur le passage, ça veut dire que non seulement on s'arrête au système LMD, mais comme il y a le master et doctorat, il faudrait qu'il y ait les infirmiers de la pratique avancée, la spécialisation.
1: D'accord.
0: Donc, plus l'infirmier détient des compétences spécialisées, plus il devient autonome et on voit effectivement ses résultats sur le terrain, cette capacité à agir et d'une manière efficace. On voudrait également que le curriculum de formation prenne en compte les besoins réels du pays. Donc, ce n'est pas seulement les besoins réels du pays, mais on va constater ces derniers temps que les maladies qui surviennent, les problèmes auxquels les personnes font face, ce ne sont plus seulement le paludisme, ce n'est plus la fièvre typhoïde, mais on va parler des maladies chroniques, surtout non transmissibles. On parle également des maladies émergentes qui nécessitent une autre façon de faire. Ce n'est plus que le patient est malade, je viens, je le traite, il est guéri et il rentre. Non, la personne retourne avec sa maladie et on doit lui apprendre à vivre avec sa maladie. Il faudra que les infirmiers aient ces compétences-là. Donc, il faudrait revoir nécessairement les curricula pour que la formation s'adapte à ces nouveaux besoins. Voilà, donc les infirmiers soient capacités en la gestion des maladies chroniques et lorsqu'ils auront ces compétences, ce serait plus facile. Donc on va passer des soins hospitaliers, donc soins hyper centré, ça veut dire à l'hôpital, vers les soins communautaires, comme M. Joseph a eu à dire. Parce que l'hôpital ne serait plus en mesure d'accueillir tous ces patients qui sont malades de maladies chroniques. Il faut leur apprendre comment vivre avec la maladie. Et l'infirmier, étant donné qu'il est spécialisé, mais il est mieux placé pour poser des actes ou bien agir en communauté, il sera à mesure d'accompagner ces personnes et on aura moins de chômeurs. Parce que j'ai l'impression qu'il y a beaucoup d'infirmiers formés, mais il y en a beaucoup également qui n'ont pas de poste. Pourtant, si le système de santé avait changé, donc il y a ces réformes-là. Les réformes ne concernent pas seulement la formation, mais également le système de dispensation de soins qui ne doit pas être trop hospitalo-centré. On doit passer vers les soins communautaires pour que chacun puisse trouver sa part dans cet infirmier qu'on a formé.
1: Voilà, merci Madame Kimala. Vous êtes docteur en soins infirmiers. Joseph, la prolifération de pratiques non réglementées, je voudrais parler de docteur Jim et docteur Tchoukou, mis à l'image de la profession. Quelle est votre analyse?
2: De continuer à échanger toujours sur la question, la prolifération de pratiques non réglementées, comme les docteurs Tchoukou, nuit gravement à l'image de la profession de santé. Alors, ces vendeurs de médicaments de rue, souvent, quelquefois sans formation, proposent des traitements inappropriés et dangereux même. Parce que ce qui se passe dans les hôpitaux, c'est inadmissible. Ce qui met en péril aussi la santé publique. Cela amène aussi à répertorier quelques manquements, à savoir le manque de régulation et de formation aussi des professionnels de santé, qui rend aussi les patients vulnérables, souvent ignorés des risques aussi associés à ces pratiques, ce qui les amène aussi vers ces pratiquants pour bénéficier des soins, sans ignorer que voilà, il y a des risques dangereux. Il y a l'absence aussi d'encadrement des pratiques non conventionnelles qui crée aussi un environnement où soit des traitements inefficaces et des produits souvent périmés et qui sont commercialisés et qui aggravent aussi les problèmes de santé des populations. Il est important aussi de souligner la nécessité d'une réglementation stricte et d'une éducation aussi des patients qui est cruciale pour protéger la santé publique et renforcer l'indépendance aussi des professionnels de santé. C'est tous ces éléments-là qui nous amènent aussi à avoir l'œil sur ces pratiques et peut-être proposer aussi des éléments qui pourront nous aider aussi à l'amélioration.
1: Proposition des éléments pour l'amélioration, je voudrais revenir pour savoir quelles actions concrètes recommandez-vous pour protéger la profession et les patients.
2: Pour lutter contre la prolifération de pratiques non réglementées, il est recommandé de mettre en place des mesures concrètes telles que le renforcement des mécanismes de signalement, créer des canaux permettant aux professionnels de santé, aux patients et aussi au public de signaler les pratiques non réglementées. C'est la responsabilité de la communauté et du public. Deuxièmement, la collaboration aussi entre les agents gouvernementaux et les experts aussi du secteur. Mm-hmm. Partager des informations, de l'expertise pour identifier collectivement les pratiques non réglementées. Ça fait partie aussi des points. Campagne d'éducation et de sensibilisation aussi. Nous sommes appelés à sensibiliser le public sur les risques associés aux pratiques non réglementées et encourager des comportements respectueux des droits de l'homme. Il est important aussi de signaler le renforcement de la surveillance qui va permettre d'améliorer la surveillance des pratiques non réglementées pour détecter et sanctionner aussi les infractions. Il est important aussi de souligner et de tenir les entreprises non réglementées pour responsables. Cela nous amène aussi à proposer d'imposer des sanctions aux entreprises qui exploitent aussi des lacunes juridiques ou soit opèrent dans les zones grises. Ces actions peuvent contribuer à créer un environnement professionnel et public plus sûr et respectueux des droits de l'homme, protégeant ainsi la profession infirmière et aussi les patients.
1: Merci. Monsieur Emmanuel, vous êtes le secrétaire général de l'Association nationale pour la promotion de l'infirmière au Tchad. Dites-nous d'abord, quelles sont les conditions pour intégrer votre association?
3: Notre association est ouverte, où vous supportez à tous les infirmiers, parce que c'est une association pour la promotion de la profession infirmière au Tchad. Donc, pour être membre, il faut être infirmier, soit en activité ou soit retraité. Donc, nous ne prenons pas seulement les infirmiers en activité, mais même en retraité. Les étudiants aussi en fin de formation qui sont éligibles, mais nous les mettons en instance jusqu'à ce qu'ils obtiennent leur diplôme et nous les intégrons. Parce que déjà, en tant qu'étudiant, il faudrait qu'ils se sentent appartenir à la corporation et progressivement, après, devient infirmier, il entre dans l'association. Les conditions, deuxième condition, c'est de remplir aussi un formulaire d'adhésion qui prend en compte le numéro d'identification LNI. Donc, il faut avoir deux cartes photo et payer aussi les frais d'adhésion. Et c'est tout. Donc, notre association ouvre ses portes à tous les
1: Quel rôle joue votre organisation dans la valorisation de la profession infirmière, M. Emmanuel?
3: Voilà. L'association des infirmiers a pour mission d'abord de défendre les intérêts de la profession. Donc, elle sert de porte-parole auprès des autorités sanitaires pour améliorer les conditions de travail, de sécurité, la reconnaissance du rôle de l'infirmier. Sans cette représentation collective, les revendications individuelles n'ont pas de poids. Donc, c'est ce que nous faisons. Ensuite, cette association contribue à améliorer les compétences et la qualité des soins en organisant surtout des formations continues. Nous avons dans nos perspectives des ateliers, des conférences, ce qui va permettre aux infirmiers de rester à jour. Nous organisons plutôt des activités pour renforcer les capacités des infirmiers dans les services, ce qui va permettre de renforcer aussi leur crédibilité professionnelle. Une profession est compétente naturellement lorsque la formation se fait normalement. Donc, notre association joue aussi un rôle important dans l'image de la profession à travers des campagnes, des journées scientifiques, des activités publiques pour montrer que l'infirmier n'est pas seulement un exécutant, mais aussi un acteur central du système de santé. Et cela aide à corriger aussi certaines perceptions négatives ou réductrices que vous avez déjà écoutées ici, que nous avons évoquées. Un autre rôle clé est la promotion de l'éthique et des bonnes pratiques. Donc notre association encourage le respect des normes professionnelles, la qualité de la relation soignant-soignant, la responsabilité et renforcer aussi la confiance des patients. Donc dans la réputation de la profession. Elle favorise également la solidarité et l'unité entre les infirmiers. Donc vous avez vu pour la préparation de la journée internationale des infirmières et infirmiers, nous avons organisé toute une semaine où nous sommes sortis en sensibilisation pour être auprès des infirmiers, donc dans les différents services. Donc, il y a ce temps d'échange d'expérience, de soutien surtout en cas de difficulté et surtout nous avons une page WhatsApp où nous partageons les informations et nous restons toujours en contact. Donc une profession unie est plus forte et plus visible.
1: Merci Monsieur Emmanuel pour cette clarification. Je me tourne vers Madame Kakissé Eita Djemrangaï. Vous êtes la présidente de l'Association nationale pour la promotion de la profession infirmière au Tchad. Madame, quelles sont vos priorités pour renforcer le rôle et l'image des infirmiers dans les années à venir.
4: Nos priorités sont les suivantes. D'abord, il faut la reconnaissance de la profession infirmière et renforcer la compétence infirmière au Tchad. Promouvoir également la qualité et la sécurité, donc d'harmoniser la prestation des soins infirmiers et la qualité des soins. Car l'excellence des soins est la raison d'être de la profession infirmière et reflète donc l'importance accordée à la vie humaine. Nous voulons également vulgariser la relation d'aide, également améliorer les conditions de travail des infirmiers au Tchad.
1: Comment envisagez-vous l'avenir de la profession infirmière au Tchad dans les 5 et 10 années prochaines?
4: L'avenir de la profession est prometteur, avec un rôle de plus en plus important dans le système de la santé. L'Association nationale pour la promotion de la profession infirmière doit devenir une partenaire stratégique au ministère de la Santé publique. Le ministère de la Santé publique, il y a la direction des soins qui est là. Donc le ministère implique également l'association qui est, ensemble vont tenir les mains pour agir sur le terrain et améliorer la prestation sur le territoire tchadien.
1: Voilà, mesdames et messieurs, nous sommes arrivés à la fin de notre entretien d'aujourd'hui avec nos éminents invités. Et avant de remettre le micro, l'animateur pour la suite des programmes de la Radio Diffusion Nationale Tchadienne, j'aimerais savoir d'abord quel message souhaiteriez-vous adresser. J'adresse cette question d'abord au président du comité d'organisation, M. Issaka.
5: Merci, M. Kaldor. Merci pour les opportunités que vous nous accordez. Le message que je voudrais adresser aux infirmiers est le suivant. Il faudrait que les infirmiers restent engagés et fiers de leur métier. Je les invite également à être présents pour écouter les communications, pour partager leur point de vue avec leurs collègues. Aux autres professionnels de la santé, je voudrais que nous renforçons la collaboration entre nous. Il doit y avoir une bonne collaboration entre les infirmiers et les autres professionnels de santé. À la population, je voudrais leur dire ceci. Qu'ils fassent confiance aux infirmiers et qu'ils respectent leur rôle. Sinon, un infirmier valorisé, c'est une communauté mieux soignée.
1: Merci. Je remets le micro à Madame la Présidente pour votre mot de la fin.
4: Merci beaucoup. On ne peut parler de la santé au Tchad sans passer par les infirmiers. Donc, les infirmiers, nous sommes le premier et parfois le dernier contact de la population dans ce système de santé. Et la profession infirmière est le cœur battant du système de santé. Nous sollicitons une collaboration très étroite avec le ministère de la Santé pour que nos plans d'action puissent aboutir.
1: Madame l'Abbé Grasse, chargée de la communication, votre mot de la fin.
6: Merci, Monsieur Kaldor. Tout ce que je peux dire, il faut que l'infirmier se valorise. Il ne faut pas que l'infirmier pense qu'il est qu'un exécutant, surtout pour ceux qui sont sur le terrain. Ils ne sont pas que des exécutants de soins, mais qui se donnent, qui se disent qu'ils sont des collaborateurs avec tous ceux qui les côtoient. Et c'est seulement en s'imposant à travers leurs compétences que les autres aussi peuvent les valoriser. Merci.
1: Merci, Joseph.
2: Merci. Dans un premier temps, c'est un encouragement à l'endroit des infirmiers qui sont sur le terrain et qui travaillent inlassablement tous les jours, chaque nuit. Je les encourage, je les félicite déjà du sacrifice, mais nous devons continuer toujours à œuvrer pour accompagner les patients, accompagner la communauté, accompagner aussi notre pays, mais avoir l'idée aussi de continuer avec le projet de formation continue pour améliorer nos compétences et notre manière d'agir aussi à l'égard de la population, de la communauté, pour le bien commun que nous nous sommes assignés pour entretenir, parce que nous sommes des artisans de la vie.
1: Je suis Manuel.
7: Merci. Ce que je veux dire pour la fin, c'est d'encourager les infirmiers à ne pas oublier. Notre rôle, c'est de soigner la personne malade. Notre travail, c'est d'être avec la personne malade jusqu'à la sortie et de continuer à l'encourager, même à la maison, pour la suite des soins.
0: Merci beaucoup. Je tiens franchement à dire un grand merci aux infirmiers. Au vu de ce qu'ils font comme activité sur le terrain, malgré les adversités, je peux dire que les infirmiers sont les professionnels les plus résilients qui, malgré les difficultés, les adversités, ils sont là toujours pour apporter le nécessaire aux patients pour qu'ils puissent faire face à leur situation de santé.
1: D'accord. Merci. Mesdames et messieurs, c'est pratiquement fini pour votre magazine Santé pour tous de la Radio-Division Nationale Tchadienne. Mais retenez que le thème portant sur ce magazine, nos infirmières, notre avenir, le pouvoir d'agir des infirmières sauve des vies. Cette thématique est retenue pour la célébration de la Journée internationale des infirmières. Et nous avons reçu comme invité la présidente de l'Association nationale pour la promotion de la profession infirmière au Tchad, Madame Kakese Enita Djimrangaï. Nous avons le président du comité d'organisation de cette journée, Monsieur Issaka Nendigem Abdel. Nous avons Monsieur Emmanuel Totiga, et il est secrétaire général de cette association. Nous avons Madame Labi Grasse, elle est chargée de la communication. Nous avons Docteur Kimala Mabilo, deuxième docteur en soins infirmiers au Tchad, conseillère de cette association. Et nous avons Joseph Nabolunga, qui est le secrétaire général adjoint également de cette organisation. Mesdames et messieurs, pour finir, retenez que la profession infirmière ne se limite pas aux soins. Elle incarne la confiance, la proximité et le pouvoir d'agir pour sauver des vies. En cette semaine de l'infirmière et infirmier, deuxième édition au Tchad et la Journée internationale de l'infirmier. Rappelons que valoriser les infirmiers, c'est renforcer tout le système de santé. Mesdames et messieurs, c'est pratiquement fini. Était à la réalisation Alif Mamad Seyid, à la prise de son Ahmad Chad. Au micro pour la présentation, je suis Najin Mabé Kaldor. Merci de nous avoir suivis. Au revoir et à la semaine prochaine.
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0: Tchad compte plusieurs ethnies, langues et dialectes qui sont parlés sur les 1 284 000 km². Aujourd'hui, la Radio Tchad a choisi de rencontrer le président de l'association pour la promotion de la langue Nangda, une langue parlée par plusieurs milliers de personnes au sud du Tchad. Monsieur Benayal Ndoloum Warum Yassa va nous parler de son association, de la promotion de la langue Nangda et surtout les activités que mène son association pour la promotion culturelle. Au micro pour la présentation, Jim Tabu Majum Roger. Bonjour monsieur.
1: Bonjour.
0: Alors, c'est quoi l'association pour la promotion de la langue Nangda?
1: L'association pour la promotion de la langue Nangda, que nous appelons dans notre dialecte Kostona Tumba Kwasagunta Nangda, ou nous l'appelons Kokotan, c'est une association pour valoriser la langue Nangda, la culture et les valeurs Nangda, les croyances Nangda. Et cela nous permettra de léguer la langue Nangda telle que nos parents l'ont parlé à notre progéniture.
0: Alors, monsieur le président, quand est-ce que cette association a été créée?
1: L'association a été créée de manière informelle les années 90. Lors d'une séance de travail au niveau national avec le ministère de l'Éducation et la Société internationale de SIL, cela nous nous sommes déclarés comme une langue qui est parlée par plusieurs personnes et que nous voulons la valoriser. Entre-temps, nous commençons à travailler, à faire des activités, à faire des sensibilisations jusqu'en 2024. Nous avons pris la résolution de déposer la demande au niveau du ministère de l'Intérieur en son temps pour notre autorisation de fonctionner. Mais comme l'administration étant, ça a traîné. Et c'était sous le folio 2242 du 27 mars 2006 que l'association a eu son statut juridique, la décision de fonctionner de manière juridique comme une langue nationale à part entière.
0: Monsieur le Président, pourquoi créer une telle association? Pour quelle ambition?
1: Si on peut parler d'ambition, une étude scientifique révèle que chaque jour qui passe, chaque mois qui passe, chaque année qui passe, les langues nationales ou les dialectes disparaissent au profit des autres langues de véhicules qui ne permettent pas aux autochtones de parler normalement leur langue. Alors notre souci premier, c'est de valoriser notre langue parce que nous sommes un peuple à part entière et nous avons une langue qui nous est propre, que nos parents nous ont léguée. Nous devons d'abord le valoriser. Et en le valorisant, nous voulons faire de notre langue et de notre association une association de développement socio-culturel et économique. Voilà, ça c'est des ambitions qui nous ont amenés pour que l'espace Nangda, en s'appuyant sur cette association, fasse des développements socio-culturels et économiques pour son bien-être.
0: Monsieur le Président, où se trouve le peuple Nangda?
1: Géographiquement parlant, le peuple Nangda se trouve entre deux provinces. Le Mandoul occidental est dans la province du Mandoul, le Kou ouest dans la province du Logun oriental, le nord de Kou Est, dans le Logun oriental. Nous sommes dans le canton de Maguéri. Et comme nous sommes un peuple de culture, nous sommes un peuple agricole de chasse, pour le besoin de trouver des terres cultivables, on est présent dans 9 cantons dans le Bar Sara et de plus de 5 cantons dans le Moyen Chari. Et de par le Tchad, nous sommes présents dans beaucoup de villes et villages.
0: Alors, monsieur le président, comment se porte l'association Nangda?
1: L'association Nangda, quand nous l'avons créé, je peux le dire sans me tromper que nous n'avons pas eu des difficultés majeures. Pourquoi? Parce que nous avons, dans un premier temps, une assemblée générale tous les 2 ans et maintenant, depuis 2010, chaque année, nous sommes en train d'organiser l'assemblée générale chaque année. Et au cours de cette assemblée générale, nous faisons des collectes. Et la dernière fois, nous sommes partis à Bejo dans le département de Kou Est. Nous avons réalisé facilement une collecte de 8 600 000. En tout cas, nous nous portons bien. En termes de santé de l'association, je peux le dire sans nous tromper que nous n'avons pas assez de difficultés. C'est parce que certaines personnes ne nous comprennent pas, mais la vie même de l'association, il n'y a pas de problème.
0: Je vous rappelle que nous recevons sur ce plateau le président de l'association pour la promotion de la langue Nangda, M. Benayal Ndoloum Warum Yassa. Alors, qu'est-ce que votre association mène comme activité pour la promotion de la langue Nangda?
1: Notre association, comme nous l'avons tantôt dit, c'est pour la promotion et la mise en valeur de notre culture et de nos croyances. Lorsque les années 2000, comme je l'ai dit d'une manière informelle, nous avons mis en place à la disposition de l'espace Nanda les livrets d'animation rurale dans la langue. Nous avons aussi mis les livrets pour la prévention et la lutte contre le VIH-Sida. Au fil du temps, nous avons eu des gens que nous avons formés. Il y en a qui sont partis juste quand on les a formés, on les a envoyés en Israël pour l'archéologie. Après ça, nous avons édité un syllabaire à contenu biblique. Les chrétiens en veulent pour une éducation biblique dans la langue. Donc on a produit un syllabaire à contenu biblique. Nous avons produit un syllabaire pour la formation des enfants et des adultes pour une période de 4 ans pour les mettre dans le bain. Nous avons aussi un livre de calcul pour les appuyer à calculer tout en écrivant. Il faut qu'ils calculent aussi. On a écrit un syllabaire de calcul pour mettre à leur disposition. Pour mieux comprendre, nous avons écrit un lexique qui dit des mots. Ça explique ce qu'on notre dictionnaire en langue Nanda. Et nous avons ensuite écrit un recueil des proverbes, des tournures idiomatiques pour permettre à ce que ceux qui ne comprennent pas bien, qui sont dans les villes ou autres, qui sont partagés entre les langues et les différentes choses, puissent mieux s'approprier de notre richesse en tant que telle. Nous avons aussi écrit un recueil des animaux et des reptiles. Parce que nos enfants en ville ne comprennent pas, tu lui montres un buffle, il ne sait pas qu'est-ce qu'il va te dire, buffle, puis s'arrête là. Nous avons fait ça là pour le permettre de mieux comprendre et connaître les animaux qui sont dans notre espace. Et les reptiles dans notre espace. Comme nous avons beaucoup de chrétiens catholiques et protestants avec nous, nous avons réussi à éditer le Nouveau Testament. Depuis 2012, on a mis le Nouveau Testament en marche. Les gens sont en train d'utiliser tant dans l'église catholique, dans l'église protestante. Nous avons aussi mis en œuvre un projet de traduction de l'Ancien Testament. Nous sommes dessus maintenant. Nous faisons la culture du riz pour nous ressourcer en moyens financiers. On a pris des terrains pour en faire des vergers. Le dernier projet que nous avons entre les mains, nous nous déplaçons dans les cantons pour organiser les assemblées générales. On est obligé de payer les véhicules, louer les véhicules autour de 1 800 000, 1 900 000 comme ça. Donc nous nous sommes dit que pourquoi on ne peut pas acheter un véhicule. Nous avons un projet maintenant d'acheter un bus de 30 places dont le projet avance bien. Mais il y a bien d'autres activités que nous avons menées.
0: Monsieur le Président, revenons un peu en arrière. Vous avez parlé tantôt de la promotion de la culture Nanda. Mais sur ce plan, qu'est-ce qui est en train d'être fait concrètement?
1: Depuis 2006, nous sommes en train de développer l'alpha. Et actuellement, nous avons à N'Djamena 6 centres d'alpha et dans l'espace Nanda là-bas, 30 centres d'alpha. Et là, nous allons faire l'alpha pour les faire comprendre quelque chose qu'ils savent écrire et autres. Mais nous voulons associer maintenant avec l'alpha fonctionnel pour qu'il fasse ça. Pendant nos assemblées générales, nous faisons des enseignements. On ne part seulement pas pour aller danser, mais nous partons, on ne danse pas, nous faisons des enseignements. Les 3 dernières années, je peux dire, nous avons ciblé des choses précises pour former les Nanda. En considérant le mariage qui se fait ici à N'Djamena et dans les centres-villes par rapport au mariage que nos grands-parents faisaient, on trouvait qu'il y a un décalage. Et nous voulons éduquer nos parents, les Nanda, à revenir du moins à la pratique de nos parents dans le domaine du mariage. Jusque-là, ce que nous avons réussi à gagner, c'est que dans l'espace Nanda, c'est avec beaucoup de difficultés, mais nous sommes arrivés à fixer la dot au maximum à 350 000. Ça, c'est à N'Djamena, dans les centres-villes. Mais vous partez, par exemple, au village, il y a des dots de 40 000, de 60 000. Le top de dot au village dans l'espace Nanda là-bas, c'est 80 000. Et nous voulons jouer sur ça là pour qu'on maintienne un taux minimum pour permettre à nos jeunes de se marier. Nous avons aussi constaté que l'organisation des deuils, ces cortèges maintenant, ça ne cadre pas avec ce que nos grands-parents faisaient. Et nous avons organisé aussi une formation par rapport à ça pour qu'on essaie de regarder ce que nos parents faisaient. Ça fait partie de nos valeurs. Au lieu de copier de gauche à droite, il faut qu'on revienne à la source. À côté de ça, nous formons les gens, les femmes, les jeunes dans le domaine d'activités génératrices de revenus. En juin dernier, j'étais parti former les agriculteurs dans la gestion des produits agricoles et les femmes dans les activités génératrices de revenus pour leur permettre d'avancer. Mais ce qui plaisait à beaucoup de personnes, nous avons en notre sein des personnes qui sont des tradis praticiens. Donc au lieu de laisser comme nos grands-parents, les racines qui nous soignent autres là. Et nous, nous ne voulons pas en faire un tabou. Donc, à chaque fois que nous partons en assemblée générale, on prend au moins 3 heures de temps pour former les paysans dans les plantes médicinales. Ça nous a beaucoup aidé. Même actuellement, nous restons ici. Si un serpent, par exemple, mord une personne, on nous appelle pour nous demander, nous avons oublié, est-ce que vous pouvez nous rappeler? Et c'est comme ça que nous sommes à travailler jusqu'avec nos gens de la base. Donc, il y a un impact réel sur le terrain.
0: Est-ce que vous avez des relations avec les autres associations qui visent les mêmes objectifs que vous?
1: Oui, nous avons des relations intimes avec l'association de la langue Gor. C'est là où le bas blesse. Parce que les gens nous confondent à des Gor alors que nous ne sommes pas des Gor. Les Gor sont des Bodo. Et nous, des Bejondo, des Beboto, des Bejo, nous sommes les Nanganda. On ne dit jamais la chose là, on l'appelle pas Nyan, mais on l'appelle Né. Vous comprenez, ça c'est une différence capitale entre nous. Nous avons l'association de la promotion de la langue Gor, de la langue Mongo, de la langue Mbaï. Nous travaillons en collaboration avec eux. Mais puisque nous sommes partenaires à part entière de Altatrab Association pour la traduction de la Bible, qui fait la promotion de langue, le siège à Mundu et la CIL qui est ici. Alors, toutes les langues qui travaillent avec ces associations, nous avons des relations avec eux. Nous les invitons à notre assemblée générale. Dès que possible, on les invite et lui, on partage nos expériences.
0: Monsieur le Président, quels sont vos projets concrètement?
1: Nos projets dans les années à venir, c'est d'abord asseoir la langue, les valeurs et les cultures et la croyance Nanganda dans l'espace Nanganda. Pour que tous les Nanganda, même s'ils ont quelques emprunts de langue, qui parlent leur langue dans la maison avec leurs enfants. Aujourd'hui, tu arrives dans ma maison en N'Djamena, mes enfants, les enfants qui sont avec moi, nous sommes en N'Djamena, où l'influence de Ngambay est dominante. Tu n'écouteras pas un de mes enfants qui parle le Ngambay à la maison. C'est ce que nous voulons arriver. Les Israéliens que vous voyez là, quel qu'en soit son niveau d'instruction, il doit maîtriser la langue. Parce qu'en cas de quelque chose, vous avez votre lieu idiomatique, vous avez votre manière de se regarder, de se parler par des signes, vous pouvez vous parler, vous quitter le lieu. Et c'est important de connaître sa langue. Donc notre premier objectif, c'est que les Nanganda s'approprient leur langue et la parlent comme la langue de cœur. Ça, c'est notre premier objectif. Le deuxième objectif que nous cherchons, c'est de promouvoir une interrelation pour que ceux qui sont dans n'importe quel coin ne pensent pas qu'ils sont seuls. Par exemple, l'espace Nanganda seulement dans lequel nous sommes en train de travailler, sans compter ceux qui sont dans d'autres provinces, nous avons 16 cantons et que les 16 cantons se regardent comme des frères qui parlent la même langue et qui ont la même culture et ça pourrait aller. Nous voulons créer cette entente entre les Nanganda et en même temps développer la culture Nanganda. Ce que nous ne pouvons pas faire maintenant parce que nos parents étaient des guerriers, pas seulement, mais c'est des gens qui partaient faire des razzias. Maintenant, on ne peut pas le faire, mais il faut qu'on conserve au moins la qualité, être des chasseurs, être des cultivateurs et la bravoure est notre détermination. Il faut qu'on fasse comprendre aux gens que c'est ce que nous sommes. Et au-delà de tout ça, qu'on arrive à développer l'espace Nanganda, tant sur le plan agricole, scolaire que social.
0: Alors, Monsieur le Président, quelles sont les difficultés que vous éprouvez dans l'exercice de vos activités?
1: Dans un premier temps, nous avons un comité national, un bureau national, des bureaux départementaux, des bureaux sous-préfectoraux et des bureaux cantonaux. C'est la connexion entre ces organes-là qui pose problème. Et les gens pensent que c'est seul N'Djamena qui peut résoudre tous les problèmes qui se trouvent dans ces zones-là. Ça, c'est une grosse difficulté. Même ce matin, j'ai discuté de quelque chose pendant X temps pour restaurer la paix entre les frères là-bas. La deuxième difficulté que nous avons, c'est que les cadres Nanganda, pour la plupart, ne se sont pas appropriés de la vision de l'association. Quand tu trouves les chefs de canton, les villageois, autrement, c'est un engouement que tu ne peux pas comprendre. Mais quand on arrive au niveau des cadres, ça tient pas. Et alors moi, j'ai toujours l'habitude de dire aux cadres, pas seulement aux cadres Nanganda, même à vous qui êtes ici, si vous n'arrivez pas à parler normalement votre langue, à écrire votre langue, mais si vous parlez normalement le français, l'arabe, l'anglais, l'allemand, n'importe quelle langue vous parlez, vous êtes analphabète dans votre langue. Et nous voulons que les Nanganda ne soient pas analphabètes dans leur langue, mais c'est pas facile de nous faire comprendre dans ce domaine. C'est une grande difficulté que nous avons. Donc il y a bien d'autres qui sont là, mais sur le plan financier, nous n'avons pas encore de problème. Les partenaires nous félicitent. Par exemple, le Nouveau Testament dont je vous ai parlé, que nous avons produit, beaucoup des associations demandent des financements à l'extérieur. Et nous, c'est par nos recettes de chaque assemblée générale qu'on a payé les études, qu'on a payé nos traducteurs, et jusque pour qu'on arrive à produire nos Nouveaux Testaments. C'est en ce moment que les bailleurs ont trouvé, s'il y a un peuple qui fait beaucoup d'efforts comme ça, il faut l'encourager. Donc ils sont venus pour nous produire ça. Donc, sur ce plan, nous n'avons pas de difficultés, mais n'empêche qu'on court ailleurs. Cette année, par exemple, pour l'Ancien Testament, nous avons un bailleur qui a bien voulu nous apporter une aide. La santé financière, chez nous, il n'y a pas de problème. Mais le vrai problème, c'est l'appropriation et la communication.
0: Monsieur le Président, notre entretien tire déjà à sa fin. Et quel est votre message de fin à l'endroit du peuple Nangda, aux autorités et à vos partenaires surtout?
1: La langue maternelle, comme on le dit tantôt, c'est une langue de cœur. Si tu ne t'appropries pas ta langue maternelle, tu es analphabète dans ta langue maternelle. Et c'est très dangereux. Tu compromets même l'avenir de tes enfants et de ta progéniture. Donc je demande au peuple Nangda, mon message, de s'approprier cette association pour implémenter dans leur famille, dans notre société, dans l'espace Nangda, la langue Nangda comme la langue de cœur, la langue maternelle. Et ça, c'est important. Et nous avons besoin de leur soutien, tant moral, matériel, financiers pour promouvoir cette langue. À l'État, je me souviens bien que l'État nous a produit une fois. Nous avons fait le syllabaire, mais quand on est parti vers l'État, l'État a accepté de nous multiplier les syllabaires. Et nous espérons, avec les centres que nous sommes en train de développer, cette année, la rentrée qui commence, nous allons encore ajouter 4 centres. Donc que l'État nous soutienne dans ce domaine, parce que nous sommes partenaires de l'éducation nationale. Et comme partenaire que l'État, en particulier le ministère de l'Éducation nationale, jette un regard vers les associations, et en particulier l'Association pour la promotion de la langue Nangda, pour qu'on puisse développer le système d'alpha dans nos sociétés. Nous nous battons comme une association pour survivre. Nous demandons à nos partenaires de nous appuyer pour qu'on puisse faire, par exemple, le lexique dont je viens de faire mention. Dans un premier temps, nous avons produit 150 lexiques en une semaine, deux semaines, tout est parti. Maintenant, nous devons reproduire. Mais la personne qui nous a reproduit, c'est un Espagnol. Il nous a fait ça là. Il est défunt. On fait de recours. Si on peut trouver un partenaire qui peut nous aider à produire encore les lexiques, ça pourrait nous arranger. Il faut le soutien, c'est pas seulement financier, hein. Le soutien moral est déjà très bon, le soutien matériel, et si les finances arrivent, ça pourrait aider à mieux avancer. On vous dit merci. Si vous pouvez nous donner encore une occasion pour la prochaine fois, avec 2 ou 3 de mes amis, pour qu'on puisse faire un bon développement.
0: La radio du Tchad vous remercie, Monsieur le Président, et nous n'allons pas tarder, on reviendra vers vous.
1: Merci, je vous remercie de cette promesse. Je suis en train de préparer une assemblée générale en avril. Vous serez les bienvenus. Si vous pouvez déjà permettre à ce que votre antenne de Doba parte ouvrir ce que nous allons faire à Béboto, ça pourrait beaucoup nous intéresser. Merci.
0: Merci beaucoup. Mesdames, Messieurs, nous vous remercions de votre aimable attention. Retenez tout simplement que nous avons reçu pour vous le président de l'Association pour la promotion de la langue Nangda, qui nous a expliqué les différentes activités de son association. Réalisation Abdoulaye Toche, prise de son Hamid Jida, au micro pour la présentation Jim Tabu Majum Roger. Au revoir et à la prochaine pour un autre numéro. Merci.

0: Il y a toujours eu des problèmes de rapport entre jeunes et personnes âgées dans une société donnée. Mais de nos jours, c'est en termes de génération. Chacun pense que sa position est la meilleure et la seule raisonnable. Face à cette situation, nous avons recueilli quelques témoignages des jeunes, l'avis d'un aîné, d'un parent et d'un sociologue. À la présentation, Yana Madiseline et la prise de son, Ibrahim Mustapha Ali.
1: Pour la jeune génération, elle pense que les grandes personnes ne veulent pas leur bonheur, leur bien. Quand ils veulent faire quelque chose, on les interdit. Alors c'est pour ça qu'elle pense que les grandes personnes ne les aiment pas. Même moi, de mon côté, je veux faire quelque chose, mes parents m'interdisent. Alors pour moi, ils ne veulent pas mon bonheur.
0: Et pourquoi?
1: Bon, par exemple, je voulais aller à une fête le samedi passé. Ils m'ont dit non, que je dois rester à la maison, m'occuper de faire ceci, faire cela. Alors pour moi, ils ne m'aiment pas.
0: Et quel est votre rapport avec les personnes plus âgées que vous?
1: C'est quand même bien, même si des fois je voudrais bien ouvrir la bouche pour dire quelques mots, même un respect pour mes parents et pour la génération ancienne, je me tais.
0: Je vous remercie.
1: De rien, merci.
2: Pour moi, je peux dire que quand on dit le respect mutuel, et de nos jours, certains jeunes n'aiment pas les reproches. Quand tu les reproches trop, ils s'emballent trop et ils commencent à perdre, à ne pas respecter la personne. Et aussi, on est très têtu de nos jours, quoi. C'est pas l'ancienne génération. Pour moi, je peux dire que nous, notre éducation de nos jours est un peu différente de celle de l'ancien temps. Et donc, de nos jours, tout a été modernisé. Certains trucs changent, c'est pas comme avant. Et donc, pour moi, quand tout change, l'esprit aussi change. Donc, de nos jours, nouvelle génération, voilà, on a un peu l'esprit, pas comme pour les grandes personnes. Donc, pour ça, on manque du respect aux aînés. Mm-hmm. De nos jours, on doit se soutenir pour le futur et aussi de s'aimer entre nous, compréhension entre nous-mêmes. On dit respect mutuel, donc, il faut que les grandes personnes aussi nous respectent comme ça, nous, on va aussi faire de même. Pour ne pas qu'après, il y aura des malentendus entre nous, les nouvelles générations et puis les aînés.
3: De nos jours, les jeunes se comportent mal aux aînés parce que les jeunes sont tombés dans une situation défavorable. Le respect est une valeur. Nous, les adolescents, on doit respecter les grands. Ce qui est dû à cela, c'est on est tombé dans l'alcool, le banditisme, on suit les autres. Ah, mon ami fait ça, donc moi aussi je dois faire. Je dois pas respecter mes grands, donc tout cela. Les relations que je dois avoir envers les grandes personnes, c'est d'abord le respect. Je dois mettre en pratique le respect. Je dois respecter un aîné. Même s'il n'est pas mon aîné, je dois le respecter parce que le respect est mutuel. Je dois respecter et puis lui aussi, à son tour, il doit me respecter. Donc c'est ça.
4: Pourquoi de nos jours, les jeunes se comportent très mal envers les aînés? C'est le plus souvent basé sur le manque de respect, le manque de considération des aînés envers leurs petits frères, donc, ce qui fait que les petits aussi font l'inverse. Tu me respectes, je te respecte, tu me respectes pas. D'un côté, le respect aussi diminue. Pas complètement, mais le respect diminue.
0: Et pourquoi?
4: Puisque c'est un manque de considération. Tu me considères pas, je te considère pas, et puis voilà, c'est vice versa. Le conseil que j'ai à donner à la jeune génération est de considérer les aînés, même s'ils leur manquent de respect, essayer de communiquer, d'avoir plus de communication envers eux. Et tout.
0: Bonjour.
5: Le comportement des jeunes, beaucoup plus de nos jours, on peut se focaliser sur surtout le non-respect, tel que quand un aîné te parle et que tu ne l'écoutes pas, tu n'obéis pas à ses instructions, faire ce qu'on veut faire, soit se lancer tel que dans l'alcool, cela peut vraiment engendrer des mécontentements de nos aînés envers nous, les jeunes.
0: Quel est votre rapport avec les grandes personnes?
5: J'ai quand même des rapports qui sont quand même, je dirais, acceptables. Du fait que souvent, quand je suis avec les aînés, ils ne manquent pas de me prodiguer des conseils. Et je prends souvent leurs conseils aussi. Au fait. Et cela m'a beaucoup aidé dans ma vie. Puisque pour mieux grandir, il faut écouter les autres également.
0: Quel conseil donneriez-vous à la nouvelle génération?
5: Le conseil ou bien les conseils que j'aimerais donner, comme on a l'habitude de dire, génération conseil.

0: Et pour grandir dans tous les sens, il faut écouter ses aînés. Et cela m'amène un peu à toucher quelques aspects, beaucoup plus dans nos cultures africaines, pourquoi pas tchadienne. Du fait que si tu es souvent avec une personne sage, une personne âgée, cette personne va partager vraiment beaucoup de ses connaissances ou bien ce qu'il a comme des secrets. Et là, ça fera vraiment un plus pour toi dans ta vie. Mais quand tu n'es pas avec la personne ne va jamais te donner le peu de ses secrets qu'il a. Donc, plus quand tu es avec une personne âgée, plus tu acquiers la sagesse. Et en ayant la sagesse, ça te permettrait vraiment de bien vivre dans ta vie. De vivre même longtemps, pourquoi pas. Ce que nous, les jeunes, nous devrions faire, c'est de respecter nos aînés, de les écouter. Même si ce qu'ils nous disent, c'est pas bon, il faut qu'on essaye d'écouter. Et après, c'est à nous de les discerner, ou soit de faire le choix dans ce qu'on nous a dit. En les écoutant, on va toujours gagner leur confiance. Et en gagnant leur confiance, même si un danger nous guette même, et ils vont vraiment nous aider à nous séparer de ce mal. Si nous, on ne les écoute pas, jamais ils ne nous diront ce qu'ils ont à nous dire, quel que soit le bien ou bien le mal.
1: Le conflit des générations peut être perçu comme les contradictions idéologiques qui peuvent exister inévitablement entre des personnes de générations différentes.
2: Si les jeunes d'aujourd'hui ne veulent pas respecter les aînés, moi je crois, à mon humble avis, que c'est un problème d'éducation depuis la base, depuis la maison, depuis le berceau. Modestie, je dis entre-temps, c'est comme si je suis de l'ancien temps, mais je ne suis pas aussi petit. Donc entre-temps, tes parents t'inculquent la notion de respect de l'aîné. Pas seulement de vieux, mais de l'aîné. Le respect de l'autre. Quand tu sors de la maison, on te dit, ne nous ramène pas la honte. Tes parents, ta mère, ton père, ça c'est les premiers, ils te disent, je ne veux pas écouter que tu as posé un acte répréhensif, un acte humiliant, honteux. Et on n'attire pas seulement ton attention, mais on te tire les oreilles presque. Je ne veux pas écouter une plainte ici à la maison que X tu as fait ça, Y tu as fait ça. Je n'aime pas ça. Voilà. Et j'ajouterai, je demande toujours de respecter l'autre, même le plus petit. Respecte l'autre d'abord, l'aîné c'est une obligation. Parce qu'ils vont même jusqu'à ajouter, si tu vois un aîné en train de transporter un petit baluchon, un petit, je sais pas, si tu peux aide-le, prends. Quitte à lui de dire, non, mon fils, je suis arrivé. Mon petit, je suis arrivé déjà, c'est bon. Aujourd'hui, il n'y en a pas. Les enfants s'éduquent eux-mêmes dans la rue, s'éduquent à la télé. Il y a des parents qui ne remplissent pas leur rôle, donc ils sont laissés à eux-mêmes. Toutefois, il y a toujours des enfants dont le respect de l'autre et la bonne éducation est inné chez eux. Ils se lèvent comme ça, ils sont nés respectueux.
3: Et dites-nous, quelles sont les conséquences à cette question?
2: Si je vous parle des conséquences, ça va être toute une journée. Les conséquences sont graves, sont multiples. Voilà là où il y a des conflits. On parle de conflits de génération. Les jeunes pensent que les aînés là ne comprennent rien. Et les aînés sont frustrés. Voilà déjà le conflit est né. Ils suivent pas les conseils des aînés parce qu'ils disent que les aînés sont à un passé, ils comprennent rien, c'est eux seulement. Et même si on n'a pas envie de prendre, l'idéal serait de les écouter et de prendre ce qui est bon et laisser ce qui est mauvais. Mais ils écoutent pas les autres. Ils ne font qu'à leur tête. Ils se disent déjà arrivés, ils comprennent tout. Ils ont bac plus 10, je ne sais pas, master 9, master 15. Voilà, finalement, c'est des gens qui disent qu'ils se connaissent tout. Voilà. Et même dans les villages, il y en a plus. Parce que on leur a jamais dit à la maison qu'il faut respecter l'aîné. Sinon, même dans les villages, on doit leur apprendre. Quand tu marches, dans la campagne, par exemple, en marchant, tu trouves une épine ou un tesson de bout sur la voie, tu prends, tu jettes à côté. Parce que si toi, tu as échappé, ça va blesser celui qui vient après toi. Ça aussi, c'est une forme d'éducation et de bonne conduite. On doit te dire, ne détruis pas le bien d'autrui. Et je veux même aller à l'école. À l'école, on nous enseigne, n'écrivez jamais sur les bâtiments administratifs qui sont en dur blanc. Toujours, tu vois, la couleur est toujours blanche. Et même, n'écrivez jamais sur les bâtiments personnel, sur les maisons personnelles. Ne détruisez pas, ne vous amusez pas avec les choses d'autrui. Si vous trouvez les choses d'autrui tombées, vous lui tendez, c'est à qui vous lui remettez. Aujourd'hui, il n'y en a pas. L'enfant va amener quelque chose à la maison, on lui demande où tu as trouvé, qui t'a donné. Et personne ne peut corriger l'enfant de l'autre. Entre-temps, quelqu'un de dehors du quartier peut te corriger. Tu vas en pleurant, croyant trouver secours à la maison, mais à la maison, on va te dire, tu as fait quelque chose, sinon un tel ne va pas te taper. Si on t'a tapé, c'est que tu as fait quelque chose. À moins que le type soit indexé dans le quartier ou dans le village comme un méchant. Il y a des gens qui n'aiment pas les enfants comme ça.

0: Ça, hein. Donc, s'il est indexé Tartel, le type va sortir les coudes. Prochainement, s'il fait une bêtise, viens me dire, mais ne le frappe pas. Mais sinon, on te dit, tu as fait quoi? Qui t'a frappé? Un tel. Il dit, tu as fait une faute, sinon, il va pas te frapper, il va pas t'engueuler. Voilà.
1: Avez-vous des solutions à proposer?
0: J'ai pas de solutions miracles, sans vous mentir. Si j'ai des solutions, aujourd'hui, je suis un parent, moi aussi. Je demande aux parents de reprendre leur rôle, de prendre l'éducation des enfants en main. L'acte que l'enfant pose reflète ton image. S'il fait des bêtises, on voit tout de suite toi derrière. Si une fille, ça marche pas, c'est que sa maman n'a pas rempli sa mission. Un garçon, si ça marche pas, c'est que le papa n'a pas rempli sa mission. Les deux réunis, c'est que les deux, le couple n'a pas fait son travail. Quelle que soit la tétutesse de l'enfant, quelle que soit, on doit le redresser. Il y a des enfants qui échappent, quelle que soit la puissance, la pression des parents, ils échappent. Mais quand même, on peut toujours avoir les 60-70% des enfants bien éduqués et ça fera tache d'huile. Si j'ai un conseil à donner, que les parents reprennent leur travail d'éducation, de leur progéniture et que dans les écoles, on enseigne le vrai civisme. Je ne dis pas que ce qu'ils enseignent aujourd'hui est faux, mais qu'ils enseignent le vrai civisme dans l'éducation. C'est-à-dire qu'ils incluent le respect d'autrui, des personnes, le respect du pays, du bien du pays, le respect tout court, il y en a. Je vais citer beaucoup, c'est toute une liste qui n'est pas exhaustive. Donc, à l'école et à la maison, les gens doivent se ressaisir, s'arrêter un moment et réfléchir. Qu'est-ce qu'on doit faire pour que nos enfants reviennent dans le droit chemin? Ça, c'est une question très préoccupante. Donc, je dis, la seule chose qui reste, c'est que les parents doivent reprendre leurs responsabilités en inculquant la meilleure éducation à leurs enfants. Le respect de l'autre, le respect de l'aîné, le respect du plus petit que soi, mais on doit le respecter. Et même dans le bureau, on doit respecter même les manœuvres. Toi, le DG, le directeur, tu dois du respect aux techniciens de surface. La moindre des choses. Parce que dès qu'il sort de l'enclos de l'institution, que ça soit radio ou ça soit un ministère ou quoi, il est libre, il est chez lui, c'est un monsieur. Et ces gens, il y en a parmi eux qui ont des concessions, des femmes et des enfants. Mais ils viennent travailler parce qu'ils veulent travailler dignement et gagner le peu qu'ils gagnent. Donc on doit les respecter en tant que tels. Donc le respect, il est aussi mutuel et réciproque. Si vous ne respectez pas l'autre, l'autre ne vous respectera pas aussi. Et même les aînés, ils ont l'obligation de respecter les petits. Si les petits ne le respectent pas, lui, il ne va pas dire non, lui, là, il est irrespectueux, je vais lui faire ça. Non, il doit l'amener. Même s'il n'est pas son parent, l'amener à respecter l'autre, le ramener dans le droit chemin.
1: Vous avez certainement déjà été témoin des conflits entre les générations dans nos familles. Mais ces petites malcompréhensions peuvent être évitées. Écoutons à cet effet l'avis d'un père de famille.
2: C'est souvent des incompréhensions qui arrivent dans une famille. On dit souvent que c'est comme la langue, les dents. Quelquefois, les dents mordent la langue. Mais pourtant, ils cohabitent ensemble. Et c'est des choses qui arrivent. Et c'est lié un peu à souvent des incompréhensions, des malcompréhensions, ou à quelquefois des interférences extérieures. Parce que quelqu'un peut vous dire, votre enfant fait ça, ou bien quelqu'un peut dire à l'enfant, votre père a dit ça contre vous. Et ça, c'est souvent des interférences extérieures. Mais il y a aussi d'autres interférences, comme le contexte, le milieu, etc., qui interviennent. Entre un homme de 40-50 ans et un enfant, les centres d'intérêt sont différents. C'est ça, c'est des questions de génération. Vous savez que déjà dans la famille, quand vous êtes en train de suivre votre télé, en tant qu'adulte, vous vous intéressez aux journaux, à l'actualité, etc. Mais l'enfant, il s'intéresse au dessin animé. Et donc, c'est un peu ce genre de situation qui arrive quelquefois. Et ça commence souvent très tôt. Vous ne comprenez pas avec l'enfant. Quelquefois, il y a des familles qui sont obligées de mettre un écran pour les enfants à part, pour être tranquille dans un salon, suivre la télé, les informations en général. Au fur et à mesure que l'enfant grandit, les centres d'intérêt également divergent avec son papa, qui vieillit également, ou avec ses parents qui vieillissent. Et donc, dans ce plan-là, il y a quelquefois des incompréhensions aussi. L'enfant peut regarder autour de lui et exiger telle chose de ses parents, mais sans savoir que les parents n'ont pas cette capacité de pouvoir répondre correctement à des incompréhensions sur ce plan. Il y a également des besoins de formation, d'orientation. Je crois que l'enfant a tendance à vouloir faire ce que font les autres, mais les parents peuvent voir autrement. C'est-à-dire, les parents, ils font une analyse plus grande, alors que l'enfant a quand même un background assez limité pour pouvoir faire un bon choix. Donc, au niveau des études, quelquefois, il faut orienter l'enfant, l'aider à faire un bon choix. Les enfants qui sont difficiles, quelquefois, et qui n'arrivent pas à accepter ce que les parents leur demandent de faire, etc. Donc, il y a ce genre d'incompréhension, justement, qui naissent dans les familles. Mais toujours est-il qu'on arrive à se comprendre, à discuter. Il y a le contexte, différence d'âge, etc., qui font que les enfants, ils pensent que le vieux est dépassé et que eux, ils doivent faire quelque chose qui comprenne mieux que le vieux, des choses comme ça. Et ça, c'est des pensées qui animent souvent la plupart des jeunes, pensent que le vieux là est dépassé. C'est vrai dans une certaine mesure, parce que aujourd'hui, les nouvelles technologies font que les enfants, ils apprennent beaucoup de choses en dehors de la famille. Et cela influence leurs décisions, leur vie. Quand le vieux, il n'est souvent pas à la page aussi, il est un peu dans la tradition, etc. Et ce qui fait qu'il n'arrive pas vraiment à s'aligner bien avec les enfants par rapport à ce qu'eux, ils voient dans le milieu, sur les écrans, un peu partout, avec les médias. Donc, quelquefois, ils ont l'information que le papa n'en a pas, que les parents n'en ont pas. Bon, les parents, ils ont leur centre d'intérêt à part. Donc, c'est ça qui fait que quelquefois, les décisions, quand on les prend, on ne se comprend pas avec les enfants. C'est ce qu'on appelle souvent le conflit des générations, parce qu'en fait, les centres d'intérêt sont différents et souvent, les enfants pensent qu'on les opprime, on les empêche de s'épanouir alors qu'on veut leur bien. Nous, on le voit par rapport à ce que nous connaissons et ils voient beaucoup plus autre chose. Par rapport à l'environnement, tout ça, et c'est là quelquefois de ma compréhension naissent.
1: Personnellement, quelles sont vos relations avec vos enfants?
2: Bon, avec les enfants, on se comprend bien. On se comprend bien et j'ai l'avantage pratiquement d'élever mes enfants. Pratiquement, ils sont arrivés plus ou moins à l'âge de maturité à l'étranger. Ils étaient tous des adolescents à l'étranger, donc commençaient déjà à atteindre la maturité. Et nous étions seulement deux avec leur maman à les élever. C'est un avantage parce que il y a ce climat qui permet qu'il y ait une consultation assez régulière et mes enfants ont pris cette habitude-là de pouvoir se rapprocher des parents pour poser des questions parce qu'il n'y avait pas d'autre environnement. Ce qui fait que la compréhension devient plus fluide. On se comprend facilement à cause de rapprochement, à cause de consultations régulières. Lorsque l'enfant vient vous poser la question avant de prendre une décision, vous comprenez. Vous lui expliquez pourquoi votre position par rapport à telle ou telle situation posée. Mais lorsque il n'y a pas cette consultation, il prend la décision, il vous met devant le fait accompli, quelquefois ça vous énerve. C'est des cas qui peuvent arriver. Dans ma famille, même quelquefois aussi, on ne se comprend pas par rapport à telle décision. On arrange toujours ce genre de situation. Voilà. Et donc, moi, je pense que les enfants dans ma famille, j'ai dit que j'ai une chance. On se comprend beaucoup plus que dans d'autres familles ou dans certains milieux où les enfants sont accoutumés tirés avec les parents. On se comprend beaucoup. Et c'est lié un peu à notre passage à l'étranger où nous n'étions que deux à les élever. Mais aussi, on a inculqué cette manière de se rapprocher des parents pour prendre des décisions. Et ceci a été très positif dans notre vie de famille. Voilà.
1: Avez-vous des solutions à proposer aux parents qui sont souvent en conflit avec leurs enfants?
2: La bonne chose à faire, c'est être à l'écoute des enfants. Nul n'est censé tout connaître. Comme on a dit, on est vieux en tant que parent. Peut-être qu'on n'a pas une large connaissance de l'actualité que les enfants ils vivent dans leur génération. Et donc, quand il y a une incompréhension, quand on ne s'aligne pas de la même manière, c'est qu'il faut, sur la même idée, il faut se rapprocher. Il faut discuter, échanger avec les enfants. Être à leur écoute. Moi, je crois que c'est la première chose. Il faut vraiment écouter les enfants et chercher plutôt les convaincre avec des arguments solides que de vouloir leur imposer quelque chose. Ça, c'est une des choses clés pour une bonne relation entre parents et enfants. Cette deuxième chose que je veux dire découle de la première. C'est souvent, dans cette écoute, les orienter, les conseiller, apporter des conseils nécessaires aux enfants. Être à leur écoute, mais leur donner des conseils nécessaires pour leur vie. Prendre le temps. Il y a beaucoup de parents qui, en fait, ne prennent pas le temps d'être dans leur famille. Moi, personnellement, j'ai beaucoup d'activités. Cadre de l'État, c'est vrai. Je suis aussi dirigé des activités de religion, des activités aussi d'association. Mais ce que je fais souvent, dans mon cas de figure, peut-être ça peut aider quelqu'un quelque part qui nous écoute, c'est que j'accorde sur les 6 jours ouvrables de la semaine et j'accorde 3 jours à la vie associative et 3 jours à ma famille. C'est-à-dire, quand je quitte le boulot, je viens, je reste dans ma famille, avec les enfants, on s'écoute, on se taquine, on se comprend, on se pose des questions, on échange avec les enfants. Et donc, cette proximité est très utile pour les enfants et pour les parents. Si jamais, parce que vous avez beaucoup d'activités, vous vous mettez dans toutes les associations et que vous n'avez pas le temps, vous n'arrivez que la nuit chez vous, vous quittez le bureau, vous allez à une réunion, la nuit vous arrivez, demain jusqu'à... Enfin, les enfants ne vous voient presque pas, mais ils n'ont pas le temps d'échanger avec vous. Une seulement qu'avec le moment, c'est pas suffisant. Il faut donner du temps. Donner du temps à la famille. C'est aussi bien pour l'épouse que pour les enfants. C'est utile que le père de famille, dans la semaine qu'il accorde, les après-midi, au moins trois dans la semaine, au moins c'est ce que je fais. On peut accorder plus que cela. Mais être dans la famille, les après-midi, comme ça, au milieu des enfants, de la famille, ça me paraît très utile pour les bonnes relations entre parents et enfants, qui est clé pour l'éducation familiale.
1: Dans cette deuxième partie de notre... magazine, nous rencontrons le sociologue Madjadoum Yogeral Kemté pour son avis sur les conflits de génération dans nos sociétés.
3: Nous sommes dans un monde en perpétuelle évolution où il y a une crise sociétale qui s'implante au sein de notre société et par rapport également à l'apparition des technologies de l'information et de la communication, surtout les réseaux sociaux. Et nous appelons ça la génération Z. Et tous ces jeunes maintenant sont tournés vers le monde où toutes les informations sont parvenues de partout. À tel enseigne que nous avons essayé de fouler un peu nos valeurs sociétales actuellement. À tel enseigne que les gens s'intéressent à ce qui vient de l'étranger par rapport à nos valeurs traditionnelles locales. Et c'est ce qui fait que cela amène nos populations à cette crise intergénérationnelle ou intragénérationnelle qui fait que aujourd'hui, vous savez, pour avoir travaillé sur nos valeurs coutumières, nos us et coutumes, c'est très difficile. Alors, il faudrait un travail de fond. Il faudrait une sensibilisation, mais à tel enseigne qu'à l'heure où nous sommes aujourd'hui, c'est difficile que nous retrouvions encore nos valeurs ancestrales ou bien les conservateurs sont là pour donner des orientations à nos jeunes. Parce que vous savez très bien qu'avec nos jeunes qui sont nés à partir de 1995, ce sont des générations qui sont nées dans les technologies de l'information et de la communication. Et donc vous savez que sociologiquement, il y a un sérieux problème qui se pose dans nos sociétés également. Il y a une perte véritablement de nos valeurs traditionnelles et qu'il faut vraiment faire un effort à travers la sensibilisation pour essayer de résorber un peu cette question-là. Sinon, franchement, c'est vrai, l'éthique de nos jours, il y a des conséquences positives et des conséquences négatives. Les conséquences positives, c'est qu'aujourd'hui, on peut rester à N'Djamena ici et postuler un travail en Indonésie, aux États-Unis et passer par là. Mais quelque part également, les conséquences négatives de la pratique de ces réseaux sociaux également, c'est les appellations à la haine, à la division, et puis la perte également de nos valeurs sociétales. Et franchement, à ce niveau-là, il faut relever un peu les points faibles de la télécommunication, de l'information, de la communication, les réseaux sociaux surtout, qui essayent d'impacter et qui transforment profondément notre société actuelle. Quand vous regardez aujourd'hui en Afrique, l'Afrique de 1990 et l'Afrique de 2023, il y a eu une profonde transformation au niveau de nos valeurs ancestrales.
1: Mais maintenant, quelles sont les solutions face à cette question?
3: Face à cette question vraiment cruciale de la perte de nos valeurs ancestrales ou perte de nos valeurs sociétales, il faut vraiment un travail de conscientisation. Il faut un travail de sensibilisation. Il faudrait qu'on amène nos jeunes à se ressourcer de nos valeurs traditionnelles. Vous savez, c'est pas tout ce qui vient de l'Occident, c'est pas tout ce qui vient de l'Europe qui est bien. Mais il faudrait qu'on ait aussi la notion, le critère de sélection. Il faudrait qu'on sélectionne ce qui est bon et qu'on abandonne ce qui est mauvais. Vous savez, nous avons presque trois générations. Il y a génération X, génération Y et génération Z. Les générations de 1968, ce sont les générations rétro. Nous avons également les générations des guerres mondiales. On les appelle les générations W. Et aujourd'hui, nous sommes à l'ère de la génération Z. Et c'est l'ère des réseaux sociaux. Et vous savez que les réseaux sociaux impactent sérieusement la vie de nos citoyens. Donc aujourd'hui, même à travers les réseaux sociaux, nous pouvons également mener des campagnes de sensibilisation, impliquer, enseigner les bonnes pratiques à nos populations. Et par rapport à cette perte de nos valeurs sociétales traditionnelles, il faudrait qu'on essaie de résorber cette question à travers la sensibilisation, à travers les conférences débats, à travers les points de presse. Il faudrait qu'on implique sérieusement la société civile. Les organisations civiles doivent vraiment avoir une vision dans le sens de changer nos populations à travers des bonnes pratiques, à travers les enseignements de nos valeurs sociétales tchadiennes. Sinon, nous n'allons pas nous retrouver aujourd'hui. Vous voyez, par exemple, l'organisation des obsèques, par exemple. Les gens sont en déperdition. L'organisation des mariages aujourd'hui. Il y a la modernité, la traditionnelle, et puis encore les valeurs qui viennent d'ailleurs, qui viennent s'agripper à ces pratiques-là. Ça fait que ça détourne les gens des vraies valeurs sociétales. Donc il faudrait vraiment une bonne sensibilisation pour une sortie positive de cette situation que nous sommes en train de traverser.
1: Quel conseil donnerez-vous à ces générations?
3: Bon, cette génération Z ou bien cette génération aujourd'hui, il y a l'évolution de l'esprit humain. Le monde évolue, le monde est dynamique, les sociétés évoluent, les mentalités évoluent. Mais il ne faudrait pas que les jeunes perdent de vue leurs valeurs sociétales traditionnelles. Ce sont ces valeurs-là qui font que nous avons un repère. Si les jeunes, la génération Z, ne tient pas compte de ces valeurs traditionnelles, alors il y a eu une perte de repères. Et quand il y a perte de repères, on ne se retrouve pas. Et c'est ce qui fait qu'aujourd'hui, notre société a trop de problèmes. Nous avons une crise sociétale avec l'ancienne génération et la génération actuelle. Il faudrait qu'il y ait communication, il faudrait qu'il y ait la solidarité entre la génération ancienne et la génération actuelle pour trouver, c'est-à-dire, une solution adéquate à la bonne marche de notre société.
1: Aborder les questions de conflit des générations reste un défi entier. Mais les personnes appartenant à ces générations différentes peuvent toujours très bien se comprendre en évitant le conflit des générations afin de bâtir une relation durable qui repose sur des valeurs fortes. Prise de son, Batran Ertimi, réalisation Abdoulaye Toche et à la présentation Yana Matsi.

0: cour des grands. Rabat Saint-Valson, le génie banana. 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Maître Francis Lokoulde, très très bon samaritain.
1: Je confirme.

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Le jour se lève et nous sommes aujourd'hui le dimanche 17 mai 2026, jour pour jour. Messieurs et dames, bonjour, bonsoir, bon réveil matinal. Et soyez les bienvenus à bord de cette tranche d'antenne matinale de Radio Tchad, griffée, étiquetée, aube dominicale, la version 2026. Nous émettons en direct du siège de l'ONAMA et c'est dans le studio 3, 6 rez-de-chaussée que se réalise, que se fabrique, que se produit votre émission aube dominicale. C'est toujours avec une immense joie que je vous sers davantage dans ce troisième numéro du mois de mai 2026. Donc, rendons grâce à Dieu pour sa protection. Alors, la semaine passée, dimanche dernier, nous avons raté un numéro. C'est là, compte tenu de la locomotion, l'acheminement du personnel ici. J'espère que nous allons cheminer encore aujourd'hui. Alors, pour ce faire, nous avons globalement 2 heures de temps d'aujourd'hui à passer ensemble avec 5h10. 6h10, 1h30 d'horloge à passer autour d'une thématique. Nous allons découvrir ensemble la thématique avant d'aborder d'autres rubriques. Je vous souhaite encore un bon dimanche et une très belle journée aussi. Soyez rassurés, chaque jour arrive en son temps. 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Acte 2. J'espère que vous y êtes. Alors, nous aussi, nous sommes là. Suivez mon regard. Je vous amène science tenante vers un sujet de débat. Aujourd'hui, dans ce deuxième numéro du mois en cours, nous allons parler du comportement peu sociable de certains agents de la téléphonie mobile chargés de transfert d'argent, Airtel Money, tout comme Move Money. Je dis bien, nous allons parler aujourd'hui du comportement peu sociable de certains agents de la téléphonie mobile chargés du transfert d'argent. Quand il s'agit de faire le dépôt, le problème ne se pose pas, d'accord ? Vous êtes la bienvenue. Cependant, lorsqu'il s'agit de faire le retrait d'argent, on vous dira qu'il n'y a pas assez de liquidité ou encore de revenir plus tard. Alors, dames et messieurs, de ce qui précède, comment appréciez-vous la gestion du transfert d'argent et du retrait dans certains kiosques ? Comment appréciez-vous la gestion du transfert d'argent et du retrait dans certains kiosques ? Le débat est lancé. Le débat est lancé, le débat est ouvert pour participer à l'émission et le débat autour de la question, c'est si simple que cela. Il suffit de composer le 61 53 53 20, si vous appelez de N'Djamena ou de nos provinces. Néanmoins, si vous résidez hors du pays, faites d'abord l'indicatif du Tchad, le 235. Ensuite, vous rajoutez le numéro précédent, c'est-à-dire le 61 53 53 20, l'unique numéro du standard de la régie technique aube dominicale. C'est le débat en famille, c'est la communion d'ensemble, le rendez-vous du foisonnement d'esprit, c'est exact. Hein? Et de ce fait, je suis votre interlocuteur numéro 1 et l'émission, c'est vous qui la faites. Chapeau bas. Cocorico, le coq chante, le jour paraît dans toute sa splendeur, le jour se lève, l'aube s'annonce et se prononce. Réalisation technique pour cette émission, c'est Sangwe Koyankreo. La régie d'antenne, c'est la haute instance de contrôle. Nos amis techniciens qui sont là-bas assurent la mise en onde pour la locomotion. Le chauffeur ce matin, il s'agit de Mr. Kial. Nous avons aussi la présence de nos amis du côté de la maintenance, l'informatique, l'enregistrement. Vous avez aussi la protection blindée de l'ONAMA qui est là postée à l'entrée. Mais attention, vous les innombrables auditrices, auditeurs, vous faites partie intégrante de mon équipe à chaque fois que j'ai le mic. À la ceinture, micro, casque et parole, je suis Kenan. Jean-Yves Le Grand, l'unique en son genre avec ses qualités, ses défauts, appelez-moi le distingo. Bonjour, bonsoir, pas de panique dans ses œuvres. C'est toujours moi, l'original, et non pas la copie. Et voilà, 5h passées de 4 minutes, nous allons repartir du côté de la baie vitrée pour prendre une bonne position d'écoute. Question de vous souhaiter la bienvenue chez nous et d'adopter une bonne position d'écoute. Voici Tanlino Manou qui nous chante Yom Swal, le jugement dernier.

0: passé de 9 minutes. Vous êtes bien branchés, câblés sur les ondes de la RNT. L'émission, c'est Aube Dominicale, réalisée tous les dimanches à 5h10 à 6h10. Aujourd'hui, dans ce deuxième numéro du Mot en cours, nous sommes en train de parler du comportement peu sociable de certains agents de la téléphonie mobile chargés du transfert d'argent. Et quand il s'agit de faire le dépôt, le problème ne se pose pas. Vous êtes la bienvenue. Cependant, lorsqu'il s'agit de faire le retrait d'argent, on vous dira quelque part qu'il n'y a pas assez de liquidité ou encore de revenir plus tard. Alors, messieurs et dames de ce qui précède là, comment appréciez-vous la gestion du transfert d'argent et du retrait dans certains kiosques? Nous avons quelqu'un au bout de fil? Allô? Y a-t-il quelqu'un avec nous?
1: Oui, allô?
0: Bonjour. Allô?
1: Bonjour.
0: Monsieur, c'est monsieur Ezekiel?
1: Oui, je vous écoute.
0: Oui, monsieur Ezekiel.
1: Oui, Ezekiel, vous écoute.
0: C'est de Cariari que vous nous appelez. Monsieur Ezekiel, vous avez l'antenne.
1: Allô?
0: Je vous écoute, monsieur Ezekiel.
1: Ouais, je vous
0: apparemment, il n'y a pas de retour.
1: C'est pas facile, là. Et puis, il n'y a pas le retour.

0: 5 h 11 minutes, nous allons tenter de reprendre M. Ezekiel depuis Cariari. Ezekiel, bonjour.
1: Bonjour.
0: Vous allez bien, Ezekiel?
1: Oui, je vais bien, mais seulement l'autre, la connexion n'est pas facile aujourd'hui.
0: Mais j'espère que vous avez le retour, non?
1: Le retour, pas...
0: Ah, le retour plutôt, parce qu'il y a un problème de réseau?
1: Je ne
0: mais,
1: sais
0: mais,
1: pas.
0: Mais d'habitude, comment vous le faites?
1: Au téléphone, mais maintenant... Non, d'habitude, c'est bon, mais pour le moment, c'est pas facile.
0: Alors, le problème réside où? C'est à votre niveau là-bas?
1: Parce que le retour, c'est par la radio.
0: Mais vous avez un poste radio à côté, non?
1: Ah, donc, cette pratique-là, c'est la société tchadienne en général. Quand tu donnes l'argent à quelqu'un, même si c'est pour garder quelque chose et puis revenir prendre un jour ou bien deux jours plus tard, le jour où tu vas revenir pour ton propre argent, là, il y aura toujours des tracasseries.
0: Oui.
1: Donc, c'est cette pratique-là que les agents de l'autre RTL et Tigo là utilisent pour arnaquer la population tchadienne.
0: C'est de l'arnaque?
1: C'est de l'arnaque, non, mon frère. Mm-hmm. Ton propre argent, quelqu'un t'envoie. Si tu n'as pas de liquidité, dis à la personne qu'il n'y a pas de liquidité, il cherche ailleurs, non? Pourquoi tu acceptes d'abord et quand l'argent arrive, tu dis que non, il n'y a pas de l'argent et puis des trucs comme ça. C'est de l'escroquerie pure et simple.
0: Mais le plus souvent, les frais sur lesquels on ampute même sur les consommateurs, est-ce que vous trouvez que ça c'est normal?
1: Mon frère, ça, le frère, là, c'est encore un autre débat. Parce que là, c'est une escroquerie établie depuis la société, les sociétés même, les deux compagnies là.
0: Donc vous voulez dire qu'il y a une complicité?
1: Les sociétés disent que les frais, c'est 3% ou bien quoi comme ça. Mais dans la pratique, quand tu vas envoyer, avant c'était 10%, mais maintenant c'est plus, surtout avec RTL Money, là, c'est plus même. Donc je ne sais pas, est-ce que l'État là est en train de voir les choses ou bien c'est la population là est laissée pour
0: compte. Je crois qu'il va falloir, peut-être.
1: Nous sommes sans défense comme ça là.
0: Il va falloir peut-être se pencher vers les agents, plutôt l'organe de régulation, pour qu'il arrive à trouver une solution.
1: Il n'y en a pas, mon frère. Ils ont même laissé des numéros verts. Donc quand tu appelles, tu ne trouves pas de solution.
0: Abonné absent.
1: Tu aggraves au contraire ton problème.
0: Ok.
1: Va. Il faut partir là où tu veux aller. On va te dire ça.
0: Bah, mais en toute sincérité, les autorités de régulation doivent intervenir pour encadrer les frais et protéger les consommateurs.
1: Absolument. Absolument.
0: Oui. Monsieur Ezekiel.
1: Merci. Et puis merci. Bon dimanche.
0: Merci. Bon dimanche à vous depuis Cariari.

Nous parlons de comportement peu sociable de certains agents de la téléphonie mobile chargés du transfert d'argent. Alors, nous sommes partis d'un constat. Quand il s'agit de faire le dépôt, le problème ne se pose pas. Vous êtes la bienvenue. Néanmoins, lorsqu'il s'agit de faire le retrait d'argent, on vous dira qu'il n'y a pas assez de liquidités ou encore qu'il faut revenir plus tard. Ah oui, pourtant, entre-temps, il y a urgence. Alors, dames et messieurs, de ce qui précède là, comment appréciez-vous la gestion des transferts d'argent et du retrait dans certains kiosques? Le débat est lancé. Je vous attends au 61 53 53 20.

0: Le numéro d'appel, c'est le 61 53 53 20. Si vous appelez sur ce numéro-là, directement, on vous prend et nous allons écouter votre avis, surtout sur la thématique qu'aujourd'hui nous parlons, du comportement peu sociable de certains agents de la téléphonie mobile chargés du transfert d'argent ou du retrait. Alors, quand il s'agit de faire le dépôt, le problème ne se pose pas. Vous êtes les bienvenus. Cependant, lorsqu'il s'agit de faire le retrait d'argent, on vous dira qu'il n'y a pas assez de liquidité, qu'il faut revenir plus tard. Alors, de ce qui précède là, comment appréciez-vous la gestion du transfert d'argent du retrait dans certains kiosques? Nous avons quelqu'un au bout de fil. Allô?
1: Allô, bonjour.
0: Bonjour, comment on peut vous appeler?
1: Je m'appelle Madibé.
0: Monsieur Madibé. Ah, nous avons un problème de réseau, hein, décidément ce matin.

0: Nous allons tenter de prendre cet auditeur au bout de fil. Allô,
1: c'est Bam Moussa.
0: Monsieur Bam Moussa, depuis... Bam Moussa. Allô, Bam Moussa.
1: Allô.
0: Je vous écoute, Bam Moussa. Monsieur Bam Moussa. Allô, allô.
1: Allô.
0: Oui, est-ce que vous me recevez? Vous me recevez, monsieur Bam? Alors, le problème réside-t-il où? C'est à notre niveau, c'est au niveau du réseau, de la téléphonie, on ne sait pas. Puisqu'on parle de la téléphonie mobile, peut-être qu'il veut nous appeler, peut-être on ne sait pas si ce matin. Monsieur Bam Moussa est là? Ah, il est parti. La pression musicale.

0: 5h19 minutes. Qu'est-ce qui se passe aujourd'hui avec le réseau, hein? On a du mal à partir avec le réseau ce matin. Alors, nous allons prendre quelqu'un au bout du fil encore. Allô?
1: Oui, allô?
0: Bonjour.
2: Bonjour.
1: Le Distingo.
0: Oui, vous êtes en direct de la RNT, l'émission sur Dominical. Votre nom, c'est?
1: C'est l'Empereur.
0: L'Empereur, ah. Ah, l'Empereur Rassou Gagé.
1: Ouais, c'est lui.
0: Vous avez l'antenne, vous savez, Rassou.
1: On est en train de parler de téléphoner. Mobile, ils sont en train de saboter comme ça.
0: Il est en train de nous saboter,
1: non? Il a dit plusieurs fois, ça s'éteint.
0: On a tout compris. On a tout compris, on ne dit rien.
1: Oui, on dit rien, mais c'est vraiment malheureux.
0: Oui.
1: Et puis ça, c'est en complicité avec nos gouvernants. Mmh. Parce qu'ailleurs, on a des regards sur ces téléphonies mobiles. Vous savez, ailleurs, ils doivent aider les centres de santé, les trucs les scolaires, tout ça. Oh, ces téléphonies mobiles, là, mais eux, ils bouffent l'argent. Mmh. Rien ne marche, on leur dit ça. Et comme vous dites, au Cameroun, quelquefois, vous faites un transfert de 100 000 francs, on prend que 1 000 francs.
0: Mmh. Par contre, ici, c'est pas le cas.
1: Ah, normalement, ce qu'ils ont dit, même c'est 500, si vous envoyez même 500 000, ils doivent, un défaut de 500 000, ils doivent prendre au moins 5 000 ou 2 500.
0: À la limite, oui, à la limite.
1: Vous devrez appeler un technicien, deux techniciens, même parce que ces deux compagnons d'escrocs,
0: il y a M. Ezekiel qui nous a dit que ce sont des arnaqueurs.
1: Ah bon. Mais quand même, il faut les interpeller, leur demander pourquoi il y a ça.
0: Oui, oui. Le problème, M. Rassou.
1: Et puis, oui.
0: Là où parfois ça urge, là, c'est que vous êtes dans le besoin de faire quelque chose avec votre argent. Ouais, là, lorsque vous arrivez, le retrait, on vous dira non, il n'y a pas assez de liquidité, il faut revenir. Or, et pourtant, c'est votre argent. Mais ça, quand il s'agit d'aller faire le dépôt, ils sont le premier à vous accueillir.
1: Ah, mais c'est ça même. Vraiment, c'est compliqué. Nous, on est dans un pays vraiment compliqué. Compliqué et compliqué.
0: Ils doivent revoir leur position. Ils doivent revoir leur position.
1: Absolument. Et regardez, pire encore.
0: Oui.
1: Le groupe de quoi, on les appelle quoi, les gens qui demandent des rançons, on appelle avec le téléphone. Et tout ça, ils ne peuvent pas les localiser.
0: Oui.
1: Mais ils appellent comment? Quelquefois même, les gens vous escroquent avec les numéros
0: de téléphone.
1: Ah, mais où est-ce qu'on va?
0: Il ne faut pas aller loin, non? Et même c'est au niveau des clés, les prisonniers qui sont là, ils arnaquent les gens.
1: Allô?
0: Ils sont en prison, mais ils utilisent le réseau RTL ou peut-être ça soit Move.
1: Comment de ne pas sécuriser les clients? Ils doivent dire, tel ou tel décès, ils doivent t'appeler urgentement, tel monsieur est en train de t'appeler à tel niveau, dire ça, et tel ou tu vois, ou Move Africa, ou. Je ne sais même pas, destruction Africa, je ne sais pas, parce que l'Afrique ne mouve même pas.
0: Vous avez évoqué un problème très sérieux là, par rapport aux ravisseurs, ceux qui prennent des rançons, là, ils utilisent le réseau. Ah. Est-ce qu'on ne peut pas les localiser ceux-là? C'est notre débat.
1: C'est un problème avec le GPS. Si même casse la SIM, le téléphone qu'il a appelé, il peut toujours retracer. Et des téléphones, il y a tout dedans. Le blanc n'a pas fait le type au hasard. Donc maintenant, on est là, chaque moment, il y a des problèmes. Et comme la complicité, même ici, avec certains des agents de la sécurité, qu'est-ce que vous voulez? On a pris n'importe qui pour être dans le service de sécurité.
0: Oui.
1: Si on prenait n'importe qui, aller travailler au ministère de la Santé ou dans des hôpitaux, là, vous allez voir les cas de décès.
0: Oui.
1: C'est la même chose. Donc, certaines choses, on a besoin de techniciens qui voient comment manipuler les choses.
0: Vraiment.
1: Mais on prend n'importe qui, il est là, c'est tout pour lui, c'est l'argent. Il s'en fout d'autres personnes. Donc, ouais, c'est vraiment dommage.
0: C'est comme si on minimise même les consommateurs même de ces téléphones, de ces téléphones mobiles.
1: Maintenant, on a tué notre société. La Sotel.
0: Vous voulez parler de Salam?
1: C'est vraiment des étrangers. J'ai un ami nigérien qui me dit, mais monsieur Rassoué, je ne comprends pas, maintenant les banques ici, tous des étrangers, là, est-ce qu'il n'y a pas de Tchadiens par là? On n'aime pas aider nos frères, c'est ça le frère.
2: les étrangers, là, ils viennent nous ramasser l'argent, alors que la soutien, consommation nationale, après c'est à 30 francs, la paix. Et maintenant, avec Tawal, tout ça, là, les Chinois, on voulait, maintenant on bloque parce qu'il y a un lobby qui refuse que l'autre, là, comme ils veulent prendre la société, ils ont fait depuis. Donc, le problème est là.
0: D'accord. L'empereur.
2: C'est pas le problème.
0: Merci d'avoir appelé. On va pas s'éterniser sur le sujet. On va devoir peut-être ce soir à notre conversation. Et puis, si vous avez le temps, vous revenez.
2: Il y a pas de soucis.
0: Merci, je vous en prie, Rassou Gagé. Aujourd'hui, nous sommes en train de parler du comportement peu sociable de certains agents de la téléphonie mobile chargés du transfert d'argent. Quand il s'agit de faire le dépôt, le problème ne se pose pas. Mais lorsqu'il s'agit de faire le retrait d'argent, on vous dira qu'il n'y a pas de liquidité, c'est-à-dire qu'il n'y a pas assez d'argent, ou bien on vous dira tout simplement de revenir plus tard, ou soit on va vous donner moitié. En fragment. Alors, nous allons prendre quelqu'un au bout de fil. Allô?
3: Allô?
0: Oui, bonjour.
3: Bonjour.
0: Oui, comment pouvez-vous vous appeler là?
3: C'est Delcia.
0: Monsieur Delcia.
3: Oui, t'es un agent.
0: Oui, ça va, Delcia. C'est de Walia, non? Dans
3: le 9e.
0: Elle
3: a commencé aujourd'hui, quoi.
0: Comment?
3: Allô?
0: Oui, je vous écoute, Delcia.
3: Le thème est sur RTL, mais elle a commencé maintenant. Quand on appelle le problème des réseaux, ça nous crée problème. Là.
0: Bah, mais on ne sait jamais, parce que là, nous parlons les deux grosses téléphonies mobiles. Il s'agit de RTL et puis de Tigo, hein, je crois. Move Africa.
3: Ce que vous êtes en train de dire, c'est un phénomène qu'on n'arrive même pas à dire.
0: Mm.
3: Le thème est sur les transferts d'argent.
0: Oui.
3: Ce thème était sur ça, mais maintenant je peux dire que la chose, là, c'est un phénomène naturel qu'on n'arrive même pas à dire des choses.
0: On n'arrive pas à comprendre.
3: C'est vrai, quand tu mets l'argent, tu donnes l'argent en confiance pour que peut-être s'il y a des problèmes, tu vas quand même soustraire ça.
0: Oui.
3: Même les banques, vous les voyez là, même peut-être arrivé à la fin du mois, peut-être ton argent peut-être est 300 ou 400 000. Quand tu parles, on dira que peut-être il n'y a pas d'argent, il n'y a pas le problème de... On vous dira
0: parfois qu'il y a un problème de connexion.
3: Allô?
0: On vous dira qu'il y a un problème de connexion aussi, non, dans certaines banques.
3: On dit qu'il n'y a pas de connexion. Maintenant, peut-être si tu veux 100 000, je ne veux pas te donner, mais je vais te donner 50 000.
0: Est-ce que c'est normal, ça?
3: Or, tu as un parent à l'hôpital. Ce phénomène que vous êtes en train de parler, c'est des choses réelles. C'était avant-hier. Maintenant, surtout, on dit Zenelo a RTL moyen et ce tralala comme ça. Avant, quand tu envoies l'argent, peut-être un 10 000, là, peut-être, il prend que le pourcentage, c'est 1 000 francs.
0: 1 000 francs, oui.
3: Ça, c'est côté stock. Maintenant, RTL, on va te dire que non, si tu veux assister, peut-être j'ai un parent en Bangor, je peux lui envoyer un 10 000 francs. Non, pour qu'il trouve les 10 000 là.
0: Il faut mettre encore.
3: Si tu envoies ça en Yamen, il faut aussi envoyer peut-être quelque chose de 11
0: 000. 11 000, voilà, tout à fait, oui.
3: Et il va réussir à 10 000.
0: Mais est-ce que 11 000, lorsque.
3: Donc, il prend 1 000 francs. Et je ne sais même pas ce que Ras est en train de dire là. C'est une arnaque, il ne dit pas de son nom. Vraiment, le RTL est compliqué.
0: Mais le frais, est-ce que vous m'écoutez? Le frais d'envoi, le frais qu'on ampute sur le consommateur, vous trouvez que c'est normal ça? C'est pas exorbitant là? Lorsqu'il s'agit d'envoyer 10 000 francs et puis on envoie 11 000 francs, la personne qui est de l'autre côté, là-bas, au bout du fil, là-bas, reçoit les 10 000 et les 1 000 francs reviennent aux agents. C'est normal ça?
3: Mais c'est comme on vient de dire, tu as un choix. Parce que le type est en besoin. Mais s'il s'agit d'envoyer peut-être dans une voiture et il n'arrive même pas à trouver, peut-être quelqu'un risque même de bouffer ça.
0: Oui.
3: Donc, de préférence, par conséquent, tu veux appeler, envoyer ça. Mais c'est un grand péché. Sur 10 000 francs, là, il prend quelque chose de 1 500 là. C'est devant Dieu, là, c'est pas normal.
0: C'est pas normal. C'est de l'arnaque, comme l'avait dit Ézéchiel et Rassou. Donc, vous dénoncez ce comportement-là. Rassou est parti. Merci, Delcia, d'avoir appelé et de donner votre contribution. Alors, pour ceux ou celles qui viennent de prendre en marche, nous parlons aujourd'hui du comportement peu sociable de certains agents de la téléphonie mobile. qui sont chargés du transfert d'argent ou du retrait. Alors, quand il s'agit de faire le dépôt, quand vous allez pour déposer votre argent, pour vous envoyer l'argent, le problème ne s'oppose pas, vous êtes la bienvenue. Cependant, lorsqu'il s'agit de faire le retrait d'argent, vous direz qu'il n'y a pas assez d'argent, il n'y a pas de liquidité et qu'il faut revenir un peu plus tard, ou soit vous allez prendre votre argent là, en fragments. Vous allez prendre quelqu'un au bout du fil. Allô? Allô? Ah, l'auditeur est parti. Y a-t-il quelqu'un avec nous? Bonjour, monsieur.
4: Allô?
0: Oui, bonjour.
4: Bonjour, c'est monsieur Al-Hadi Mouloud.
0: Monsieur Mouloud, Al-Hadi.
4: Oui, oui.
0: Vous allez bien, Al-Hadi?
4: Oui, ça va très bien.
0: On a raté le dimanche passé, là, un numéro, là, parce qu'il y avait...
4: Oui, oui, j'étais un peu occupé, et vous n'étiez pas là?
0: Oui, j'étais là.
4: Vraiment.
0: J'étais là, mais c'est
4: sinon, ça va, l'équipe de la radio, ils vont bien quand même.
0: On se porte bien, Dieu merci, on est debout, hein.
4: Merci beaucoup.
0: On vous écoute.
4: Vraiment, c'est votre thème, là, ça m'a beaucoup intéressé.
0: Oui.
4: Moi, j'ai essayé plusieurs fois. Quand tu viens pour déposer de l'argent pour ton frère ou bien qui t'envoie de l'argent, il accepte.
0: Oui.
4: Après un temps, il va dire que vraiment, mon frère, pour le moment, je n'ai pas beaucoup d'argent. Je te donne ça et après, tu repasses vers... Il te donne une heure du temps pour revenir.
0: Pour revenir, oui.
4: Il te dit comme ça. Après, quand tu viens là, il disparaît. Je vous dis. Quand tu l'appelles, il me dit que vraiment, je suis occupé, je suis parti quelque part, tu m'attends un peu. Après, il va te dire que je suis occupé, tu viens demain.
0: Oui.
4: Mais ça, c'est mon argent.
0: C'est pas normal. Et entre-temps, il y a l'urgence aussi qui a signalé quelque part. Vous êtes dans le besoin d'utiliser cet argent-là pour faire autre chose. Et on vous traîne comme ça à la longueur du temps.
4: Oui, mais maintenant, là, je pense que si tu as l'argent... Il faut vraiment demander d'abord, est-ce que possible qu'il a l'argent en main ou non?
0: Voilà, c'est normal.
4: C'est le point d'interrogation.
0: Si il n'en a pas, il faut continuer.
4: Effectivement, il faut chercher un kiosque qui a quelqu'un qui a beaucoup d'argent.
0: Oui, oui.
4: Il faut lui demander, est-ce que possible, pour le moment, j'ai par exemple 50 000, est-ce que tu peux me donner ça puisqu'il y a mon frère qui va m'envoyer ça?
0: Oui.
4: Sur place, il faut prendre en main. Mais c'est ça, il faut aller chez le commissariat à côté du Sacré-Cœur, comment on l'appelle?
0: Derrière le Sacré-Cœur. La coordination.
4: Coordination. Moi, je n'ai jamais vu. Chaque fois, il faut passer là-bas voir.
0: Il y a plein de gens.
4: Il a bouffé mon argent, ça, c'est pour transfert, tout ça.
0: Oui.
4: Il y a des gens qui ont les signes de transfert. Par exemple, tu as beaucoup d'argent dedans.
0: Oui.
4: Les gens vont bloquer. Et maintenant, tu descends au niveau du Airtel.
0: Oui.
4: Pour leur dire que vraiment, ma carte SIM, là, c'est bloqué. Comment? Ça, c'est pour les transferts. Vraiment, je vous dis, il y a des gens qui défilent pour activer ça.
0: On le fait attendre, c'est pas normal. Or, c'est urgent.
4: Non, c'est pas normal. Donc, vraiment, ça, c'est la personne qui n'a rien. Et il y a une urgence, comme il y a un frère qui me dit que, par exemple, son frère est malade.
0: Oui.
4: Et avec ça, qu'il veut gérer son frère. Donc, vraiment, c'est difficile,
0: Mais le grand Mouloud.
4: Oui.
0: À côté des agents de transfert d'argent qu'on appelle la téléphonie mobile Airtel Money ou soit Move Money, là, il y a aussi les agences de voyage qui font ce travail-là aussi, non?
4: Oui, même à Béchira, j'ai essayé partout, c'est la même chose. Par exemple, Estelle.
0: Oui, Estelle, oui.
4: Partout au sud, au nord. Mais je pense que ici, là, c'est-à-dire que quand tu envoies ton frère là-bas, c'est-à-dire qu'il ne faut pas envoyer à l'heure finie, c'est à l'heure fin du travail. Il faut envoyer vraiment un peu du temps.
0: Un peu du temps, oui, il faut laisser le temps.
4: Un peu du temps. Et par exemple, les gens des Azanches.
0: Oui.
4: Vous venez à 9h, ils disent qu'ils ne sont pas arrivés. Et la personne qui est là-bas, il n'a pas l'argent en main.
0: En main, voilà, c'est ça le problème aussi.
4: Moi, je suis gestionnaire en comptable. Hein.
0: Oui, enchanté.
4: Donc, c'est-à-dire que quand ils sont là-bas, la personne n'a pas l'argent en pièces. Donc, ils attendent envoi et reçu.
0: Okay.
4: C'est ça, non?
0: Ok, envoi, oui.
4: Vraiment, c'est difficile. Donc, vraiment, avec les clients, là, c'est un roi.
0: C'est un roi. Absolument, il faut respecter le client.
4: C'est un droit, vraiment.
0: Mais c'est comme si on a tendance à, on a tendance à minimiser les consommateurs de ces téléphonies. C'est pas bien.
4: À côté de Dembélé, les gens qui envoient de l'argent au sud ou bien quelque part là, ils font du bruit. Toute la journée, là, ils sont là pour attendre cela.
0: D'accord.
4: Merci beaucoup. Quand même, il y a des gens qui vont intervenir. Quand
0: merci,
4: même.
0: Maouloud. Merci d'avoir.
4: J'ai dit quand même deux fois par deux personnes comme ça.
0: Allez-y.
4: Mais j'ai dit à ma soeur, elle est où maintenant?
0: Maman Cécé.
4: Effectivement, je lui dis bonjour.
0: Elle
4: et monsieur Razou.
0: Razou Gagé,
4: bonjour. Et Mamad Haroun aussi.
0: D'accord.
4: Et vous en tête.
0: Merci beaucoup. Merci, c'est très gentil de penser à nous, Maouloud, depuis Marien Dabak. Allez, prenez soin de vous et bon dimanche à vous là-bas.
4: Merci beaucoup.
0: Je vous en prie.

0: et le propre.
1: Après le grand frère Alhadi Maouloud de Maradian Dafa, nous allons prendre cette fois-ci M. Abraham de Toukra. M. Abraham, bonjour et bon dimanche.
2: Bonjour, monsieur le journaliste.
1: Ça va, Abraham?
2: Ça va, comment allez-vous?
1: Je vais très bien, et vous-même?
2: Je vais bien.
1: D'accord, nous parlons aujourd'hui du comportement peu sociable hein, de certains agents de la téléphonie mobile. Vous avez la thématique, non?
2: Oui.
1: Alors, je vous écoute.
2: Oui, moi, je dis d'abord que dans la vie, là, il faut être 98% honnête.
1: Mm-hmm.
2: Si tu as de l'argent, il faut dire à ton frère que vraiment, j'ai de l'argent. Tu fais ton retrait, il n'y a pas de problème.
1: Oui.
2: Et il y a certains agents là, ils n'ont pas de l'argent, ils font des retraits, ils prennent l'argent là pour payer avec l'ancien bon.
1: Mmh.
2: Après, traîner avec le nouveau.
1: Oui.
2: Ça, ce n'est pas bien.
1: C'est pas bien.
2: Le deuxième point, je dis vraiment, ce pays là, c'est lamentable. Quelque chose, ça existe, le nouveau système qu'ils ont instauré là.
1: Quel système? Vous faites allusion à qui? À quoi?
2: Le nouveau système Airtel Money et Move Money. Tel qu'au Cameroun, il n'y a même pas de problème. Tu viens, tu fais ton retrait, tu fais ton dépôt, il n'y a même,
1: y a
2: pas,
1: même de... pas de problème.
2: Mais tandis que ici, dans notre pays, quand tu viens, tu veux faire le dépôt. Moi aussi, je suis agent de l'autre Airtel.
1: Ah, mais bravo.
2: Voilà. Quand tu veux maintenant envoyer côté agent à... une autre personne, par exemple, je suis en Gamena ici, je dois envoyer côté agent à Béré là-bas. J'envoie 10 000 Airtel Trainer 500 sans explication. On me dit que je ne suis pas dans le groupe. Quel groupe? Mais est-ce qu'au Cameroun, il y a des groupes? On te dit côté agent là que je ne suis pas autorisé à envoyer à un autre agent à Béré. Il faut que ce gars là, il doit avoir le côté client. Et quand j'envoie le côté agent, il prélève les 5%. Encore, si par exemple, il veut envoyer côté client 10 000 à Béré.
1: Oui.
2: Moi, je suis allé avec ces 10 000 là pour qu'on me recharge, qu'on fait le dépôt de l'autre Airtel Money. Il y a certains coins dans les pièces là, on te dit que tu payes 150, d'accord, on va te déposer ces 10 000 là.
1: Mais ça, les 150 francs, ça va où?
2: C'est pour leur intérêt, non?
1: Qui a institué ça, là? C'est eux-mêmes, c'est à leur niveau?
2: Et tu payes les 150, et toi, tu prends les 10 000, là, tu viens avec, et le client vient, il dit qu'il va envoyer Airtel Money à Béré, et si tu ne prends pas quel jeu avec lui, là, ça veut dire que toi, tu ne vas rien gagner, tu as fait des pertes encore. Donc, certains agents sont obligés, quand un client vient pour envoyer, par exemple, 10 000 à Béré, il va dire que tu me donnes les 5 ans parce qu'il sait que 105 ans, là, il a payé là-bas et les 305 ans, là, c'est son intérêt. C'est comme ça que les choses, là, ça passe. Et les clients, certains clients, commencent maintenant à injecter les agents.
1: Ok.
2: C'est compliqué, c'est-à-dire les gens qui travaillent.
1: Ah, mais ce matin, vous nous avez vraiment édifié hein, sur comment ça se passe, le processus, là. Quand vous travaillez aussi là-bas. Vous nous avez donné des renseignements, hein, c'est bien.
2: Et maintenant, hein, par exemple, certains qui ont des informations, on vient, on te dit que mais toi, Airtel Money, te paye encore, tu es là en train de stocker les clients. Et le paiement, là, dans les 10 000, là, quand tu envoies, là, tu ne vas même pas gagner 200 francs. Et tu vas attendre, il faut cumuler beaucoup d'abord pour t'envoyer. Et toi aussi, tu es débrouillard, tu as la famille à la maison. Quelques 10 000 francs ont été même pas 100 francs.
1: Oui.
2: C'est compliqué, il faudrait que l'État revoie.
1: Monsieur Abraham.
2: Oui.
1: Vous, les agents de chargés de transfert d'argent, vous êtes payés directement par Airtel ou c'est compte tenu de vos transactions là, qu'on vous paye dessus?
2: C'est compte tenu des transactions là, c'est-à-dire ça, c'est un travail que si tu payes beaucoup de transactions.
1: Vous n'êtes pas payé mensuellement?
2: Non, tu fais beaucoup de dépôts, ils calculent les pourcentages.
1: Ok.
2: D'abord, on te paye avec.
1: Ah, d'accord. Là, on est vraiment informé ce matin.
2: D'abord, là, quand tu viens pour transférer le crédit, il n'y a même pas de tracasserie. Tout le monde connaît. Mais maintenant, là, c'est compliqué.
1: D'accord. Monsieur Abraham?
2: Oui.
1: Merci beaucoup, vous nous avez vraiment édifié ce matin. Donc, nous vous disons encore merci beaucoup et passez un très bon dimanche à Toukra.
2: Merci, idem à vous. Je veux saluer deux personnes.
1: Rapidement, parce que vous avez déjà usé beaucoup de temps.
2: Merci, je salue maman Martha Viva et papa Kondi Moris à tout ça dans le département de la Tangle, le centre. Et mon papa David Gaé à Benin.
1: D'accord, le message est passé.

0: Nous allons prendre un monsieur Mamata Doum qui nous appelle de quel quartier déjà là? C'est Alaï ou c'est ça?
1: Oui, c'est bien Alaï.
0: Monsieur Alaï, bonjour Mamat, ça va?
1: Le président de Café Redi, je vous appelle.
0: Ah, d'accord. Ça fait longtemps, Mamat.
1: Vraiment.
0: Vous êtes là?
1: Oui, je suis là, le grand.
0: Ouais, ça fait longtemps et après mon congé, on avait repris l'émission et le dimanche dernier, on devait réaliser l'émission, mais bon, oui. Il y avait un problème d'acheminement.
1: Une fois, je vous ai appelé après le premier numéro de votre retour, le deuxième numéro, je crois que vous avez suspendu, juste en remplaçant par des musiques ici.
0: Ouais, il y avait aussi l'autre, là, il y avait aussi, je crois, un problème de transport, là. Voilà, on était arrivé avec un retard, donc on ne pouvait pas réaliser l'émission. L'émission, c'est une heure et lorsque vous arrivez avec 30 minutes, c'est pas normal. Allô, Mamat, nous parlons aujourd'hui de comportement de certains agents de la téléphonie mobile. Hein. On fait allusion ici à RTL. Voilà.
1: J'ai bien suivi. Et j'ai dit d'abord, pour trouver une solution à ces problèmes-là, nous sollicitons l'intervention du gouvernement.
0: Oui.
1: Parce que ce qui se passe là, on n'a pas de mots pour qualifier hein. Ça. Si vous dites que c'est des escroqueries, moi je crois que ça c'est plus pire qu'escroquerie.
0: Certains parlent même, évoquent même l'arnaque.
1: C'est des arnaques.
0: Le mot est petit.
1: Tout, le mot est petit. Franchement, okay. Dit les grands. Vous savez maintenant là, vous envoyez plus. RTL Money Coupe. Au niveau des dépôts, là, quand vous faites des dépôts et que la personne qui vient retirer encore, on arrache quelque chose.
0: Des deux côtés, hein?
1: Des deux côtés. On vous frappe, les réseaux vous frappent. La personne que vous envoyez, lui aussi, il a besoin de 250 francs. La personne dont vous faites, vous lui confiez l'argent, il veut envoyer, lui, il arrache quelque chose. Et votre frère qui est là-bas, ils attendent, on arrache. Et les réseaux aussi arrachent.
0: Alors, Mamad.
1: Si seulement il y a un agent de Tel Money ou Move Money, ceux-là, s'ils sont bien placés, il faut qu'ils nous expliquent c'est quoi ça.
0: Mais ce système-là qui a instauré même les frais qu'on impute sur les consommateurs, là, c'est la maison même qui a fait ça ou c'est les agents? On se renseigne, hein?
1: Il y a un complot de la part de nos gouvernements.
0: Vous voulez parler un peu de la complicité?
1: Il faut, ça c'est clair, non? Ça c'est clair.
0: Oui.
1: Sinon, comment on les laisse faire? Comment torturer les Tchadiens comme ça? Maintenant, moi, pour moi, je dis à ceux qui ont des grosses sommes et qui veulent envoyer vers le nord ou est ou autre, il y avait des agents. Je ne sais pas comment je les qualifie, mais ceux-là, je les trouve rassurants. Parce que eux, c'est quoi? Ils veulent que juste leur argent parte là-bas et celui de là-bas la prenne et l'autre. Quelquefois, là, tu vas trouver sur une personne qui ne prend rien. Moi, par exemple, j'ai envoyé 500 000 à Béchelet. On m'a pris seulement 5 000 francs.
0: Vous avez vu? C'est rien que 5%.
1: Je vous le jure, aucun commerçant grossiste n'envoie son argent par RTL Money. Zéro.
0: Il passe par un autre système?
1: Oui, mais c'est le système dont je vous parle maintenant, parce qu'on ne prend rien. Vous envoyez 2 millions, on prend 5 000 francs. Ce n'est rien, ça.
0: Vous ne sentez rien, hein?
1: Vous ne sentez rien. Et le commerçant, il y a un autre aussi, il y a un autre, j'ai trouvé une autre personne qui est au niveau du marché du mille. Une fois, on m'a fait des dépôts là-bas.
0: Oui.
1: Et puis, je suis allé retirer l'argent. La personne qui a envoyé l'argent, là, je suis allé retirer, le type n'a rien pris. Pourquoi? Parce que lui, c'est un commerçant, son argent de là-bas, là, qu'on envoie.
0: Qu'on envoie, c'est tout, voilà.
1: Donc, il y a des gens qui nous aident.
0: Ça, c'est les gens de bonne foi.
1: Les gens de bonne foi.
0: Oui.
1: Au niveau des marchés des champs de fil, là où on répare les véhicules, il y a des pneus autres là.
0: Oui, je vois.
1: On a une personne qui est là. Ici, les étudiants qui, ou bien les frères qui sont aux États-Unis, là, ils font des transferts sur lui là-bas. Je vous le jure, depuis en États-Unis, Canada. Là,
0: il le fait de façon informelle, ça.
1: Oui, mais c'est le commerçant. Mais c'est pourquoi aller se torturer vers RTL Money, Move Money? Laissez-le.
0: Mais est-ce que ce monsieur qui fait ça, là, est-ce qu'il y a la sécurité quand même?
1: Mais je vous dis, on vous appelle directement. Monsieur Dena, vous êtes au niveau des agents, oui. Je donne l'argent. Donner et recevoir automatiquement.
0: Automatique. Ça, c'est express.
1: Mais express.
0: Oui.
1: Express. Vous n'avez même pas le droit. Vous êtes dans tel agent, vous déposez et votre frère va directement vous appelle avec le numéro. Oui, j'ai reçu, merci mon frère. Directement, il prend l'argent, il rentre.
0: Mm-hmm.
1: Vous n'allez même pas se casser la tête pour dire que.
0: Bon, il n'y a pas l'argent, il n'y a pas liquidité, tout ça là.
1: Pas ça. Ma tante a été arnaquée par l'autre là, un agent de mouvement. Là. Il a dit, mais ma soeur, c'est vrai, votre agent l'a envoyé, mais c'est le réseau qui a coupé. Quel réseau qui coupe l'argent là?
0: Oh là là, on a eu votre tante, hein, vraiment, c'est pas normal ça. Ah, ça c'est pas gay. Ok, alors, mais Mamat Adoum. Mamat, monsieur Mamat.
1: Oui, monsieur,
0: oui, mais quel conseil maintenant donnerez-vous pour que les choses évoluent bien maintenant? Qu'est-ce que vous avez à dire ce matin?
1: Excusez-moi, c'est important là, c'est important cette phrase.
0: Oui, allez-y.
1: Il a dit cela même pas deux jours, je suis allé me plaindre quelque part au commissariat. Il y a des faux messages qui te disent.
0: Les faux messages que vous recevez sur votre téléphone?
1: On pourra vous dire, voilà, le message est venu, vous allez voir comme ça, on vous a envoyé. Si vous n'êtes pas un agent, là, vous seulement, on vous ouvre. Aujourd'hui, ils disent que non, tout le monde maintenant est devenu agent. Sur notre téléphone, il y en a tout.
0: Mm-hmm. Il y en a, oui, oui.
1: Mais, oui, maintenant, on vous envoie, là, il y a des faux messages. Il y a des agents de transfert, là, qui vous envoient des faux messages. Vous avez reçu, oui, c'est bon. Après, quand vous venez vous vérifier, il n'y a pas l'argent. On vous dit, non, il n'y a rien. Maintenant, il faut aller se plaindre au niveau du commissariat et autres. Mais ça, c'est des vols organisés. Il faut que les gens soient vigilants.
0: Voilà, la vigilance doit être de mise, oui. La vigilance doit être de mise.
1: C'est ça même.
0: Merci. Mamat Adoum.
1: Vraiment.
0: J'ai été ravi de votre contribution ce matin. Donc, passez un très bon dimanche.
1: Merci.
0: Je vous en prie, Mamat. Merci.

0: 5h50 minutes, c'est la RNT que vous suivez. Nous vous en remercions. Nous allons prendre Madame Rosalie qui nous appelle de Toukra. C'est bien cela?
1: Oui, c'est bien cela.
0: Vous avez changé maintenant de domicile? Vous n'êtes plus maintenant à Bénin?
1: J'ai changé de domicile.
0: Ah, mais d'accord, mais merci de nous faire savoir. Rosalie?
1: Oui, bonjour d'abord.
0: Bonjour, Madame Rosalie.
1: Ah.
0: Vous avez la ligne?
1: Le thème est intéressant.
0: Merci.
1: Tout ça, c'est la faute de RTL. Mmh. Ou soit les deux opérations.
0: Les deux téléphonies mobiles.
1: Oui. Mmh. C'est eux qui font ça. Parfois, moi, j'ai eu à discuter avec un agent. Mmh. J'ai dit pourquoi maintenant on paye de tous les deux côtés. Mmh. Puisque RTL vous paye que non, eux, ils ne gagnent rien. Mmh. Donc, c'est dans ça qu'eux, ils prennent leur pourcentage. J'ai dit, mais non. Ce n'est pas à la population de payer les agents de RTL.
0: Très bien, voilà.
1: C'est à eux de payer, même si on doit prélever un pourcentage, c'est ceux de là-bas, mais non. Mmh. Moi, je fais achat avec toi et je te paye encore. Mmh. Et la personne de l'autre côté également, ça passe, donc ça marche pas.
0: Ça marche pas. Or, c'est nous les consommateurs, c'est nous qui payons les frais.
1: Oui, c'est nous qui payons, c'est pas normal. Mmh. Avant, quand tu as un 10 000 pour envoyer, tu envoies juste 11 000 et puis ils prennent. Oui. Mais maintenant, tu payes celui-là et là-bas, quand la personne reçoit encore, il prend sa part. Mmh. Vous voyez, c'est énorme.
0: C'est énorme.
1: Et il y a une chose encore. Moi, actuellement, si je veux envoyer l'argent à ma maman, comme elle est à Mounou, j'envoie par les agences de voyage.
0: Mmh.
1: Là, c'est rapide et c'est pas coûteux.
0: C'est sécurisé mais aussi, non?
1: Comment?
0: C'est sécurisé?
1: Oui, c'est sécurisé.
0: D'accord.
1: Et quand tu envoies, ils prennent le numéro de la personne. Quand la personne arrive, elle donne le numéro et on va le monter et puis on lui donne.
0: J'ai dit qu'il y a des fois, on compose même le numéro pour voir si c'est effectivement vous-même l'intéressé.
1: Voilà, pour se rassurer.
0: Se rassurer. Si le téléphone sonne, on vous donne l'argent. Si ça sonne pas, on vous parle les mains aussi.
1: Voilà. Tout est sécurisé, mais avec RTL, tout ça, c'est RTL qui manipule les choses. Les deux
0: opérateurs
1: là. Non, eux là, qu'ils revoient leur système là, c'est pas bien. Sinon, qu'on nous laisse côté SO où on faisait avant là.
0: Ouais.
1: Et puis ils payent leur argent. C'est pas à nous de payer. Donc, c'est ça mon message envers les
0: mais
1: deux.
0: Mais je crois, Rosalie.
1: Oui.
0: Je crois que c'est parce qu'on n'a que deux opérateurs, non la téléphonie mobile, RTL et c'est pas Move, non?
1: C'est les deux.
0: Les deux, les seuls. Mais si adviendra qu'un autre opérateur arrive, j'espère qu'ils vont peut-être changer un peu de ce qu'ils font.
1: Voilà, s'il y a une concurrence.
0: Il y a une concurrence, voilà.
1: Voilà.
0: Ça va les apprendre quand même à changer un peu.
1: Voilà, vous voyez ailleurs, il y en a plusieurs opérateurs.
0: Il y en a plusieurs, même tout à côté au Cameroun ici.
1: Voilà, comme il y en a beaucoup, qui même la cherche à se faire voir,
0: voilà.
1: Qui même la cherche à avoir la clientèle.
0: C'est exact.
1: Mais ici, comme ils sont seulement que deux, trois, il y a l'autre salam là qui ne marche plus.
0: Pas.
1: Ah, voilà, donc les deux là, nous foutent la gueule.
0: Bon, en attendant, on fait avec, en attendant qu'un autre opérateur arrive.
1: Oui, mais...
0: Qu'il soit la bienvenue.
1: Moi, j'aimerais que...
0: Allô, Rosalie? Ah! Mais comme nous parlons mal de ces agents, peut-être qu'on nous a, on a zappé. Rosalie de Toukra, merci Madame Rosalie de nous avoir contacté ce matin sur le 61 53 53 20.
2: Pardon est une force qui libère.

0: Koussambon, ceci est Jazz Valeur. Nous allons prendre nos au bout de fil. Allô? Allô, allô?
1: Oui, allô.
0: Bonjour. Oui, bonjour, monsieur.
1: Ah, c'est comment?
0: Ça va bien, vous c'est?
1: Ah, c'est Anour Ben Ahmad, connaissez le nom de l'homme de Salamat.
0: Anour?
1: Anour Ahmad.
0: Anour Ahmad.
1: Oui.
0: Vous nous appelez de quelle localité?
1: Depuis Anjari, ici.
0: Anjari, ici, Anjamena.
1: Oui.
0: D'accord. Anour, Mahamat, Anour Ahmad.
1: Avant, j'étais à Béché.
0: Ah, avant, vous étiez à Béché. Ah, oui. Maintenant, vous êtes en déplacement.
1: Oui.
0: Vous êtes ici à Ndjari, maintenant, ici à Ndjamena. Anour.
1: Oui.
0: Vous avez l'antenne, je vous écoute. L'antenne vous appartient.
1: Ah, ok, d'accord, merci beaucoup. Et puis avant tout, je dis bonjour et bon réveil matinal à vous.
0: Merci.
1: Et merci à votre technicien aussi.
0: D'accord, il s'appelle Sangui Koyankriou. Okay.
1: Ah, ok, d'accord, merci beaucoup. Ok, j'ai bien saisi votre thème du jour.
0: Oui.
1: Mais moi, je ne blâme pas les deux opérateurs là.
0: Mm.
1: Ça, je blâme notre gouvernement.
0: Oui.
1: Tant que notre gouvernement n'a pas diminué la taxe ou bien le prix,
0: oui.
1: Par comment ils vont diminuer? Moi aussi, je suis un agent de transaction. Mm-hmm. Moi aussi, je fais des transactions et tout, c'est comme ça.
0: Oui.
1: Mais là, même si on a amené un autre opérateur même.
0: Oui.
1: Même l'État va lui imposer de payer les mêmes taxes.
0: Alors, l'État demande à ses opérateurs, là, c'est trop exorbitant.
1: Voilà, vraiment, c'est étonnant même. Étonnant, je ne sais pas quoi dire même.
0: On veut parler un peu des impôts.
1: Oui, c'est ça même. Leur impôt, là même, c'est trop la même.
0: C'est trop, c'est exorbitant.
1: Ah, oui,
0: c'est beaucoup.
1: Ah, c'est ça même. Ah, c'est beaucoup la même, mais c'est les habitants seulement qui payent ça. Mais ça, c'est pas du tout normal. Mais en principe, notre gouvernement, il devrait diminuer la taxe.
0: Mm-hmm.
1: Et puis, l'agent de l'Arter ou bien Mouvement est la même, ils devront diminuer la taxe. Comme ça, là, on sera à l'aise. Mais tant que notre gouvernement n'a pas diminué la taxe,
0: oui.
1: Il impose les deux opérateurs. Mais vraiment, les deux opérateurs, ils vont retirer leur taxe.
0: Vous voulez que le gouvernement essaie de voir un peu les redevances là?
1: Oui, c'est
0: et puis
1: Avant, vous connaissez, non?
0: Oh non, Zen, je connais bien. Zen, j'en ai utilisé, Zen,
1: oui. Oui, ils ont programmé et puis ils ont venu ici, mais notre gouvernement, ils ont lui imposé de payer. La taxe, vraiment, c'est incroyable. Là-même, ils ont révisé.
0: Mais Zen, voilà, je crois que Zen n'a pas mis du temps, non? Zen n'a pas mis long et puis Zen est parti.
1: C'est ça, mais avec la taxe, ils ont lui tout renvoyé avec la taxe. Maintenant, il est là-bas au Soudan.
0: Ils sont au Soudan maintenant?
1: Ah, maintenant, ils sont au Soudan.
0: D'accord.
1: Mais ça, vraiment, c'est pas du tout normal là même. Même si tu veux envoyer quelques montants ou bien quelques argent à ton frère ou bien à ton ami, là, que ça soit. Mais maintenant, ils ont bloqué tout transfert externe. Ils ont bloqué. Maintenant, là, on est obligé de
0: travailler
1: avec Mouvement et
0: RTM. D'accord.
1: Et ça, là, dans chaque 500, là, dans chaque 5500, là, on retire ici 250. Et puis, on envoie 5250 là-bas. Et puis, les 5250 que l'agent retire ici, là. Vraiment, c'est l'autre là, c'est l'opérateur, c'est la main qui retire et puis il va retirer de toi.
0: Mais l'argent qu'on retire, les 250 francs là, ça va. Qui gagne? Qui en bénéficie? C'est l'opérateur ou c'est l'agent?
1: Non, c'est l'opérateur. Moi, là, ma carte là, c'est agent.
0: Ok.
1: Si je voudrais envoyer dans une autre localité.
0: Oui.
1: Si je voudrais envoyer 5250 là, l'opérateur aussi, il retire de mon propre compte, il va retirer 250.
0: Ah, d'accord, ok.
1: Ah, les 250 que je prends du consommateur là, c'est pour combler ici.
0: D'accord. Mais là, vous êtes souffrant.
1: Oui, c'est trop souffrant là.
0: C'est souffrant vraiment, les agents.
1: Nous, les agents, et puis les consommateurs même. On a vraiment, c'est incroyable. Vraiment, oui. Ça, c'est étonnant, même étonnant. Mais je voudrais demander à notre État et à notre gouvernement pour qu'ils puissent nous essayer et puis pour qu'ils puissent intervenir dans cette
0: situation. Surtout, comment on appelle, les autorités de régulation, ils doivent intervenir non, pour encadrer surtout les frais et protéger nous, les consommateurs. C'est ce que vous voulez dire?
1: Là, vraiment, on souffre beaucoup la même. Et puis, vraiment, ça, c'est pas normal la même. Et puis, c'est pas logique la même. Et puis, à chaque temps, seulement, on nous torture. Ça, là, c'est pas bien la même.
0: C'est carrément de la torture. Voilà, votre coup de gueule, on a écouté ce matin. Anour Ahmad.
1: Oui, Anour Ahmad.
0: Merci d'avoir appelé. Prenez soin de vous depuis Ndjari. Je vous en prie.
1: Okay, merci beaucoup, mon frère.
0: Je vous en prie, Anouramat. Merci bien.

0: Koussambon, c'est pas bon. Nous allons prendre Monsieur Delcia qui nous appelle de Walia dans le 9e. Monsieur Delcia, bon retour.
1: Bonjour, Tenajan.
0: Mais bonjour, Monsieur Delcia.
1: Moi, je suis en train de parler ce matin sur RTL, Madame Rosalie vient de dire là.
0: Oui.
1: Disons, elle voulait parler, mais subitement.
0: On l'a coupé, non?
1: Ils l'ont vu comme ça. Ils sont en train de. Elle est en train de l'écrire directement. Ils l'ont coupé ça.
0: On l'a coupé, mais ça, c'est pas bien ça. Tout ça, c'est RTL qui fait ça.
1: Nous, les auditeurs, même les personnels qui payent des crédits, Tenajan 5, ils souffrent. L'auditeur qui vient de parler, dit c'est l'État. Entre temps, il y avait Liberté, Salam et Tralala. Beaucoup, ils sont là.
0: Oui, oui.
1: Salam qui aidait beaucoup de gens, là, quand tu fais crédit de 200 francs, là, ça passe la journée comme Orange est en train de faire au Cameroun.
0: C'est bien, oui.
1: Et ces derniers temps, tu vas RTL, là, c'est de pure, ce qu'on appelle des arnaques. Moi, hier, j'ai l'habitude de payer les crédits de 1 mois, là, j'ai dit comme méthode des appels, là, je paye les crédits de 1 mois.
0: Oui.
1: Normalement, au Cameroun, là, si le délai n'est pas fini, là, ton argent reste toujours.
0: Reste, mais ici, là, quand ça finit, même, on enlève ça. Hein?
1: Tu vois, hier, j'ai payé le crédit, il me reste 500 minutes.
0: Oui.
1: Normalement, s'il était déjà bon, là, quelque chose que tu as emprunté avec quelqu'un, là, cet argent doit rester, ça peut me servir la journée.
0: Ah, c'est pas le problème, il prélève ça.
1: Comme je ne suis pas un homme d'affaires, arrivé à zéro, on me dit, tu n'as pas de crédit. J'avais un crédit de 1000 francs, j'ai fait encore celui de 60 minutes.
0: Oui.
1: Ce qu'elle est en train de dire, là, moi, je voulais que vous avez suggéré ce thème. Hein. Maintenant, les gens de RTL, ils ont quand même un système. On dit que quand tu parles, tu veux peut-être mettre des crédits là. On te dit que agent, voilà.
0: Côté client.
1: Ah, client.
0: Oui.
1: C'est-à-dire, tout ça, c'est les deux opérateurs économiques. Tigo, avant c'est Tigo, non, maintenant
0: c'est Move.
1: Move, ils ont changé encore de nom pour arnaquer les gens.
0: Donc à chaque instant, il faut changer le nom pour arnaquer les gens.
1: Il faut changer les noms, comme maintenant de certaines sociétés là. Deux, trois jours là, on change. Je dirais vraiment les Tchadiens là.
0: On change les noms, mais le comportement reste toujours.
1: Le comportement reste toujours.
0: C'est la façade,
1: ça. Vraiment, tout ça, les gens de RTL, là, tout ça, ce sont des étudiants et des chômeurs, ils n'ont pas des intégrations. Ils préfèrent s'endébrer sur la route.
0: Oui, c'est vrai.
1: Maintenant, hors de l'argent qu'ils trouvent 2 ans 50 là, avant la normale, là, ils demandent d'abord agent ouvert. Ils disent agent, et l'autre, c'est quoi?
0: Le client.
1: Client, ça vient peut-être si c'est moi qui vends ça, le client, c'est moi. Et maintenant, agent,
0: là, ça, c'est lui qui est chargé de faire le transfert.
1: Si c'est 200, si c'est 500 divisé par 2, c'est lui qui reste au soleil, il a 250, et qu'ils ont dans le clim, là, ils prennent 250. Vraiment, normalement, c'est des choses que l'État doit quand même contrôler.
0: Oui.
1: C'est-à-dire, c'est RTL, là, c'est qu'elle est en train de faire ces derniers temps. Avant, quand elle est venue nouvellement, c'était bon. Maintenant, on se retrouve même pas tenant, Jean. C'est des choses que même vous, les journalistes, il faut sensibiliser ces gens-là.
0: Mais c'est de ça qu'il s'agit en ce moment dans cette émission, non? L'émission, c'est changer un peu le comportement.
1: Ils ont à l'école, disons, si ça, il n'a qu'à changer certains comportements.
0: D'accord.
1: Ça fait mal.
0: Voilà, c'est une manière de dénoncer également. Dans là, nous parlons social, voilà. Monsieur Delcia, merci d'avoir appelé.
1: Merci.
0: Et très bon dimanche à Walia.
1: Également à vous.
0: Merci.

0: Encore trois petites minutes avant de passer à autre chose. Nous allons reprendre l'empereur premier, Rassou Gagé, en ligne. Monsieur Rassou.
1: Alias Abaye Photo.
0: Ah, Abaye Photo, c'est déjà passé ça. Je vous écoute, on parle sérieux là.
1: Merci beaucoup. Ça dit, quand il y a le mal, il faut soigner. C'est pas parce que s'il y a un mal, il faut que nous-mêmes nous chantons. Quand nos habits sont ça, c'est nous qui devrons le laver, c'est pas quelqu'un d'autre viendra laver.
0: De faire notre place, oui.
1: Voilà, c'est comme ça que vous avez proposé toujours le thème.
0: Très bien.
1: Pour que nous puissions donner nos points de vue.
0: C'est
1: par
0: exact.
1: Rapport à
0: c'est exact. Ouais.
1: Vous savez, il y a d'autres compagnies, les agents, là. Je crois qu'ils sont même meilleurs des meilleurs. Comme vous allez bien le dire là.
0: Oui.
1: Là-bas, tu donnes le numéro et tu viens, tu te présentes avec le numéro.
0: Oui.
1: Tu as tout. Il n'y a même pas de tracas. Mais les restes de la galerie, il n'y a pas réseau, il n'y a pas ceci.
0: Comme l'a dit Mahamat Adoum, là, il a dit une fois, on a dit à sa tante que le réseau a coupé son argent. Il a envoyé son argent, on a envoyé son argent à sa tante, mais sa tante n'a pas trouvé cet argent-là. On l'a dit simplement que le réseau qui a coupé cet argent-là.
1: C'est pas une bonne manière.
0: C'est pas une bonne manière.
1: De nos jours, on n'a pas besoin de se déplacer avec l'argent. Il y a trop de crimes.
0: Oui, absolument.
1: Normalement, avec les compagnons, comment dire, téléphoniques, les deux compagnons, on devrait seulement mettre l'argent dans les trucs. Même ailleurs, les clandestins et autres, là. Il peut déplacer quelqu'un. Mouvement.
0: Oui.
1: On vous fait le transfert. On n'a même pas besoin qu'on vous donne les jetons. Parce que là, c'est vite fait, c'est comme ça. C'est pas au Cameroun.
0: Oui.
1: Mais ce n'est pas le cas. On dit, il n'y a pas le réseau, il n'y a pas ceci. Y a tout.
0: Ce sont des alibis, les arguments comme ça, juste.
1: Au niveau du Cameroun, il n'y a pas de tracasserie comme ça.
0: Oui, mais ici, il y en a.
1: Ouais, trop même. Mais d'abord, vous payez 50 000 autres. Quelquefois, on vous demande 500
0: 000. Juste pour aider les consommateurs.
1: 500 000, c'est 500. 5 000, autant pour moi.
0: Voilà. Monsieur Rassou,
1: oui.
0: En fond sonore, vous écoutez l'indicatif, là, c'est que l'émission prend fin.
1: Oui, merci.
0: Alors, on va sur soir.
1: Tous ceux qui sont en train de nous suivre.
0: Merci d'avoir appelé Rassou Gagé.
1: Et la semaine prochaine, il faut qu'on amène le thème sur nos filles de Mondou, là.
0: Oui. Rassou Gagé.

0: Vous rappelez-moi sur mon numéro, hein, après l'émission, si on pourrait. Je vais prendre ce thème-là pour en parler. D'accord. Rappelez-moi en off.
1: Il n'y a pas de soucis.
0: Merci, je vous en prie. C'est pratiquement terminé pour ce numéro. Si nous allons parler, nous avions parlé tout au long du comportement peu sociable de certains agents de la téléphonie mobile, à l'occurrence Airtel Money et Move Money. Alors nous avons dit, nous avons fait un constat, quand il s'agit de faire le dépôt, le problème ne se pose pas, vous êtes la bienvenue. Cependant, lorsqu'il s'agit de faire le retrait d'argent, on vous dira qu'il n'y a pas assez de liquidité, il n'y a pas assez d'argent, ou encore on vous dira de revenir plus tard, ou soit on va vous donner l'argent en fragments, c'est-à-dire en morceaux. Alors, mesdames et messieurs, de ce qui précède là, comment appréciez-vous la gestion des transferts d'argent et du retrait dans certains kiosques? C'est vrai, vous étiez très nombreux à dénoncer cette pratique peu sociable qui se fait dans certaines agences de transfert via téléphonie mobile. Ce système-là, censé faciliter les transactions et offrir une alternative moderne aux banques, se transforme en un véritable piège pour les citoyens. Vous avez parlé des arnaques, vous avez parlé de complicité. Et donc, il est vraiment urgent de dénoncer ces abus et d'exiger plus de transparence. Les autorités de régulation doivent intervenir pour encadrer les frais et protéger les consommateurs que nous sommes. Car un service financier ne devrait pas appauvrir ceux qu'il prétend aider, mais au contraire leur offrir des solutions accessible et équitable. Merci à Ezekiel qui nous a appelé de Carrière, mais qui n'a pas pu s'exprimer puisque il y a un problème de réseau ce matin. Madibé aussi, il a tenté de nous appeler, mais il n'a pas pu. J'espère que la prochaine fois, ils auront la ligne. Bamoussa, pareil. L'empereur Rasugagi a eu la ligne, il a donné sa version, il a donné son avis. Il y a Delicia de Walia, Al-Hadi Maouloud, notre grand frère de Martin Tavak, l'ami Fortin. Il en a fait aussi ses avis. Il y a Abraham de Toukra, Mohamed Adoum de Alaï, Rosalie de Toukra, Anour Ahmad de Ndjari, Delcia de Walia et l'empereur Rasugage qui est venu refermer ce numéro-là. Cabine technique, c'est l'affaire de Sangwe Koyankrio. Au micro, je suis tenant Jean-Yves Legrand. Dans un instant, la lecture de vos avis est communiquée.
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Nous sommes le dimanche 17 mai 2026. La fête a souhaité ou bien célébrer aujourd'hui. C'est à l'endroit des Pascal. Pascal, c'est le prénom du jour dans le calendrier grégorien. Alors, nous souhaitons bonne et heureuse fête à tous les Pascal du monde et ceux du Tchad en particulier. Bon anniversaire à ceux ou celles qui viennent de gagner un an de plus ce 17 mai 2026. En ce jour merveilleux, du 17 mai 2026, Agidi, Rigobert et Suzanne Bertin adressent leurs sincères vœux d'anniversaire à leur fils, le bien-aimé Batamen Bonaventure, qui souffle aujourd'hui sur sa cinquième bougie. Que le Seigneur lui accorde abondamment ses grâces et ses bénédictions, qu'il veille sur chacun de ses pas et l'accompagne tout au long de son parcours, qu'il grandisse sous le regard bienveillant de Dieu, dans la santé, la joie, la sagesse, l'intelligence et l'amour. Joyeux anniversaire à toi, cher Batamen, bonne aventure à Guidi. Que cette nouvelle année soit remplie de bonheur, de découvertes et de merveilleux moments. Super jovial anniversaire à Madame Pierrette Détard, qui souffle elle aussi sur une bougie de plus ce 17 mai 2026. Nous lui souhaitons en passant une bonne longévité, santé de fer et promotion au sein de son service. Joyeuse fête à Monsieur Pascal Golor. Un petit coucou à Mademoiselle Pascaline Ngasdoum Ndigangali. Heureuse fête également à Monsieur Pascal Mbaye Sissem du côté de Kundul. Mbangbassa souhaite joyeux anniversaire à son fils Isaac Ngarmag. Mbangbassa qui souffle lui aussi sur une bougie de plus aujourd'hui, 17 mai 2026. Alors, avec ce titre-là, nous invitons Madame Pierrette Détard à se lever maintenant et maintenant même pour danser avec Madilo dans l'eau.

Madilou, l'eau, ça c'est pour le plaisir de ceux ou celles qui gagnent un an de plus aujourd'hui. Comme Madame Pierre Détard, comme le petit Bonaventure Batamen, comme le fils en Mbangbassa, Isaac Ngarmague Mbangbassa. Que la fête soit radieuse, hein. À tout à l'heure pour la levée du champagne.

présent, la lecture de vos avis et communiqués à l'intention des populations riveraines du village Bagoum et du 7e arrondissement de la ville de N'Djamena. Dans le cadre de l'élaboration du plan d'action de réinstallation du projet régional d'intervention d'urgence en énergie solaire, il est porté à la connaissance des populations riveraines se trouvant le long de la rue de 30 mètres entre le commissariat sous poste numéro 16 du 7e arrondissement de la ville de N'Djamena et le village Bagoum, que des séances de consultation publique suivie d'un recensement des personnes et de leurs biens situés dans la zone d'emprise du dit projet. Ce recensement commencera de manière progressive du lundi 18 au dimanche 24 mai 2026 tout le long de ce corridor. Un balisage préalable sera réalisé par l'équipe des agents enquêteurs afin de situer les personnes qui seront affectées par le projet. À cet effet, il est porté à la connaissance de la population d'arrêter tous travaux ou activités dans la zone d'emprise à partir de la date de publication du présent communiqué. Toute installation ou activité dans la zone d'emprise du tracé après publication de ce communiqué ne sera pas prise en compte dans le processus de ce présent recensement. En cas de besoin, veut contacter le numéro suivant, le numéro vert, le 61 09 99 91 ou encore le 94 94 54 00. Avis de décès, Dimas Bey Ngarbim, Lumba Dim, Raphaël Morco, Julienne Poutimbaï Dorcas, Marie Robsain, Rouassoum Ngarbim, Cyril, tous les parents de Bitanda et Bédan, président N'Djamena, annoncent avec douleur le décès de leur fils et neveu le nommé. Dingam Noudi Anatole est décédé le 14 mai 2026 au CHU de l'hôpital général de référence de N'Djamena des suites d'accidents de circulation. Cet avis de décès s'adresse particulièrement à la guerre Sarafadoul à Abéché, Rebey Ngarlem Dana et Danbe Kosadou Mamoundou, la Toudi Dingemta, Rim Tebaye Ngarbim et les enfants Majidim Ngaba à Bitanda, Djimalde Ndemra et Nadi Soudo à Koumbra, Soudo Séverin à Mtiman, Kosadoumgar et Nawodjimbaï à Bédan, Sia Soudo à Paris, Taboto Clémentine et tous les parents de Bédiondo, tous les parents de Bendoumba, Koumbra, Sardanamadi et partout ailleurs. Le lieu de recueillement est au domicile de la famille Dimas Bey Ngarbim à Gassi sur l'axe CSP 16 Dinéo. La levée du corps aura lieu le lundi 18 mai 2026 à 11h pour le cimetière de Toukra. L'Éternel a donné la hauté, que son nom soit loué. Les enfants de feu Mbaye Tolel Daoussin, Timothée Nguinayo Daoussin, Raphaël Bekoutou Abraham Bandoumel, Gilbert Myriam Lapeur, Ndjedouboum Ngar Ndigim, Jim Tabé Philomon, Domia Kouro, Siméon Mbobele Ngar One, Ndiliam Murkas Zara, Mbaye Koula Judas, Pour Nadi Fidel, Mbaye Ndiginam Lothar, Mbaye Togumem 7, Ngaudande David Njikaidom Gérard, Nepit Mbaye Dionlar Dorcas ont le regret d'annoncer le décès de leur frère, fils et neveu, le nommé Mbaye Tolel Kone Judikael. Mbaye Tolel Kone Judikael est décédé le 13 mai 2026 à l'hôpital général de référence de N'Djamena. Cet avis de décès s'adresse aux familles, aux parents de Ndou, Bessey, Dobara, Lara et les villages environnants, à la communauté de l'église de l'homme de Nazareth, aux enseignants, condisciples et étudiants de la faculté des droits et sciences juridiques de l'université de N'Djamena, aux amis et connaissances du défunt. Le lieu de recueillement est au domicile familial, 6 à Walia Barrière, en face de bar 5 sur 5, derrière le bar Côte d'Azur. L'inhumation aura lieu le mardi 19 mai 2026 au cimetière de Toukra. À Dieu nous appartenons, vers lui nous retournons, à lui seul la gloire. Domde Dumnade Ngaram Nodi Dingadem Toma Dumtabe Luc Besimbaï Goto Sylvain Njirayoum Esrom Norbert Le Rilayo Digamper Timothée Reunou Gaïs Koimian Malachi Dene Lelem Brigitte Nelembaï Odette et les enfants du défunt annoncent avec des regrets le décès de leur frère, cousin, oncle et père le nommé
Le contrôleur de douane Ndjiradoum Ozias est décédé le 15 mai 2026 à l'hôpital provincial de Mundu des suites d'une longue maladie. Cet avis de décès s'adresse à ses chefs et collègues de bureau de douane de Sido, Tchad, à tous les parents de Ndjamena, Mundu, Beladia, Bebidia, Bekor, Komé, Baouroy, Donia, Sar ainsi qu'à la belle famille Mbaïdo, Geneviève, à tous les voisins et connaissances de Kelo, Gouzbeida et à tous ses collègues douaniers. Le retrait du corps de la morgue de Mundu pour l'inhumation au village Beladia aura lieu le lundi, donc demain, 18 mai 2026 à 8h. Que l'âme du regretté repose en paix. La radio Tchad, par ma voix, présente ses sincères condoléances et compassion à l'endroit des familles endeuillées. Que l'âme des défuntes et des défunts repose dans la gloire des cieux.

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0: Quand on remercie merci de suivre le programme de la RNT émettant de N'Djamena. Dans nos studios, il est déjà pile 6h30. C'est exact, 6h30, la RNT est chez vous pour la livraison du journal Parler, la première édition. C'est avec vous, Melom Grazila. Bienvenue, bonjour Melom.
1: Bonjour Tina Jean-Yves, mesdames et messieurs, bonjour. Et bienvenue dans ce journal qui démarre par le dossier de Radio Tchad sur l'an 2 du mandat présidentiel. Au deuxième volet, nous vous proposons la normalité constitutionnelle avec la mise en place des institutions, la paix et la cohésion sociale. C'est avec vous, Touba Madna Soina.
2: Évoquer le calendrier de l'an 2 du mandat présidentiel pour l'année 2026 nous offre inexorablement l'opportunité de jeter un regard analytique, surtout sous l'angle constitutionnel, dans la normalité et la stabilité du processus politique dans le pays. La mise en place des institutions est une étape fondamentale de la transition vers un retour à l'ordre constitutionnel, visant donc à renforcer la démocratie et la stabilité du pays. La Ve République au Tchad était en pleine gestation avec la nouvelle constitution qui a été promulguée le 29 décembre 2023 par le président de la République, le maréchal Mahamat Idriss Déby Itno. Il fallait nécessairement mettre en place des structures capables de la mise en œuvre de toutes les institutions. La création de l'ANGE, l'Agence nationale de gestion des élections par exemple, une grande enjambée a été effectuée vers un État plus décentralisé avec des institutions clés. Surtout, le Sénat dans un esprit de stabilité de la démocratie et soutenir le développement. La Ve République va prendre l'ancrage avec le président de la République, chef de l'État, garant de la Constitution et de l'unité nationale. Il est le chef de l'exécutif. Le gouvernement est dirigé par un premier ministre nommé par le président de la République et qui met en œuvre la politique de la nation. Le Parlement, composé de l'Assemblée nationale et du Sénat, détenant le pouvoir législatif, est chargé de voter les lois et contrôler l'action gouvernementale. Le Conseil constitutionnel veille, lui, à la conformité des lois à la Constitution. La plus haute juridiction en matière judiciaire et administrative revient de droit à la Cour suprême, alors que la Haute Cour de justice est compétente pour juger les hauts responsables de l'État. Le contrôle de la gestion des finances publiques est l'affaire de la Haute Cour de justice. Ce processus est relayé par une gamme des organes consultatifs et spécialisés. Il s'agit du Conseil économique, social, culturel et environnemental, la Haute Autorité des médias et de l'audiovisuel, la HAMA, la Commission nationale des droits de l'homme, CNDH, la médiature et le Haut Conseil des chefferies traditionnelles. Le fonctionnement est basé sur la République souveraine, unitaire, laïque et décentralisée. La Constitution adoptée le 30 octobre 2025 a établi le mandat présidentiel à 7 ans renouvelable indéfiniment et permet au président de la République d'exercer des fonctions dans une formation politique. Cette révision constitutionnelle a créé un poste de vice-premier ministre et supprime l'immunité des ministres, donc des membres du gouvernement. La nouvelle loi fondamentale, il faut le dire, est le résultat du dialogue national inclusif qui a été organisé amplement en 2022. Le reflet de ce processus se concrétise par la paix et la cohésion sociale au Tchad, qui sont des priorités nationales. Un projet de paix visant à renforcer le dialogue intercommunautaire, la réconciliation et à gérer les conflits, notamment dans le sud et à l'est du pays, est en place pour une période de 5 ans et œuvrant allant de 2024 à 2029. Les tensions sociales sont souvent, certes, enracinées dans les conflits intercommunautaires, mais les forces de défense et de sécurité veillent au grain, parfois au prix de leur sacrifice suprême. Les exemples sont encore vivaces dans nos esprits avec des multiples attaques des terroristes dans le pays. Le gouvernement fait donc de la promotion, la cohabitation pacifique, la non-violence et le dialogue son cheval de bataille pour une gouvernance apaisée et cela sans relâche.
1: Le journal se poursuit en séjour dans la province du Bata. La secrétaire d'État aux infrastructures chargée de l'entretien routier, Hawa Abdelkerim Amadei Bakit, est allée s'enquérir de la route Ambassatna Ati. D'après le constat, les travaux sont aux arrêts. C'est ce que nous dit Ali Mohamed Bilo, notre envoyé spécial.
3: C'est un voyage éprouvant que s'est infligé la secrétaire d'État aux infrastructures, chargée de l'entretien routier, Hawa Abdelkrim Amadaï Bakhit. Des kilomètres de secousses, des poussières et des bitumes défoncés. Avant de parler technique, la secrétaire d'État a tenu à vivre en personne le calvaire quotidien des usagers sur ces tronçons en Bassana-Ati. Sur place, le constat est peu reluisant. Les pelleteuses sont muettes et les goudronneuses figées. Le chantier est complètement à l'arrêt depuis maintenant 2 ans. À peine descendu de son véhicule, Hawa Abdelkrim Amadaï Bakhit convoque une réunion avec les responsables de l'entreprise en charge des travaux. C'est le moment choisi par ces derniers pour brandir leur ligne de défense, la pénurie de carburant. Mais l'argument ne passe pas. Pour la secrétaire d'État, l'excuse est totalement irrécevable. Et pour cause, l'État a déjà honoré sa part du contrat de manière colossale, en versant 70% du montant total des travaux. Face à ces blocages, Hawa Abdelkrim Amadaï Bakhit instruit les responsables de l'entreprise de reprendre immédiatement le chantier, en attendant le déploiement lourd. Elle leur a ordonné de veiller d'urgence sur les zones de déviation, afin de rendre la circulation fluide et de soulager les usagers. En Bassana, dans la province du Bata, Ali Mohamed Bello pour la Radio Tchad.
1: Ali Mohamed Bello, merci. Cette information, en bref, il s'est tenu du 14 au 15 mai 2026 à Johannesburg, la 74e session ordinaire du comité de pilotage de l'Agence de développement de l'Union africaine ODA-NEPAD. Les discussions portées sur les grandes orientations stratégiques de cette agence pour les prochaines années, ainsi que sur l'évolution du contexte géopolitique mondial et ses conséquences économiques pour le continent africain. Il était également question d'examiner les développements géopolitiques récents, les dynamiques mondiales émergentes, l'intégration économique, la sécurité alimentaire, les infrastructures et la transformation agricole. Madame Mariam Amat Djemil, sénatrice du Tchad, a porté la voix du Tchad à cette 74e session regroupant les 33 États membres. La sénatrice tchadienne a souhaité l'ouverture du bureau des opérations et le soutien de cette organisation continentale au Tchad. L'atelier de renforcement des capacités en passation des marchés publics organisé par l'autorité de régulation des marchés publics au profit du personnel de la DAC a pris fin vendredi dans les locaux du ministère des Affaires étrangères. C'est le directeur général de la RMP, Amat Bichara Saïd, qui a clos les travaux. On fait le point avec Galamia Sila.
4: Cette session de formation, qui s'inscrit dans le cadre du renforcement de la gouvernance administrative et de la promotion de la transparence dans la gestion des ressources publiques, a permis aux participants de consolider leurs connaissances sur les procédures de passation, d'exécution et de contrôle des marchés publics conformément aux textes en vigueur au Tchad. À l'issue des travaux, les participants ont formulé plusieurs recommandations, parmi lesquelles la multiplication des formations continues en passation des marchés publics, le renforcement de l'assistance technique au profit des structures publiques ainsi qu'une meilleure diffusion des textes réglementaires pour une application harmonisée des procédures. Clôturant les travaux, le directeur général de l'autorité de régulation des marchés publics, Ahmad Bichara Seyid, a salué l'intérêt et l'engagement manifestés par les participants tout au long de cet atelier. Il a insisté sur l'importance de la maîtrise des mécanismes de passation des marchés publics, un outil indispensable pour garantir la transparence, l'efficacité et la bonne gouvernance au sein des institutions public.
5: À travers cet atelier, l'ARMP a voulu contribuer au renforcement des capacités du personnel de la DAC afin de mieux appréhender les dispositions du Code des marchés publics, de transparence des procédures et d'efficacité de la dépense publique.
4: Le respect des procédures en matière des marchés publics constitue un pilier essentiel pour une gestion responsable et optimale des deniers publics, a-t-il déclaré. Il invite en même temps les bénéficiaires à mettre en pratique les enseignements reçus dans leur mission quotidienne.
1: Galami Asil, la commune du 9e arrondissement a procédé vendredi au lancement d'une opération d'identification des réserves de l'État. Le coup d'envoi de cette opération a été donné au quartier Toukra à travers le marquage des panneaux. On fait le point avec Kanta Eridima Dumbaye.
6: C'est dans le souci de recenser les domaines réservés à l'État dans la circonscription du 9e arrondissement que l'exécutif communal mène cet exercice. Il faut marquer toutes les réserves de l'État et empêcher les riverains d'y investir en vain. Le maire du 9e arrondissement, Jim Tokbay Apollin, explique le motif de cette démarche.
7: Nous lançons cette opération de récupération de toutes les réserves. C'est un début. Quand c'est une réserve, c'est interdit d'y construire une maison, c'est interdit à la vente, c'est interdit d'acheter. Nous avons ce devoir-là de récupérer les réserves pour installer tout ce qui concerne les institutions de l'État, les écoles, les gendarmeries, la police. En tout cas, toutes les réserves doivent être récupérées. Ça va continuer.
6: Pour mener à bien cette mission, Jim Tokbay Apollin affirme qu'il fera tandem avec le ministère en charge de l'aménagement du territoire pour l'aider à mener cette mission.
1: La CACIDO, coordination des associations de la société civile et de défense des droits de l'homme, s'insurge contre la déclaration du Haut Commissariat des Nations Unies aux droits de l'homme après la riposte de l'armée tchadienne contre les attaques terroristes dans le lac. Au cours d'un point de presse hier matin, le coordonnateur de la CACIDO, Mahamad Dingandibay, a réagi. On l'écoute au micro de Naoumadine Natoyala.
8: La coordination des associations de la société civile et de défense des droits de l'homme a pris connaissance avec stupéfaction le communiqué du Haut Commissariat des Nations Unies aux droits de l'homme, faisant l'état d'une prétendue dérive de l'armée nationale tchadienne par des bombardements des populations civiles innocentes dans le lac Tchad. Fort de cette accusation extrêmement grave de violation des droits de l'homme par l'armée nationale tchadienne, selon le Haut Commissariat des Nations Unies aux droits de l'homme, la CACIDO a immédiatement instruit sa représentation locale au lac Tchad d'une mission urgente d'investigation sur le terrain afin de vérifier la véracité de ces allégations. Suite à cette descente sur le terrain auprès des populations locales, la CACIDO apporte solennellement ici un démenti formel et catégorique aux accusations non fondées du Haut Commissariat aux droits de l'homme. Les investigations de terrain ont prouvé que l'armée nationale tchadienne, dans le cadre de son opération militaire contre les terroristes de Boko Haram, a agi dans le strict respect des principes de protection de la population dans une zone de guerre.
1: 6h passées de 42 minutes ici à Radio Tchad, ainsi s'achève cette édition. Merci de l'avoir suivi. Collaboration technique sans Weko et en créo, mais que je suis Mélan Graziella. Je vous souhaite de passer une très belle journée dominicale et sachez toujours faire le choix de la vie. Au revoir.

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Mesdames et messieurs, c'est la RNT que vous suivez. Nous vous en remercions. À l'instant, vous avez suivi Tchadactu Matin avec Melom Grasdela. Je vous donne la teneur de ce seul avis de remerciement. La grande famille Talta, Aïna, Miro, Rebnoudi, Madeleine, Pelé, Talta, Mbalduna, Ngomadi, Pauline, Man, Komgir et les enfants Tedebay, Victor, Masra Angar, Djuma Dumbay, Prosper tiennent à exprimer leur gratitude pour vos marques d'affection et de soutien multiforme que vous leur avez témoigné lors du décès de Ngekim Jacqueline, survenu le 13 avril 2026 à N'Djamena, des suites de maladie. Votre présence lors des obsèques, vos messages de condoléances et vos gestes de sympathie nous ont apporté un grand réconfort de ce jour de chagrin. Ces remerciements vont à l'endroit des curés et les fidèles des paroisses Michael Tanzi d'Amtoukoui 2 et Sainte Félicité Perpétue d'Atron 2, à la chorale Les Nouveaux Baptisés, à la CB Sainte-Thérèse de l'Enfant Jésus de la paroisse Sainte Félicité Perpétue d'Atron 2 et les CB, la Direction Générale et le Personnel d'EcoBank Tchad, les Fossoyeurs, les Beaux-Parents, les Belles Familles, les voisins, les amis, les connaissances et les parents du Sar Kumbra, Koutoukouli, Mokara, Kemkada, Koko, Peni et Bekessi. Que Dieu vous comble sa riche bénédiction. Dieu a donné, Dieu a repris, que l'âme de la regrettée repose en paix. Une fois de plus, la radio Tchad par ma voix réitère ses sincères compassions et condoléances à l'endroit des familles zandéennes. Je vous rappelle qu'à 7h pile, vous suivrez une émission religieuse protestante que j'ai nommée La Vie Nouvelle pour tous. S'en suivra une autre émission à 7h30 cette fois-ci, c'est La Méditation Catholique. Comme son nom l'indique, c'est une émission religieuse catholique. Merci de votre fidélité d'écoute.

Après Onel Mala, dans le titre Pardonné, nous retrouvons maintenant le CV 135, CV Chant de Victoire. C'est pour vous souhaiter un bon dimanche.

0: Encore deux petites minutes avant d'entrer dans une église protestante afin de suivre la vie nouvelle pour tous. On retrouve Alpha Blondy qui nous chante « Pardonner ». Il faut demander pardon. Si quelque part vous avez péché, il faut demander pardon. Il faut se repentir aussi.
1: Au pied du mur,
0: il n'y a pas la honte dedans. Hein.
1: 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Et je me suis mis à prier. Je me suis mis à prier. À tout

Réalisation technique, son arrangement, correction, mixage, c'était la petite histoire de Sangwe Koyang Kreo, qui cède maintenant sa place à Yarnan Yves de Bamsing. Le transport du personnel ce matin, il s'agit de Kial Kalerim. Nos amis techniciens qui sont là-bas grédés assurent la mise en onde. Ils sont chargés, en ce qui les concerne, de vous distiller des sons dans vos postes récepteurs respectifs au profit de la très, très, très respectueuse Radio Tchad. Au micro, je suis tenant Jean-Yves Legrand. Je serai ravi de vous retrouver, Inch'Allah, le mercredi dans les matinales Acte 3. D'ici là, portez-vous bien et je vous invite maintenant à suivre La Vie Nouvelle pour Tous, une émission religieuse protestante. À tout à l'heure, les amis.

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1: Auditeurs, auditrices de la RNT, bonjour. Bienvenue à votre émission La vie nouvelle pour tous. Je suis présentement votre frère, le pasteur Kebiabojan, secrétaire général adjoint de l'entente des églises et missions évangéliques au Tchad. À la prise de son, Ahmad Chata, à la réalisation, notre frère Tchouyeki Alfred. Notre message de ce matin se trouve dans le livre de Galates, chapitre 5, verset 16 au verset 18. Galates, chapitre 5, verset 16 jusqu'au verset 18. Je fais donc la lecture pour vous. Je dis donc, marchez selon l'esprit et vous n'accomplirez pas les désirs de la chair. Car la chair a des désirs contraires à ceux de l'esprit, et l'esprit en a des contraires à ceux de la chair. Ils sont opposés entre eux, afin que vous ne fassiez point ce que vous voudriez. Si vous êtes conduit par l'esprit, vous n'êtes point sous la loi. Voilà un texte qui nous serve une conduite à tenir.

La paternité de ce texte que nous venons de lire est attribuée à l'apôtre Paul. Au moment où il écrivit cet épître, les églises de Galate étaient menacées autant dans la pureté de leur conduite que dans celle de la doctrine. Les faux docteurs judaïsants étaient arrivés dans la région. Ils troublaient la foi des chrétiens en voulant renverser la vérité de l'Évangile par leur enseignement perverti. Ils déclarent que le salut vient de Christ, mais que les œuvres étaient nécessaires pour le mériter. Les Galates commençaient déjà à céder à cette erreur judaïque qui imposait l'observation des temps. Ainsi, Paul réfute avec force leurs erreurs, qui sont les mélanges des lois et des foi. Il fait remarquer que c'est exclusivement par la foi qu'Abraham fut justifié 430 ans avant la promulgation de la loi mosaïque. Dans le message que nous venons de lire, le passage que nous venons de lire, Paul invite les Galates à se détourner de leur fourberie et de marcher selon le Saint-Esprit. Ceci nous permet d'intituler notre message comme suit. La marche selon le Saint-Esprit. La marche selon le Saint-Esprit. Trois idées suivantes nous permettent de développer ce message. Que signifie la marche selon l'Esprit? Pourquoi marcher selon l'Esprit Saint? Comment marcher selon le Saint-Esprit? Revenons au premier point. Que signifie alors marcher selon le Saint-Esprit? Le verbe marcher ici signifie effectuer un mouvement en posant le pied l'un devant l'autre. C'est diriger vers une destination précise. Aller de l'avant, bouger, avancer, progresser, se déplacer. Le monde et tout ce qui s'y trouve est en mouvement. Les chrétiens ne sont pas du reste. Ils sont en marche vers le salut. Ils traversent ce monde corrompu, rempli de toutes sortes de difficultés qui peuvent rendre la marche pénible. Le Saint-Esprit est la troisième personne de la Trinité chrétienne. Il est notre consolateur. Il procède du Père et du Fils. C'est lui qui est notre guide.

spirituel, vers le salut que Dieu promet en Jésus à ses élus. Nous ne pouvons le faire par notre propre force, ni intelligence, mais par la puissance de l'Esprit de Dieu vivant. L'exemple de la marche du peuple d'Israël vers la terre promise nous serve d'appui, car Dieu lui-même leur a tenu compagnie. Marcher selon l'Esprit, c'est faire la volonté de Dieu. C'est suivre les instructions de l'Esprit en vue d'obtenir le salut en Jésus-Christ. Marcher selon l'Esprit, c'est suivre la trace de Jésus. Paul recommande aux Galates de marcher selon le guide de l'Esprit-Saint. De même, cette invitation s'adresse aussi à nous aujourd'hui. Nous devons marcher selon les principes spirituels pour la vie éternelle. Nous devons nous laisser orienter par le Saint-Esprit. Poser chaque pas selon ce qu'il nous recommande. Nous sommes sans ignorer que le chrétien est la sainte demeure du Saint-Esprit. C'est pourquoi Paul s'adresse aux Éphésiens en ce terme. Soyez au contraire remplis de l'Esprit, selon Éphésiens chapitre 5, verset 18. Alors, quels sont les motifs de notre marche par l'Esprit Saint? Cela constitue notre deuxième point. On ne peut effectuer un déplacement sans motif. Ainsi, la vie chrétienne commence à partir de l'écoute de la parole de Dieu. Cette parole émet des effets qui jaillissent l'étincelle de la foi dans le cœur. Ceci est une condition incontournable de notre salut, car le chrétien est le fruit de la régénération. Nous devons marcher selon les orientations du Saint-Esprit pour les raisons suivantes. 1. Les croyants sont engagés dans une lutte terrible contre le séducteur. Il désire ardemment que la grâce puisse prendre le dessus. D'où la présence du Saint-Esprit comme agent défenseur est jugée très nécessaire et urgente. 2. Les œuvres de la chair sont manifestes et constituent des obstacles qui ferment la porte du ciel aux croyants. Alors le Saint-Esprit est capable de donner la force pour convaincre le mal en vue de mener une vie qui plaise à Dieu. 3. En obéissant l'ordre du Saint-Esprit, le chrétien progresse dans sa vie spirituelle. Il marche à son rythme pour ne pas accomplir les désirs de la chair, car l'esprit et la chair sont deux maîtres diamétralement opposés, selon Galates chapitre 5, verset 17. 4. Quand nous marchons selon l'esprit, l'égoïsme de la chair est considéré comme mort. C'est les œuvres de l'esprit qui priment. 5. C'est l'esprit qui témoigne en nous que nous sommes enfants de Dieu, parce qu'il est permanemment avec nous et nous sommes son habitation. 6. Le Saint-Esprit nous aide à produire de bons fruits et à les porter pour la gloire de Dieu. C'est pourquoi, bien-aimé, Paul dit: mais le fruit de l'Esprit, c'est l'amour, la joie, la paix, la patience, la bonté, la bénignité, la fidélité, la douceur, la tempérance. La loi n'est pas contre ces choses. Nous sommes dans Galates chapitre 5, verset 22. 7. Enfin, le Saint-Esprit intercède en notre faveur, selon Romains chapitre 8, verset 26 à 27. Bien-aimés, sans l'aide du Saint-Esprit, nous allons nous égarer dans la forêt du péché, sans atteindre le repos céleste. Comment pouvons-nous donc effectuer cette marche? Ceci nous conduit à notre troisième et dernier point, qui parle de la marche selon le Saint-Esprit. La marche par l'Esprit nécessite la confiance totale en Dieu. Nous devons marcher par le moyen de l'Esprit en comptant sur Dieu. Ceux qui sont conduits par l'Esprit ne sont plus des esclaves de la convoitise charnelle. Ils vivent la liberté spirituelle en attendant l'éternité. Nous devons être attentifs à l'Esprit de Dieu, car c'est lui qui oriente nos regards sur Christ ressuscité, qui est notre seule cible du salut. La marche selon l'Esprit exige la prière régulière, la lecture quotidienne de la parole de Dieu et sa mise en pratique. La marche en esprit est possible après une sincère repentance. C'est donc par la repentance que nous devenons enfants de Dieu. Pour conclure, bien-aimés,
L'esprit est déjà

0: donné aux croyants à la suite de l'œuvre de Christ. Les chrétiens sont donc ceux qui marchent par l'Esprit, qui portent les merveilleux fruits de l'Esprit, qui sont l'amour, la joie, la paix, la patience, la bonté, la bienveillance, fidélité, douceur et la maîtrise de soi. Recherchons donc ces choses. Aucune loi ne les condamne. La marche selon l'Esprit Saint nous aide à triompher le mal et nous oriente vers le salut éternel. C'est alors une pure grâce pour les élus de Dieu. Que le Seigneur notre Dieu bénisse sa parole au nom puissant de Jésus. Amen. Était au micro votre frère le pasteur Kipyabo Jean qui répond au 66 10 52 09. 66 10 52 09. À la prise de son, Ahmad Chata, et à la réalisation, notre frère Tuyeki Alfred. Au revoir et à dimanche prochain.
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Fidèles auditrices et auditeurs, bien-aimés dans le Seigneur, bonjour et bienvenue à votre rendez-vous pour la méditation catholique. Les textes bibliques proposés à notre méditation en cette solennité de l'Ascension du Seigneur sont les suivants. La première lecture est tirée du livre des Actes des Apôtres, au chapitre 1, les versets 1 à 11. La deuxième lecture est extraite de la lettre de Saint Paul, apôtre aux Éphésiens, au chapitre 1, les versets 17 à 23. L'évangile est de Saint Matthieu, au chapitre 28, les versets 16 à 20. Pour nous introduire dans la méditation de ces jours, nous accueillons l'abbé Marc Amour Taïla, curé de la paroisse Saint-Cyprien de Madjorio-Coqueville. Cette émission vous est proposée par la radio Arc-en-Ciel, radio communautaire de l'archidiocèse de N'Djamena. À la présentation, je suis Denenadi Soulano Dinga Roseline.

Frères et sœurs en Christ, aujourd'hui, l'Église célèbre dans la joie la montée du Seigneur Jésus vers le Père. L'ascension ne signifie pas l'absence du Christ, mais une nouvelle manière pour lui d'être présent au milieu de nous. Que l'Esprit du Seigneur éclaire nos cœurs et nous dispose à accueillir avec joie le message de ces jours.

Évangile de Jésus-Christ selon saint Matthieu. En ce temps-là, les 11 disciples s'en allèrent en Galilée, à la montagne où Jésus leur avait ordonné de se rendre. Quand ils le virent, ils se prosternèrent, mais certains eurent des doutes. Jésus s'approcha d'eux et leur adressa ces paroles. « Tout pouvoir m'a été donné au ciel et sur la terre. » Allez de toutes les nations, faites des disciples, baptisez-les au nom du Père et du Fils et du Saint-Esprit. Apprenez-leur à observer tout ce que je vous ai commandé. Et moi, je suis avec vous tous les jours jusqu'à la fin du monde.

Chers frères et sœurs bien-aimés du Seigneur, 40 jours après Pâques, nous célébrons avec joie la solennité de l'ascension de notre Seigneur Jésus. Cette fête célèbre l'élévation au ciel de notre Seigneur Jésus après sa victoire sur la mort.

montée auprès du Père, nous accorde la grâce de demeurer fidèles à sa mission et d'annoncer avec courage la bonne nouvelle autour de nous. Au revoir et à dimanche prochain.

monté auprès du Père, nous accorde la grâce de demeurer fidèles à sa mission et d'annoncer avec courage la bonne nouvelle autour de nous. Au revoir et à dimanche prochain.

montée auprès du Père, nous accorde la grâce de demeurer fidèles à sa mission et d'annoncer avec courage la bonne nouvelle autour de nous. Au revoir et à dimanche prochain.

montée auprès du Père, nous accorde la grâce de demeurer fidèles à sa mission et d'annoncer avec courage la bonne nouvelle autour de nous. Au revoir et à dimanche prochain.

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0: 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qui élèvent, ça c'est autre chose. 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

0: Alo, Radio Chad.
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0: Quelle est-il, dames et messieurs? Regardez vos montres, surtout celles qui se respectent, affichent avec exactitude 11h pile en GMT, 12h pile l'heure du Tchad, Radio Diffusion Nationale Tchadienne, vous y êtes, nous aussi. Radio Diffusion Nationale Tchadienne, dames et messieurs, nous émettons depuis Djambalgato, c'est dans le deuxième arrondissement de la capitale. Djaménon, et vous nous recevez en courte bande de 60 mètres, soit à une fréquence de 6165 kHz et sur modulation de fréquence de 94.5 MHz. Dimanche 17 mai 2026, dames et messieurs, tout le plaisir est pour nous de vous savoir très très nombreux. Accrochés à vos postes récepteurs en compagnie des programmes de votre station préférée, le Carrefour des Cultures. Votre fidélité sans faille renouvelée. Tous les dimanches, tous les jours, au poste numéro 1, nous honore et soyez-en remerciés. 12h, 14h, et bien, dames et messieurs, top chrono parti. 2 heures d'horloge, vous le savez tous, c'est pour égrener un programme taillé sur mesure pour vous, et rien que pour vous, nos respectueux, respectables auditrices et auditeurs. Voici tout de suite et maintenant la quintessence de ce dont pourquoi nous sommes ensemble à retrouver à 12h10 heure du Tchad, votre programme de tous les dimanches sur RNT, baptisé Concert des auditeurs. Conseil des auditeurs, apprêtez simplement vos crédits téléphoniques dans vos cellulaires, peu importe votre position actuellement, pourvu que vous receviez simplement les ondes, les signaux de la RNT et vous allez participer activement. Lequel concert des auditeurs sera suivi donc de votre magazine relatif à l'investiture de l'an 2 du maréchal du Tchad, Mohamed Idriss Déby Itno. Radio Service, ou du moins la lecture de vos avis et communiqués quant à elle, interviendra à 13h25 heure du Tchad. À 13h30, hein, voilà. Et puis lorsque 13h55 va sonner, eh bien nous allons simplement laisser le micro pour faire place à la plage publicitaire. Laquelle plage publicitaire introduira à son tour un autre grand rendez-vous hebdomadaire avec la rédaction. Ça s'appelle Radio Weekend, piloté par Yann Mouibé et toute sa Dream Team, composée donc deux points à la ligne tirée. L'invité fil rouge, mais aussi et surtout l'émissaire de la rédaction, question de vous livrer dans un premier temps les principales informations du jour. À noter également les différentes rubriques de votre magazine inscrites à l'ordre du jour. Mesdames, messieurs, tout ceci est couronné par une très belle sélection musicale venant d'ici et d'ailleurs. Question de mettre la joie dans les cœurs attristés. Question également d'accompagner les pas de vous tous qui êtes en train de savourer de belles airs dans les différents endroits les plus chics de la capitale ainsi que dans les provinces, les 23 que compte notre belle nation, le Tchad. Et pour vous servir en cette mi-journée, dames et messieurs, vous avez une équipe type, dynamique, très enthousiasmée, dévouée en la cause. Aux manettes techniques devant les 12 000 boutons de la Radio Tchad. Grâce à son génie créateur, vous avez ma voix qui est dispatchée dans le creux de vos oreilles à travers les différentes positions d'écoute. Yarna Yves de Bamsi. Il nous vient directement de Chagua, le 7e arrondissement le plus animé de la capitale. Voilà. Mais avant de le trouver, bien, dames et messieurs, vous allez devoir faire votre formalité devant le chef d'équipe, le régisseur d'antenne. Tout se passe sous son regard très, très, très, très vigilant. Il est le représentant légal de la direction générale. Parce que Moïse Dreur, il envoie son rapport là-bas, hein. D'accord ? Alifa Hassan. À la guérite, bien postée, armée jusqu'aux dents, nos vaillantes forces de défense et de sécurité, et elles sont postées là, chacun joue son petit métier au aubert. Elles sont là pour assurer la totale sécurité de tout le personnel, l'Office national des médias audiovisuels. Et puis, depuis le centre émetteur de Grédia et au service informatique, vous avez nos vaillants techniciens qui sont assis confortablement, chacun devant sa machine. Question d'assurer la mise en œuvre et la maintenance de nos appareils les plus sophistiqués. Devant ce joli micro en direct du studio 3 depuis la salle 26 pour la coordination de cette tranche d'animation français baptisée Antenne Midi de ce 17 mai 2026. Dames et messieurs, vous avez la voix qui reste toujours égale à elle-même. Appelez-moi simplement, elle nous dit Matinje Marius, le zombie Flapacha, le premier sorcier du ghetto, le mion des mionnes, le mari des grandes dames. Appellation contrôlée.
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0: Eh oui, la mise en place étant terminée, nous repartons simplement de l'autre côté de la baie vitrée. Question de savourer la toute première sélection musicale. Et là, nous sommes directement dans la maison de Dieu, puisque nous sommes dimanche. Étant créature divine, il va falloir qu'on puisse implorer sa présence, sa puissance parmi nous, afin que tout ce que nous aurons à entreprendre pendant les 2 heures puisse concourir à sa volonté. Voilà la raison pour laquelle nous sommes ensemble à l'instant T égal zéro avec Abbé Dimasra Placide. C'est pas Dimasra Alexis, hein, d'accord? C'est Dimasra Placide. Fêtons notre Dieu. C'est le titre qui passe à l'instant T égal zéro. Allez, on savoure cela.

Alléluia. Alléluia, heureux qui s'appuie sur notre Dieu, qui trouve refuge en lui et qui met sa confiance en lui, à lui et à lui seul, car il est le maître de l'univers, créateur des cieux et de la terre, omniscient, omnipotent, omniscient, omnipotent, omniprésent. Rien ne lui échappe, il connaît tout, il est présent partout et en tout lieu. Et au même moment, voilà pourquoi, Père éternel, nous aimerions en ces instants être reconnaissants à toi du fait que nous étions l'objet de ta protection durant toute une semaine. Merci de nous avoir encore gardés. Merci de renouveler.

Nous aimerions te dire gracieusement, gracias. Donne également cette même paix-là à nos frères et sœurs qui en ont besoin. Donne également cette liberté-là à nos frères et sœurs qui en ont besoin. Donne également cette nourriture que tu nous donnes là à nos frères et sœurs qui en ont besoin. C'est dans le précieux nom de notre Seigneur et Sauveur Jésus-Christ que nous te prions ainsi. Dites Amen. Mesdames et messieurs. Et oui, dames et messieurs, chers avertis de la 94.5 MHz, vous aurez compris de vous-même à travers ce générique qui passe à l'instant T, égal zéro en France au Nord. Nous sommes dimanche comme tel, lorsque 12h10, heure du Tchad, sonne bien. Le temps s'arrête net et fait place simplement à vos appels téléphoniques. Ça s'appelle le concert des auditeurs. Le concert des auditeurs, vous le savez déjà, dames et messieurs, c'est un moment de joie, un moment de fraternité, un moment de partage, des bonnes humeur, un moment également de salutation fraternelle, un moment de salutation nationale. 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Vous êtes, nous aussi, chers amis des ondes, Yalla Namchi.

0: 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Alors qu'il est 13h, 12h et 13 minutes sur la pendule murale, nous avons un tout premier auditeur, celui-là même qui nous vient de la grande capitale, N'Djamena. Bailo parisien, c'est lui qui ouvre le bal en cette mi-journée du dimanche 13 mai 2026. Bailo parisien, bonjour et merci d'avoir ouvert le bal.
1: Bonjour.
0: Comment est-ce que vous allez?
1: Je vais bien, vous.
0: Dieu merci, ça va, comme poisson dans l'eau.
1: D'accord, c'est bien.
0: De la famille. Oui, la famille se porte bien.
1: Mm-hmm.
0: De votre côté, ça va?
1: Ça va, j'ai tenté la ligne carrément. Hein.
0: Ah, mais vous êtes le tout premier auditeur. Hein?
1: Tout à fait, tout
0: à fait.
1: Ah
0: oui.
1: Ok. J'ai dit... Allô?
0: Oui, je vous reçois 5 sur 5.
1: Ok, j'ai dit bonjour à mon oncle à moi sur Macalès de Phénoménal.
0: Ok.
1: Et bonjour à toi aussi.
0: Merci infiniment.
1: Bonjour à mon technicien, à moi.
0: Merci par ma voix.
1: Bonjour à Macalès, à Dimitri.
0: Ok.
1: Pardon.
0: Mm-hmm.
1: Bébé Rihanna.
0: Oui.
1: Et maman Evie.
0: Oui.
1: Et la Diva Grasse.
0: Oui.
1: Et Keiper de Souza.
0: Très bien.
1: Au Robino de Souza.
0: Très bien.
1: Au Rolenzo.
0: Oui.
1: Abba Kalam, le phénoménal. Abba Kalam aussi, hier, on s'est rencontré au niveau de Persévérance. Bonjour
0: okay.
1: à lui.
0: Ok.
1: C'était bien passé.
0: Très bien.
1: Et bonjour à tous les auditeurs et auditrices.
0: Oui.
1: Et bonjour à mon manager, à moi, Anguina Mbaye Manasseh Loua.
0: Oui.
1: Et bonjour à tous les. À ta famille, quoi.
0: Merci beaucoup, merci infiniment, cher ami.
1: Merci.
0: Je vous en prie, plaisir partagé. Un coucou, un big up à tout votre entourage. C'est une excellente journée dominicale en compagnie de notre Seigneur et Sauveur Jésus-Christ. Amen. Mesdames et messieurs, 12h passées de 15 minutes sur la pendule murale. La ligne téléphonique de votre émission de tous les dimanches sur la RNT vient d'être ouverte. Il suffit de disposer un peu de crédit téléphonique dans son cellulaire et puis faire vibrer sur le standard 4, le 6.

0: Après donc Moursal, dont nous étions en compagnie de Mbaye le Parisien, et bien dames et messieurs, à l'instant T égal zéro, nous sommes à Baïli. Là-bas, nous partons à la rencontre de notre cher ami qu'on appelle affectueusement le pigeon voyageur de son état, Mamadou Kaina, au bout de fil. Allô?
1: Oui, bonjour monsieur Amidou Marie.
0: Bonjour cher ami, comment est-ce que vous allez?
1: Je vais très bien et de votre côté.
0: Dieu merci.
1: Avec cette canicule là.
0: Dieu merci, ça va. On a encore la tête sur les épaules et nous rendons grâce.
1: Amen.
0: Votre famille, ça va?
1: Bien encore, cher père.
0: Très bien, content de vous écouter hein, ce matin.
1: Vraiment.
0: Mm-hmm. Allez-y, vous avez la ligne pour le concert des auditeurs.
1: Bon, pour le concert des auditeurs, et je dis bon dimanche à ma famille.
0: Très bien.
1: Et je dis bonjour et bon dimanche à l'équipe de M. Amidou Marie.
0: Merci infiniment, cher ami.
1: Et à Mac Alex et sa famille.
0: Très bien.
1: Je vois Ada de Farcha Jafar de Douya.
0: Ok.
1: Je dis bonjour à la grande famille de l'émission Gardez l'écoute.
0: Ok.
1: Je vois Dorsona Maurice Kalkazia Daïsou Abel Dabéché.
0: Ok.
1: Baba Pamgou Richard de Dingangali.
0: Ok.
1: Je dis bonjour à mon cadet Adam Kaina de Bangor, Mamadou Farsi de Bangor.
0: Ok.
1: Bourdamsou Dassou de Bangor.
0: D'accord.
1: Lana Jobsou de Bangor.
0: Mm-hmm.
1: Maman Adam Yvette de Bangor.
0: Mm-hmm.
1: Et je dis bonjour à monsieur Fab le Barcelonais.
0: Ok.
1: Je dis bonjour à monsieur Jimé Akouya de Corbo.
0: Mm-hmm.
1: Raphaël de Wadi Fira.
0: Mm-hmm.
1: Tonton Philomon de Gounougaya.
0: Mm-hmm.
1: Olivier, chef de race de Doba.
0: Mm-hmm.
1: Et je dis, pour finir, je dis bonjour à la grande communauté Gabriel Tchad.
0: Très bien.
1: Et je n'oublie pas le peuple tchadien.
0: Merci beaucoup.
1: Le peuple tchadien qui m'écoute. Bonne animation.
0: Très bien. Voilà qui est bien dit. Voilà qui est très bien conclu. Bonne journée dominicale à toutes les Tchadiennes et tous les Tchadiens sans distinction aucune. Rolenzo, Rolenzo Kossi, peuple tchadien. 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

Et il s'appelle Rolenzo Cossi, peuple tchadien. Et bien, c'est le titre qui passe à l'instant T égale zéro. Et ça, c'est pour accompagner vous tous, nos charmants auditeurs, nos charmantes auditrices, vous qui êtes câblés, connectés, scotiés sur la fréquence préférée, la station numéro 1, la radiodiffusion nationale tchadienne depuis Djambal Gato. Allez!

0: 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Alors qu'il est 12h passées de 19 minutes sur la pendule murale, c'est la même unité de temps à Bangor, dans la ville, carrefour du Tchad. Là-bas, nous sommes à la rencontre de mon cher Kadi Amon, Nadi Moïse au bout de fil. Allô?
1: Bonjour, les amis, la petite.
0: Bonjour, cher Kadi, ça va?
1: Ça va bien, oui, je sais où,
0: Absolument, non, absolument.
1: Je tiens d'abord à votre technicien du jour.
0: Merci, par ma voix, à mon technicien Yarna Yves de Bamsi, vous dit un grand merci. Kulina Tchadien, Nacher Boussawa, Nakulu Sawa, et puis Aloua et Dakulu Nusso, ça va,
1: c'est. Davis Tadidora.
0: Aïe, Davis. Comment ça va?
1: Ça va, Dieu, merci.
0: Mais toi, tu es entré où? Ça fait une belle lurette qu'on n'a pas de tes nouvelles là.
1: Oui, le problème que manque d'électricité, c'est comme ça.
0: Kai, mais Nadi Moïse, toi aussi, le manque d'électricité là, c'est ça qui t'empêche d'appeler en direct sur RNT tous les dimanches là?
1: Oui, si. Et si j'appelle que les gens de la province du Mali qui n'écoutent pas ma voix là, quelle est l'importance de la question? Pourquoi?
0: Non. Aujourd'hui là, on ne peut pas. En tout cas, je ne suis pas en train de défendre qui que ce soit, mais aujourd'hui, juste à travers ton petit téléphone, Toronto là, tu peux déjà appeler, non?
1: J'ai compris. Merci beaucoup.
0: Voilà, merci pour la compréhension aussi.
1: Ah, tout comme la chanson de Nundi, c'est la paix. On va se réunir, on est tous ensemble, on est tous des Tchadiens.
0: Condition sine qua non d'un développement durable.
1: Europe.
0: Voilà.
1: Voilà, comme c'est dimanche en direct, le concert des unitaires.
0: Oui.
1: Comme ça fait presque 2 à 3 mois, je n'ai pas pu appeler la radio chat. Tout le monde se demande est-ce que Najila il est là quand même. Je suis là, je suis encore comme les autres.
0: Très bien, très bien. Et voilà, tu es déjà là et puis tu marques ton retour triomphal. Nous te disons bienvenue.
1: Oui, avant tout, je suis d'abord auprès de la famille de l'émission Rafael Lebou, je suis là.
0: Très bien, c'est noté.
1: J'ai reçu des convocations des autres, quoi.
0: Le syndicat, non? Le syndicat a envoyé, hein? Le syndicat a envoyé une lettre d'explication là-bas.
1: Ok, merci beaucoup.
0: Uh-huh.
1: Oui, pour dire bon dimanche, j'ai dit d'abord bon dimanche à la famille de votre technicien de Euro, Yarna Yves de Bamsi.
0: Yarna Yves de Bamsi qui te dit un grand merci, choukran que tire à travers ma voix.
1: Oui, c'est grâce à lui, d'où il partage ma voix dans toutes les provinces du Tchad, hein?
0: Exact.
1: Ah oui. Et je commence d'abord par aussi la scooter. Je vois comme ça Big Boss, Marc Alex le phénoménal là.
0: Depuis Abidjan.
1: Ah oui, je vois aussi Youssouf Kiram. Je vois maman pleurant, se dit de la concert de la famille Garelli Kouto.
0: Depuis Chagua, dans la grande capitale Djamena.
1: Ah oui, actuellement, elle est à l'église 12. Elle est un peu occupée, mais elle est toujours en esprit avec nous.
0: Exact.
1: Et je vois aussi les jumelles Anitat, Anuit, Né Karnouji, Séraphin de Chagua, Archiduc Théodore, Kalkazia Gandrouplip, Tonton Philemon de Gounongaya, Ouzana, Zunia Victor de Doba, Olivier Chef de Carte, Arabe de Doba, Rémaj, Orient Odette, Macham Nesolange, Aleyo Mendefi Koumra.
0: Très bien.
1: Je vois aussi Alessoumatouma Madia.
0: Depuis Abéché?
1: J'ai dit bon dimanche aussi à Dorsma Maurice.
0: Depuis Abéché toujours?
1: L'incontournable Idrissou.
0: Depuis Koundoul?
1: Ngerané Basile.
0: Toujours Koundoul?
1: Kouyanga. Kouyanga depuis Koundoul.
0: Oui, oui. Il y a aussi Papa Laukurangana depuis Koundoul, non?
1: Ah oui, c'est ça, oui. Je dis comme ça, bon dimanche à tous les ressortissants de 9 cantons pour la résidence de Bangor.
0: Dis comme pas clé, n'est-ce pas?
1: Je dis comme ça aussi à bon dimanche à tous les jeunes des ressortissants de 9 cantons pour la résidence de Bangor. Je dis comme ça. Bon dimanche à mon ami frère Djoningi Tombolvay Nangara Njamena. Je vois aussi tous les jeunes de la paroisse Saint-Charles Borromée de Farsa.
0: Très bien.
1: En particulier le coordinateur des jeunes.
0: Oui. Oh là là, qu'est-ce qui ne va pas? Les dieux de la téléphonie ne sont pas avec nous. Ils sont contre notre conversation avec mon cher Kadé depuis Bangor. Oh là là, Nadi Moïse, désolé, hein, désolé de ce désagrément causé par les dieux de la ligne téléphonique. Mais bon, ce n'est qu'une partie remise, hein. Dans les instants qui suivent, messieurs Moïse, Nadi Moïse, vous pouvez toujours revenir, hein, en récomposant simplement le 61 53 53 avant, il est question de compléter, hein, votre liste. Désolé pour ce problème téléphonique, ce problème technique. Indépendamment de notre volonté, hein, nous continuons en musique, nous continuons en savourant de très très belles sonorités musicales, lesquelles sonorités musicales véhiculent des messages de paix, des messages de cohabitation pacifique, de cohésion sociale. Pourquoi pas Robinho de Souza, Lombang, dans le titre Femmes tchadiennes. Elles sont têtues. Elles sont belles, mais elles sont têtues, hein, les femmes tchadiennes. Nous sommes à Bekia. Voilà, nous sommes à Bekia par Miandoum. Là-bas, nous sommes avec M. Otombaï Firmé au bout de fil. Allô?
2: Allô, bonjour et bonne dimanche, monsieur Maris.
0: Monsieur Otombaï, merci beaucoup, pareillement à vous. Ça va, vous allez bien?
2: Oui, Bekia, aidez-vous par la grâce de Dieu.
0: Amin.
2: Monsieur Maris?
0: Oui.
2: Ne moquez pas mes ordres, vous voulez.
0: Comment ça? En tout cas, moi, je ne me moque pas de quelqu'un, hein, d'accord?
2: Non, tout ça, c'est des blagues aussi.
0: Moi aussi, j'ai des parents goulés. Moi, j'ai un côté goulé, non? Vous ne savez pas ça?
2: Ah bon, moi, je suis le nouveau goulé aussi.
0: Moi, je suis goulé de Ngangara.
2: Ah bon?
0: Ouais, ouais.
2: Là, il y a des combats.
0: Ah, voilà, des combats, les nains. Merci, merci infiniment, pareillement à vous. Mon technicien également vous dit choukran que tire.
2: Vraiment, mon cher oncle, il m'a oublié Nadi Moïse de Bangor avec sa famille.
0: Mm-hmm. Il vient juste de vous précéder.
2: Ok, bon dimanche à l'homme de Koundé Idrissou.
0: Oui.
2: Papa ministre.
0: Oui.
2: Bien par le Doumbia.
0: Très bien.
2: Bon dimanche au chef de quartier arabe, dimanche au Olivier.
0: Oui.
2: Dunia Victor, Dunia Innocent.
0: Très bien.
2: Bon dimanche à mon grand Pepe Kuno Jonathan de Bidova. Vous en avez pour toi, Kuno Wadou de Bébé. Docteur Estefan, quand même base, mon grand Léterin Toussaint Rodrigue et son chef, mon grand compé Odigar Romain dans le cas. Je dis bon dimanche aussi à Je vais être dans le bébé Puja, Jérôme Ajouda, Nedim Negufa de Mianoum. Mais quand j'ai des grandes dames de Mianoum, maman Dorcas de Dédija. Madame Jélène de Doba. Bon, je vais chercher mon grand bébé de Oumhadjar, Ngaratoum Vincent, avec sa famille.
0: Oui.
2: Je dis bonjour à mes sœurs de Bekia aussi.
0: Très bien.
2: Bonjour à mon cousin Gaouta, Chirin, dans le commerçant.
0: Très bien.
2: Mon oncle policier Rim Teva et sa famille depuis Bébija. Mon oncle Tatangar aussi à Bébija.
0: Oui.
2: Je dis bonjour aussi à la famille de ma sœur Nelo Jivivia de Commando Lebe.
0: Oui.
2: Le canton de Commando Lebe, Ngato Pasamagouri.
0: Très bien.
2: Monsieur le canton de Miandoum, Sa Majesté Omba Jassro, mon souple Manessem Salomon, tous à Miandoum.
0: D'accord.
2: Mon cousin Nassar Jimadmaï depuis Abéché, Derabé Sabine depuis Abéché.
0: Très bien.
2: En face de moi, mon ami, mon cher ami Pilembaï avec sa famille. Je dis bon dimanche à toute ma famille de radio Onama de Doba, la famille de radio La Voix du Paysan, la radio Escoré de Doba. Radio Takaï de Bordeaux, la radio Le Réveil de Gore, Timaï de Gore.
0: Très bien.
2: Et je n'oublie pas tous ceux qui m'écoutent.
0: Merci. Et ça sera tout?
2: Oui, mon cher, je ne voulais pas notre baloba tourner. Hein.
0: Oui, Saad Souleyman, Saad Ousmane, à Waldar Kirim, depuis la rue de 30. Merci d'avoir appelé, merci infiniment, cher ami Otomba Firmé, depuis Bekia par Mianoum. Nous vous souhaitons une excellente journée dominicale. À vous, à votre entourage et à toute votre famille. Retour ici au studio, retrouvez. Toujours Robinho de Souza. Dans le titre La Femme, alors qu'il est 12h, passé très exactement de 30 minutes sur la pendule murale. Appelez-nous au 61 53 53 20. Et puis, le big Yarna Yves de Bamsi est là, question de faire les nécessaires techniques. D'accord? Allez, remontons la pression.

0: 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Dames et messieurs, à présent, nous sommes à Chagua, dans le secteur Delta. Là-bas, nous sommes à la rencontre de messieurs Archiduc Théodore au bout de fil. Allô?
1: Oui, bonjour, l'inoxydable, elle me dit Marius, la version Flapatia.
0: Merci beaucoup, bonjour, cher ami, comment est-ce que vous allez?
1: Oui, Dieu merci, ça va tout
0: doucement.
1: Tu penses
0: ça va? Oui, ça va, on a encore la tête sur les épaules et nous rendons grâce.
1: D'accord, ça c'est bien alors.
0: C'est ça, la famille ça va?
1: Oui, ça va.
0: Très bien, et la journée dominicale?
1: Oui, ça s'est bien passé.
0: Ça c'est après, après la messe, c'est ça?
1: Oui, j'étais à l'église, après la messe, je me repose tranquillement sous une nuit. Donc, à la messe, c'était que j'ai retenu.
0: Ouais.
1: L'évangile du jour tiré du livre de Matthieu, au chapitre 28, verset 16 à 20.
0: Mm-hmm.
1: Il disait que tout pouvoir a été donné au Christ, au ciel et sur la terre.
0: Ouais.
1: Et donc, le Seigneur a dit à ses 11 disciples.
0: Ouais.
1: On allait en Galilée à la montagne où Jésus leur avait ordonné de se rendre. Et il disait, si tout pouvoir m'a été donné au ciel et sur la terre.
0: Très bien.
1: Allez de toutes les nations, faites des disciples, baptisez-les
0: au nom du Père, du Fils et du Saint-Esprit. Amen.
1: Et apprenez-les à observer tout ce que je vous ai commandé. Et moi, je suis avec vous tous les jours jusqu'à la fin du monde.
0: Exact.
1: Pour le conseil des auditeurs.
0: Oui.
1: Je dis agréable dimanche à Yves Yarna de Bramsi.
0: Mm-hmm. Il vous dit un grand merci.
1: À la famille de Almoudi Marius.
0: Merci, merci infiniment.
1: À la chorale Sainte-Cécile de la paroisse Emmanuel.
0: Très bien.
1: À tous les paroissiens, à tous les fidèles de la paroisse Emmanuel.
0: Très bien.
1: À la CD Sainte-Claire de la paroisse Emmanuel.
0: Mm-hmm.
1: Bon dimanche à mon épouse Djamadjibé Assidi.
0: Très bien.
1: À mon fils Ntidanom Alvez.
0: Mm-hmm.
1: À ma fille Sadinta Happiness.
0: Très bien.
1: Concernant les amis, je vois Akouya Dime.
0: Mm-hmm.
1: Les jumelles Annie 7, Annie 8.
0: Depuis Moursal.
1: Les chefs Kaeta.
0: Mm-hmm.
1: Sangwe Wankeyo.
0: Oui, depuis Toukra.
1: Atiba Ramadan.
0: Oui.
1: Nadi Moïse.
0: Mm-hmm.
1: Ozana de Devoto.
0: Très bien.
1: Papa ministre.
0: Mm-hmm.
1: Yesu de Kundu.
0: Oui.
1: Alokazia Gandro Fidji.
0: Mm-hmm.
1: Mbaïlo Fidji.
0: Mm-hmm.
1: La famille de Marc Alex de Phénoménal.
0: Très bien.
1: Pierre de Gournaïda.
0: Pierre de Gournaïda, oui.
1: Benota Serafin.
0: Mm-hmm.
1: Serafin de Wadifira.
0: Oui.
1: Tous les Bassagoulé, tout le monde de Goulé.
0: Très bien.
1: Abgué Joachim.
0: Mm-hmm.
1: Raphaël de Wadifira.
0: Mm-hmm.
1: Djirane Bazine.
0: Mm-hmm.
1: Sans oublier toute la communauté Goulé du village de Manigaga.
0: Très bien. Et ça sera tout?
1: Oui, oui, c'est tout. Sinon, je pouvais revenir après.
0: Il n'y a aucun souci, cher ami. Merci d'avoir appelé. Sachez simplement que la ligne téléphonique reste toujours ouverte jusqu'à ce que 13h10, heure du Tchad, va sonner avant qu'on ne puisse se boucler la boucle. Nous restons dans le chapitre des Goulay et nous faisons big up comme ça, mon cher ami à moi, Nassar de Farcha, Bassan Goulay, Kumbatmbereng, Kleiri, depuis Abénon, depuis Toukra. Il est partout. Nassar de Farcha. Bonjour, bonsoir. Nous sommes à 12h35 minutes, dames et messieurs. Big up à tous les auditeurs, à tous les inconditionnels, à tous les avertis, à tous les respectueux, respectables de la radiodiffusion nationale tchadienne. Vous qui êtes en ce moment câblés, connectés, scotchés à travers les 23 provinces que compte notre belle nation, le Tchad. Nous vous disons big up.

0: 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Le concert des auditeurs, pour les auditeurs, par les auditeurs, mais aussi avec les auditeurs. 12h36 en cette mi-journée du 17 mai 2026. Ce numéro qui suit son bonhomme de chemin. À présent, mesdames et messieurs, nous avons un auditeur au bout de fil qui se prénomme Guirmadi. Bonjour.
1: Bonjour, bonjour.
0: Comment allez-vous, monsieur Guirmadi?
1: Ça va par la grâce de Dieu.
0: Amine, c'est bien cela, c'est bien Guirmadi, c'est ça?
1: Oui, c'est Guirmadi, N-D-I-L-M-A-D.
0: Guirmadi, Guirmadi. Voilà, tu vois, c'est mon technicien qui m'a aidé en erreur. Guirmadi, vous nous appelez d'où, monsieur Guirmadi?
1: Je vous appelle N'Djamena.
0: N'Djamena, quel quartier?
1: Quartier Ardep-Djoubal.
0: Ardep-Djoubal, merci. Vous avez la ligne?
1: Ah, ok. Ça va, non?
0: Ça va très bien, par la grâce. Et de votre côté?
1: Par la grâce, aussi, il fait chaud, mais on se maintient alors.
0: Amine, la chaleur, hein, ça fait partie de la particularité de notre pays, donc on ne se plaint pas.
1: On est chaleur, là, on doit garder toujours...
0: Le moral haut.
1: C'est ça.
0: Voilà, il faut toujours supporter.
1: C'est ça, mais ok.
0: Très bien. Alors, pour le conseil des auditeurs, monsieur Guirmadi, qu'est-ce que vous avez préparé pour nous?
1: Bon, moi, je vais vous donner la paix à votre spécial.
0: Amin, amin, amin.
1: Et que je vous donne la sagesse et m'aider pour tous les journalistes de la France.
0: Très bien.
1: Et que Dieu maintenant pour gérer maintenant tous les terres au ciel.
0: Amin.
1: Et je salue tous mes parents de Combra et mon tout le monde. Et tous les membres et actuellement, je suis le Benjamin aussi et partout
0: okay.
1: Dans le pays de Chouki.
0: Ok, d'accord. Merci. Et ça sera tout?
1: Bon. Ah bon, juste pour vous écouter une très bonne début de week-end.
0: Ouais.
1: À tous les gens qui travaillent aujourd'hui, actuellement au niveau de l'ONAMA aussi, quoi.
0: Merci. Tout le staff hein, de l'ONAMA vous dit un grand merci.
1: Ah, merci. Ok. Bon. Là, que le Seigneur veille que prochainement aussi, alors merci beaucoup.
0: Bon merci frère. Beaucoup. Que le Seigneur veille sur vous, sur votre famille et tout votre entourage pour la gloire de son Saint-Nom. Merci d'avoir appelé. Plaisir à être partagé, chers amis, chers patriotes. Allez, c'est comme ça que tous les dimanches, on met la joie dans le cœur attristé. On accompagne ceux qui sont dans des bons endroits, hein, dans des bonnes mains également. Et puis ceux qui sont également en voyage, nous les accompagnons également à travers des très belles sonorités musicales. Hein. Voilà, ça c'est pour vous qui êtes en déplacement en ce moment et qui nous captez. Qui capte en ce moment la 94.5 MHz, la Radio Diffusion Nationale Tchadienne. Nous implorons la puissance divine qu'il vous accompagne hein, dans vos différentes destinations, sachant que les voitures sont faites de la main humaine. À vous tous qui nous captez depuis vos lits maladifs, sachez simplement que Dieu, le médecin par excellence, déposera bientôt sa main guérissante sur vous et que vous serez... guéri totalement. Dites amen. À tous nos confrères, à tous nos patriotes, à tous nos concitoyens qui sont dans les geôles de la prison en ce moment, une pensée pieuse à vous. Ayez le moral haut. Un jour à l'autre, le Dieu Tout-Puissant, nos ancêtres diront le droit et puis vous serez libres de vos mouvements. Dites amen. Allez. À tous les débrouillards de la capitale, à tous les clans de main conscients et consciencieux. Cette belle mélodie, vous êtes dédiée à toutes les mamans, les femmes mosso, les femmes battantes, vous qui êtes en même temps mère et père, vous qui, depuis les 5 heures, vous êtes debout, question de chercher votre pitance quotidienne, la pitance de vos enfants, de vos progénitures, que qu'Allah vous bénisse richement. À toutes les orphelines, tous les orphelins, que Dieu vous bénisse richement, d'accord? Mesdames et messieurs, il est à présent 12h passées de 40 minutes et c'est la même unité de temps à Doba. Doba, là-bas, nous sommes à la rencontre de monsieur Olivier, le chef de quartier arabe au bout de fil. Allô?
2: Allô, monsieur Anodi, Marius, le mari de grande dame.
0: Merci, appellation contrôlée.
2: Ça va vous?
0: Je suis debout et je rends grâce. Ça va de votre côté?
2: On est debout aussi par la grâce de Dieu.
0: Amen.
2: Merci beaucoup.
0: Doba, ça va?
2: Doba va bien.
0: Doba le dit.
2: Doba le dit, oui.
0: Non, ici.
2: Il fait beau climat aujourd'hui, là.
0: N'est-ce pas, hein?
2: Il fait beau climat.
0: Ah ah, j'espère que ce n'est pas le climat qui va pousser des gens à faire des jumeaux, hein?
2: D'accord.
0: En tout cas.
2: Merci beaucoup. Bon, mais allez-y.
0: Oui.
2: Je dis d'abord un bon dimanche à toute ma famille.
0: Très bien. La charité est bien alors, ordonnée.
2: On commence par soi-même.
0: Exact.
2: À vous.
0: Mm-hmm.
2: Et à votre famille.
0: Merci beaucoup.
2: Et à toute l'équipe de la radio normale qui vous accompagne en ce moment.
0: Très bien. Vous avez très bien dit. Nous vous remercions infiniment.
2: Merci.
0: Mm-hmm.
2: Bon, rapidement, comme ça, je vois Assad de Barcelone.
0: Depuis la capitale.
2: Je vois Kira.
0: Mm-hmm.
2: Je vois Otumbay-sur-Mer.
0: Oui.
2: Je vois comme ça Nadine Moïse de Bangor.
0: Très bien.
2: Je vois Bersuna Maurice.
0: Mm-hmm.
2: Je vois comme ça Kalkaja d'Abeche.
0: Mm-hmm.
2: Mamadou Kaina.
0: Mm-hmm.
2: Je vois comme ça Jafar de Douda.
0: Mm-hmm.
2: Akouya de Corbeau.
0: Mm-hmm.
2: Raphaël de Padifira et d'Amdaras.
0: Mm-hmm.
2: Je vois comme ça Ngarbe.
0: Oui.
2: Ngarbe de Régia.
0: Mm-hmm.
2: Je vois mon cousin Ngarasum à Mundu.
0: Mm-hmm.
2: Ngarasum de. Antoine, Ndaramgar.
0: Mm-hmm. Ouais.
2: Je vois Otumbay-sur-Mer.
0: Très bien.
2: Jasngar Jibé, Maman Dorcas.
0: Oui.
2: Je vois Naudongar Nardi.
0: Oui.
2: Nicolas, le chef de zone.
0: Mm-hmm.
2: Je vois moi, Tangar Janvier, Salomon de Gouré.
0: Mm-hmm.
2: Je vois Pierre de Gourleda.
0: Oui.
2: Laukura Ngana.
0: Oui.
2: Le Dimitri de Kundul.
0: Oui.
2: Papa, ministre de Koussouri.
0: Oui.
2: Je vois comme ça, colonel de Roux sur la montagne de Bébé.
0: Mm-hmm.
2: Dina Victor.
0: Oui.
2: Les Janas de Bébotor.
0: Oui.
2: Jocin Abay de Begada, procureur sans tribunal.
0: Oui.
2: Rim Tessengar Rodrigue de Comin.
0: Mm-hmm.
2: Et Stéphane de Comin, le dirigeant de Comin, garde Bertin de Miladi.
0: Oui.
2: Je vois comme ça, maman interne et papa interne.
0: Très bien.
2: Moulena Innocent.
0: Ok.
2: Je vois tous mes connaissances du quartier de la commune de Douba.
0: Mm-hmm.
2: Je vois comme ça ma grande fille Yvonne Anjamena avec son mari.
0: Très bien.
2: Je vois ma fille également, Mélodie.
0: Mm-hmm.
2: Ornella Anjamena.
0: Mm-hmm.
2: Je vois comme ça. Mon cadet est gymnase junior à Comébal.
0: Mm-hmm.
2: Je vois l'OPJ Magi.
0: Mm-hmm.
2: Et le CD Goodluck Jonathan.
0: Mm-hmm.
2: Je vois comme ça Mardéché de Goré.
0: Oui.
2: Bon, je vois monsieur le maire avec tout son staff.
0: Très bien.
2: Et en bref, bon, sans oublier la maman Alima Timata ici dans le quartier arabe.
0: Mm-hmm.
2: Ali également, Ali Ticor dans le quartier arabe.
0: Et enfin
2: Oumar Bichara aussi dans le quartier, sans oublier toute ma population du quartier arabe.
0: Merci. Très bien. Merci beaucoup, monsieur Olivier, le chef de quartier arabe depuis Doba, la ville pétrolière du Tchad. Mesdames et messieurs, le Conseil des auditeurs sur son programme de chemin alors qu'il est 12 heures passées de 45 minutes. Appelez-nous au 61 53 53 20. Où que vous vous trouvez, vous serez en direct. Papa ministre depuis Koussiri. Big up de l'autre côté. Hein. Voilà. Big up, Iksuya. Big up aussi à mon cher grand frère à moi depuis Moundou, la capitale économique du Tchad, le philanthrope du monde. Le papa des jumeaux. Mbaye Ndigun Daniel. Bonjour, bonsoir. À vous tous qui êtes câblés, connectés, scotchés. Nous vous disons big up, cher ami. À vous tous qui venez de fouler le son Djamenou à la capitale 235 en cette mi-journée, nous vous souhaitons la cordiale bienvenue. Que votre séjour à la capitale 235 soit agréablement agréable. Et si cela vous tente, hein, si et seulement si, ça vous tente de vouloir savourer des spécialités locales, n'hésitez pas du tout à faire un tour dans les coins les plus chics de la capitale. Faites un tour simplement à Mursal, dans le 6e arrondissement. Faites un tour simplement à Ardeb Djumbal, Kabalay. Dans le 3e arrondissement, faites un tour à Ndingangali, à Farsha. Faites un tour à Gassi, dans le 7e arrondissement. Mais n'oubliez pas la rue de Joie, Chagua, la rue Princesse. Les vraies spécialités locales, c'est là-bas. Vous n'allez pas regretter, d'accord? Allez!

0: Le conseil des auditeurs pour les auditeurs par les auditeurs, mais aussi avec les auditeurs. Mesdames et messieurs, nous sommes à l'instant T égale 0 à Mundou, dans la capitale économique du Tchad. Là-bas, nous sommes à la rencontre de notre cher ami des ondes. Et il s'appelle Monsieur Alara Adengar, Mundaromgar, au bout de fil. Allô?
1: Allô, bonjour, Monsieur Anouji.
0: Bonjour. Merci beaucoup, pareillement à vous.
1: Ça va mieux, ici à Mundou.
0: D'accord, ça c'est bien. Ici à N'Djamena également, on se maintient. On est dans le maintiennement.
1: Ok, nous sommes dans un bon climat, hein, comme il a plu depuis 2 jours ici. Hein.
0: Ah, donc c'est votre beau temps là qui est allé jusqu'à Doba là-bas là.
1: Vraiment, c'est ça. On a le même climat aussi là.
0: En tout cas, il faut savourer seulement. Hein.
1: Merci bien.
0: Voilà, nous on est ici à N'Djamena dans la canicule, mais bon, on ne se plaint pas.
1: Vraiment, je profite très rapidement de votre micro. Pour souhaiter bon dimanche, la fête d'Ascension à tous les chrétiens catholiques du Tchad.
0: Très bien.
1: Très particulièrement aux chrétiens catholiques de la paroisse Saint-Jean de Mundou, de Dombao.
0: D'accord.
1: Bonne fête d'Ascension à son Excellence Monseigneur Kouayou Tarungar.
0: Très bien.
1: À tous les confirmants, les 197 confirmants de la paroisse Saint-Jean de Dombao.
0: Oui.
1: À Olivier Aldené, le cousin qui vient juste de me précéder, chef de quartier de Doba.
0: Ok.
1: À la Tira Dimnabe à Doba.
0: Très bien.
1: Garbe Dimnabe à Doba. Au maire de la ville de Konen, M. Mbaye Doba.
0: Ok.
1: À Hassan Ferdinand à Doba.
0: Très bien.
1: À tous les parents de Bédia, de Bécolé, de Bémala, et de Dokri par Niandoum, sans oublier l'équipe de Aloudi Maris. Bonne fête à vous également.
0: Merci beaucoup. Toute mon équipe vous dit un grand merci. Shukran Ketir. Merci d'avoir appelé. Bonne fête également à vous. Et comme vous l'avez si bien dit, bonne fête d'Ascension à toute la famille catholique du monde. D'accord? Allez, retour ici au studio après notre déplacement à Mundou. Nous étions en compagnie de M. Alara Adengar Mundaromgar. Et là, nous sommes avec Ngas David Tchad Tembi, l'archéologue de son état.

0: Nous avons à présent, mesdames et messieurs, le retour de mon cher Kadi à moi, Nadi Moïse, depuis Bangor au bout de fil. Allô, bon retour.
1: Bonjour, je suis de retour.
0: Bonjour, ça va, ça se passe bien, j'espère.
1: Oui, ça va, Dieu merci.
0: Merci. Vous avez la ligne, hein, très, très rapidement pour compléter votre liste.
1: Ok, je dis comme ça, bon dimanche à toute la jeunesse bangoroise et bangoroise.
0: Très bien.
1: Je dis comme ça, bon dimanche à Alléluia et son ami.
0: Ok.
1: Bon dimanche aussi à ma tante Ndéna Kamadou, je l'appelle la souriante.
0: Très bien.
1: Bon dimanche aussi à mon ami, mon jumeau, Jim Rangar Timothée.
0: Ok.
1: Et je dis comme ça, bon dimanche aussi à papa ministre de Kousseri.
0: D'accord.
1: Malaba de Kousseri.
0: D'accord.
1: Bon dimanche aussi à maman Jacqueline, carrefour des jeunes petit à petit.
0: Oui.
1: Et je dis comme ça, bon dimanche à tous les jeunes du quartier La Malama, précisément carrefour 10%.
0: Mm-hmm.
1: Je dis aussi à bon dimanche à tous les quartiers de la ville de Bangor qui compte 17 quartiers.
0: Mm-hmm.
1: Bon dimanche aussi à monsieur le maire de la ville de Bangor, Ngargam Walana Joseph.
0: Mm-hmm.
1: Bon dimanche aussi à l'autre secrétaire général Jingar Gaspar.
0: Ok.
1: Bon dimanche aussi à papa Tony, Kaka Girsenge Kerry, à Rayan Girsenge Doua.
0: D'accord. Ah ouais, et puis qui doit répondre à cette interrogation?
1: Bon, à tout le monde.
0: Ah d'accord.
1: Et bon dimanche aussi à Sa Majesté Taminka Jirengar.
0: Mm-hmm.
1: Je dis comme ça aussi, bon dimanche à Benetta depuis Farsha Zaraf.
0: Ok.
1: Bon dimanche à tous les responsables de la radio Terre Nouvelle de Bangor. Je vois Nekas Wachelona.
0: Mm-hmm. Henri Sette.
1: Haranga Zula Emmanuel Joseph Omsu.
0: Mm-hmm.
1: Bon dimanche aussi à Ndekornode Fares.
0: Très bien.
1: À la radio Fata, je vois la Baramidima.
0: Oui.
1: Je dis aussi bon dimanche aussi à ma maman Bonta Lucienne depuis là.
0: Très bien.
1: Je dis aussi bonne fête à toutes les anciens et tous les anciens du lycée Jacques Moudeina de Bangor, grand lycée. Hein.
0: Merci.
1: Bref, semble tous les anciens du Tchad et de la province du Mali qui viennent, Maïe Bonnet, Maïe Lumière, Kabia, Moïli. Bonne animation prochainement. Merci.
0: Merci beaucoup, cher ami. Merci, mon cadet. Nadi Moïse depuis Bangor, la ville carrefour du Tchad. Mesdames et messieurs, sachez que 17 petites minutes nous séparent du temps qui nous est alloué dans ce programme de tous les dimanches, baptisé le concert des auditeurs, pour les auditeurs, pas les auditeurs, mais aussi avec les auditeurs. 17 minutes encore à partager ensemble et j'espère que vous êtes très très nombreux à l'écoute. Maintenant que la ligne aussi est là avec ses caprices, hein, la ligne téléphonique aussi fait un peu de caprice, mais bon, insistez, persistez et signez, ça va passer. Allons-y! Allez. Et oui, mesdames et messieurs, à présent, nous sommes avec l'homme du secteur Delta de retour, monsieur Archiduc de Théodore. Rebonjour et...
2: Oui, rebonjour à Nodji Marius.
0: Merci.
2: Donc, je suis revenu comme je l'ai promis.
0: Mm-hmm. Chose promise, chose due.
2: Effectivement.
0: Merci.
2: Je souhaite une agréable journée dominicale.
0: Oui.
2: À Nassar de Farsha le Bassagoulé.
0: De Bassagoulé, Kumpatmbereng.
2: Exactement.
0: Mm-hmm.
2: À Ornilita Roneliam.
0: Très bien.
2: Au Tumbay Firme.
0: Mm-hmm.
2: Dox Namori.
0: Oui.
2: Ada de Farsha,
0: mm-hmm.
2: À ma potesse de Mota Darnas Blandin.
0: Al Girgite.
2: Exactly. Béchir de Lunama.
0: Oui.
2: Bodering Kumakoy.
0: Oui.
2: À la chorale Sainte-Cécile Benjamina.
0: Très bien.
2: À ma grande sœur Madio Céline.
0: Oui.
2: À toute la famille Ramsingartier.
0: Oui.
2: À mon cher ami Marty Ferdinand,
0: mm-hmm.
2: Rodriguez de la Radio Vision FM,
0: oui.
2: Yves Nainkoro,
0: mm-hmm.
2: à la maman Nariom Antoinette de Doba,
0: mm-hmm.
2: au papa Chéribien Dangar à Doba,
0: mm-hmm.
2: à Chimène Dangar à Doba,
0: mm-hmm.
2: à Dene Wambay Bénédicte Birastinal à Doba.
0: Très bien.
2: À mon ami Maréchal Tchad Commandé à N'Djamena,
0: mm-hmm.
2: Jafar Brahim,
0: oui.
2: Mamadou Kaina,
0: mm-hmm.
2: Dunia Victor,
0: oui.
2: La Baramidji,
0: mm-hmm.
2: à tout le personnel de l'UNAMA,
0: très bien.
2: À tous ceux qui sont branchés devant leur poste transistor,
0: très bien.
2: À tous les Tchadiens, à tous les Tchadiens et toutes les Tchadiennes,
0: mm-hmm.
2: sans oublier tout le monde. Et bon dimanche à tout le monde.
0: Merci beaucoup. Une fois de plus, agréable journée dominicale à vous. Depuis Chagua, merci. Secteur Delta. Oui, depuis Kundul, l'homme qui n'a que de qualité. Allez. À tous les ressortissants de Ngurkoso. Njena de Roger II.

0: Eh oui, dames et messieurs, le conseil des auditeurs, pour les auditeurs, par les auditeurs, mais aussi avec les auditeurs sur son bras de chemin, nous sommes dans le goal à virage. Sinon, les derniers instants de ce temps qui nous était imparti. Et à l'instant, nous sommes avec un auditeur au bout de fil, il s'appelle Ndérabé Constant. Bonjour.
1: Bonjour.
0: Comment est-ce que vous allez?
1: Je vais mieux et vous?
0: Dieu merci, comme poisson dans l'eau.
1: Comment évolue le dimanche?
0: Le dimanche, comme vous l'aurez constaté, pendant que vous êtes à côté de vos épouses, en train de savourer vos plats succulents, là. Nous, on est là en train de faire du sacrifice à la nation.
1: Ah oui, c'est ça le travail.
0: N'est-ce pas, hein?
1: Oui.
0: D'accord. En tout cas, bon appétit à vous. Hein.
1: Merci et bon boulot à vous.
0: Merci. Monsieur Constant?
1: Oui.
0: Permettez-nous que nous prenions note sur d'où vous nous appelez.
1: Je vous appelle de la province du Logone occidental.
0: Ok. Mundu, c'est ça?
1: Oui, je profite de votre micro.
0: Très bien, allez-y.
1: Pour dire bon dimanche d'abord à tous les supporters barcelonais.
0: N'est-ce pas, hein?
1: Eh oui.
0: D'accord.
1: Vous nous avez lancé le défi le dimanche.
0: Mais où est le problème? Vous êtes obligé de revenir sur ça?
1: Bon dimanche.
0: Ouais.
1: La grande famille de Bessende Kunda. Je dis bon dimanche à la grande famille de Romu de Joël.
0: Très bien.
1: Et là, je vois docteur Kunarambay Bembay depuis Doba.
0: Ok.
1: Je vois docteur, le professeur Nankara Clison d'Arkelok dans la province du Logone oriental.
0: Oui.
1: Je dis bon dimanche aux supporters barcelonais, le technicien de la RVL de Mungu.
0: Oui.
1: Et bon dimanche aussi à Otombay Kune depuis Dessia.
0: Très bien.
1: Je vois papa Olivier depuis le quartier arabe.
0: De Doba, oui.
1: Je vois que la Rambaye est un ancien de la RVS à N'Djamena.
0: Très bien.
1: Et je souhaite bon dimanche à tous les auditeurs et auditrices de la RNC.
0: Merci, ça sera tout.
1: Oui.
0: Merci infiniment, cher ami. Merci d'avoir appelé. Passez une excellente journée dominicale depuis Mundu, la capitale économique du Tchad. Mesdames, messieurs, 10 petites minutes, encore 10 minutes, et puis nous allons boucler la boucle. Nous allons refermer simplement la ligne téléphonique, question de passer à un autre programme. Mais 10 minutes, c'est encore beaucoup pour partager avec 10 auditeurs. Les 10 derniers auditeurs qui auront appelé vont se contenter chacun à consommer ses 60 secondes chrono en main. Allons-y!

0: Je disais, hein, un peu de zouk, ça fait du bien, pourquoi pas. Allez, nous sommes à l'instant à Doba. Là-bas, nous partons une fois de plus à la rencontre du chef de quartier arabe, Monsieur Olivier. Rebonjour.
1: Rebonjour, Monsieur Al-Nedi Marius.
0: Ça se passe bien, j'espère.
1: Très, très bien.
0: D'accord. Très rapidement, allez-y, complétez votre liste.
1: Merci, je vais compléter. Bon, mais allez-y.
0: Oui.
1: Mon frère qui vient de passer là, comment il s'appelait?
0: Ndjerabe Constant depuis Mundu.
1: Ndjerabe Constant depuis Mundu.
0: Ouais.
1: D'accord. Bon, il serait du Logone Oriental, qu'il est dans Mundu peut-être.
0: Bon, ça, je n'ai pas ces détails là. Sinon, tout ce que je sais, il s'appelle Ndjerabe Constant et il nous appelle de Mundu.
1: Bon. Je lui dis beaucoup de choses aussi.
0: D'accord, il est à l'écoute.
1: Voilà, je vois Mamadou Kaina.
0: Depuis Baili, oui.
1: Je vois également Nenodji, Nodji Kwambaye et Florence.
0: Oui, Amina. Très bien.
1: Je vois Archiduc.
0: Mm-hmm.
1: Autoré de Soukra.
0: Oui.
1: Séraphin de Chagua.
0: Très bien.
1: Je vois Petit Prince.
0: Mm-hmm.
1: Il est là quand même, on n'écoutait pas. On
0: ah, Petit pas Prince là, peut-être qu'il est en voyage, hein, parce que ça fait quelques semaines, il n'a pas fait signe.
1: Il n'a pas appelé, c'est ça là.
0: Ah.
1: Bon, je vois comme ça. Merengar Michel.
0: Oui.
1: Je vois comme ça. Ngardé Hassan Ferdinand.
0: Mm-hmm.
1: Je vois Luba.
0: Oui.
1: De
0: mm-hmm.
1: Je vois comme ça toute la famille de Thierry Koro,
0: mm-hmm.
1: Résident dans la province du Logone Oriental, en particulier tout le Tchad entier.
0: D'accord.
1: Je vois comme ça mes frères de Doba ici qui ont quitté le quartier arabe pour être en Djamena là-bas.
0: Mm-hmm.
1: Je leur dis bon dimanche.
0: Très bien.
1: Et en bref, tous les Mongols, tous les Goulay,
0: mm-hmm.
1: les Mbaïdova, les Gor, toute la province du Logone Oriental qui en amène à je leur dis bon dimanche.
0: Merci d'accord, beaucoup. Merci. C'est compris, ils sont également les uns les autres à l'écoute et je suis sûr qu'ils sont en train de vous dire aussi un grand merci, même si vous ne les écoutez pas. Merci d'avoir appelé, nous allons nous prendre le dimanche prochain parce que vous avez déjà épuisé vos deux chances, vos deux appels téléphoniques accordés conformément aux règles de jeu de cette émission. Alors que nous sommes à 13h passées de 4 minutes et comme tel... 5 petites minutes nous séparent de la fin de ce temps qui nous est imparti. Encore 5 minutes à passer ensemble et puis nous allons refermer la ligne téléphonique simplement. Question de passer à un autre programme.

0: 23 mai 2024, une nouvelle ère commence pour le Tchad. Élu avec 61% des suffrages au premier tour de la présidentielle du 6 mai 2024, Mahamat Idriss Déby Itno prête serment en tant que président de la République tchadienne pour un mandat de 5 ans lors d'une cérémonie solennelle au Palais des Arts et de la Culture de N'Djamena. Cette investiture intervient après 3 années de transition qui l'a conduite après la mort du maréchal du Tchad, Idriss Déby Itno, le 20 avril 2021. Une vingtaine de délégations étrangères sont présentes, dont 7 chefs d'État, les présidents du Burundi, de la Guinée-Bissau, du Togo, du Nigeria, du Gabon, de la République centrafricaine sont là. Le dernier arrivé, invité d'honneur, est Mohamed Oul Ghazouani de la Mauritanie, ancien président en exercice de l'Union africaine. Mesdames et messieurs, bienvenue à ce magazine spécial de Radio Tchad consacré à l'an de l'investiture du président de la 5e République, le maréchal Mahamat Idriss Déby Itno. Prise de son Ahmad Sherif Aliki. Réalisation Abdoulaye Toche. Au micro, je suis Zoutané Daba. En 2383 mots, le président Mahamat Idriss Déby Itno dévoile ses ambitions dans son allocution de prise de fonction. Dès l'entame de son intervention, le chef de l'État rend la politesse à ses compatriotes qui lui ont accordé leur confiance. Il rassure ensuite ceux et celles des siens qui n'ont pas porté leur choix sur lui, qu'il est donc président de tous les Tchadiens qui entend respecter cette liberté. En contrepartie, il appelle ses concitoyens à l'unité tout en saluant l'esprit de fair-play républicain et l'atmosphère bon enfant qui ont prévalu pendant la campagne présidentielle.
1: Je tiens à vous exprimer mon infinie gratitude pour la confiance que vous m'avez accordée en me confiant la destinée de notre cher et beau pays. Je voudrais vous rassurer que le contrat de confiance qui a été scellé lors de mon serment devant le Conseil constitutionnel ne sera jamais trahi. À mes frères et sœurs, qui n'ont pas porté leur choix sur ma personne, pour une raison ou une autre, je voudrais leur dire que je respecte votre liberté de choix qui participe pleinement de la vitalité de notre démocratie. Désormais, je suis le président du Tchad. Désormais, je suis le président du Tchad, le président des Tchadiens de tous les horizons et de toutes les sensibilités. Je le dis avec toute l'humilité requise, mais aussi avec toute la responsabilité qui en découle. J'invite d'ores et déjà tous mes compatriotes, ceux de l'intérieur et de la diaspora, à s'unir dans un élan de solidarité et de communion pour projeter notre pays dans le futur et la modernité. Je rends hommage à l'esprit démocratique et au fair play républicain des candidats qui m'ont félicité à la suite de la proclamation des résultats. Notre démocratie est sortie grandie par vos actes valorisant le respect de la légalité et du choix des urnes. La campagne a été ardue, exaltante, intense et colorée. Cette étape est désormais derrière nous. Nous devons nous surpasser pour renforcer notre démocratie et bâtir un Tchad nouveau, résolument tourné vers un développement intégré et harmonieux.
0: Le scrutin à l'issue duquel le président de la République, Mahamat Idriss Déby Itno, est porté à la tête de la 5e République marque inéluctablement le retour à l'ordre constitutionnel. L'occasion pour le chef de l'État de reconnaître les efforts de ses concitoyens sans lesquels ce triomphe serait incertain. Le chef de l'État.

0: Retour à la normalité constitutionnelle ouvre la voie à un avenir pour notre nation. Suivant la volonté populaire exprimée dans les urnes les 5 et 6 mai 2024. Notre victoire au premier tour de l'élection présidentielle a été le fruit de plusieurs apports et contributions. Grâce à cette confiance accordée par le peuple tchadien, nous voici engagés sur la voie de renouveau. Je sais que vous attendez ce nouveau départ avec beaucoup d'espoir légitime. Je vous comprends parfaitement. J'ai entendu votre désir ardent de changement et je vous ai compris. Soyons tous acteurs, individuellement et collectivement, engagés pour réaliser ces changements tant espérés, voulus et attendus par tous. Quant à moi, je prends la pleine mesure des grandes mutations auxquelles aspire notre peuple et que nous devons opérer au cours de ces mandats au fur et à mesure. En somme, nous voulons tous un avenir radieux pour notre pays et tous ensemble, nous y parviendrons, Dieu voulant.
1: La suite de l'allocution du chef de l'État, Mahamat Idriss Déby Itno, est empreinte d'engagement et de promesses qui sont d'œuvrer pour répondre aux attentes de son peuple. De ce fait, le président de la République, Mahamat Idriss Déby Itno, décline ses priorités du quinquennat, notamment dans les secteurs de développement socio-économique.
0: La priorité dans nos prochaines actions sera accordée aux questions liées au développement socio-économique en vue de porter à des paliers supérieurs le niveau de bien-être de nos compatriotes. À cet effet, 70% des dépenses publiques seront consacrées à l'amélioration de l'accès à l'éducation, à l'eau, à la santé, à l'énergie et à la souveraineté alimentaire. Le social, c'est aussi le logement décent pour les populations. C'est pourquoi je mettrai l'accent sur l'habitat qui est le besoin premier de tout foyer. Tchadienne, Tchadien, comme nous le savons tous, les deux piliers de notre économie sont l'agriculture et l'élevage. Ces fondamentaux sont mis en exergue dans mon programme politique. Mieux, j'entends insuffler une véritable dose de modernisation dans notre mode de production dans ces deux secteurs dont dépendent essentiellement le présent et le futur du Tchad. Pour ce faire, nous mettrons en place des réformes et des financements pour accroître la productivité à travers la mise en place d'une caisse nationale dédiée. L'objectif ultime de cet effort vise naturellement l'atteinte de la souveraineté alimentaire que nos compatriotes appellent de toutes leurs vœux. Tchadienne, Tchadienne, le programme que vous avez choisi vise un changement fondamental du mode de production et de commercialisation du produit d'élevage devant déboucher sur une révolution dans la mentalité et le mode de vie des éleveurs. L'exploitation du bétail sera modernisée grâce à la construction des abattoirs que nous avons lancé dans le cadre du projet de zone économique spéciale et sera labellisé exporté dans le monde entier. Cette exploitation optimale contribuera à générer plus de revenus et des emplois pour nos chômeurs. Tchadienne, Tchadienne, mes chers compatriotes, l'immense chantier de réalisation des infrastructures sera poursuivi et renforcé. Nous avons besoin d'un réseau routier encore plus dense. Au cours du quinquennat, il est prévu de doubler le kilométrage des routes bitumées pour atteindre 7000 km. Cette boucle permettra la connexion au réseau routier des pays voisins. Sur le plan de l'exploitation minière, nous devrons ouvrir des chantiers sur les champs repérés comme prometteurs en nous associant à des capitaux privés. À l'instar du secteur rural, nous allons rechercher la diversification pour garantir la régularité de nos recettes, créer des emplois et des services. Mes chers compatriotes, je vais continuer à œuvrer pour un système de santé plus efficace, proche du patient et ses besoins. La gratuité des soins essentiels pour la mère et l'enfant sera garantie. La construction des hôpitaux et des centres de santé sera poursuivie avec l'objectif d'un hôpital de district par département. Notre réseau de soins primaires sera renforcé pour qu'il devienne le pilier d'un système de santé préventif, réactif et au service des citoyens. Notre objectif est de créer un maillage territorial de services de santé permettant à chaque Tchadien d'accéder à des soins de qualité. En ce qui concerne la réforme de notre système éducatif, qui représente le quatrième chantier de mon programme politique, je procéderai à la mise en place d'une approche éducative qui allie le savoir et le devoir. Une fois de plus, je relève l'importance cardinale que chaque enfant de notre nation doit avoir une éducation qui lui ouvre le port de l'avenir et qui contribue à faire de chaque élève un citoyen modèle. C'est pourquoi je propose de faire de l'éducation la pierre angulaire de mon contrat avec les Tchadiens. Je m'engage à transformer notre système éducatif en un modèle de référence, un système qui prépare notre jeunesse à relever les défis de demain et à participer activement à l'éducation d'un pays au rendez-vous du progrès. Aussi, de profondes réformes seront menées pour impulser une nouvelle dynamique à la formation, à l'enseignement supérieur et à la recherche scientifique. La formation qui sera dispensée aux jeunes doit être en totale adéquation avec les besoins réels du marché de l'emploi.
1: La femme et la jeunesse sont une force qui apporte du dynamisme à l'économie du Tchad. C'est pour cela que le chef de l'État élu veut les encourager à travers la politique d'octroi des crédits, de formation et d'encadrement pour l'atteinte du développement durable. Le président Mamad Idriss Déby Itno.
0: L'équité, la justice, la transparence et l'inclusion seront les fondements de toutes nos actions dans le domaine pour un développement durable et harmonieux de notre pays. Un tel développement implique nécessairement la participation active des vaillantes femmes tchadiennes et des valeureux jeunes de notre pays. Il représente cette autre force sur laquelle je compte pour apporter plus de dynamisme à l'économie du Tchad. Le gouvernement poursuivra la politique de crédit, de formation et d'encadrement des jeunes et des femmes pour les aider à se prendre en charge, créer des entreprises ou des coopératives et participer activement à l'éducation de leur pays. Aux femmes qui travaillent dans la fonction publique ou se préparent à faire leur entrée, je réaffirme mon engagement à privilégier leur promotion. Les jeunes qui font leur preuve dans l'administration bénéficieront de promotions à la dimension de leurs mérites et de leurs compétences.
1: Sans la paix, la sécurité, l'unité et la stabilité, aucun développement durable ne peut être possible, rappelle Mamad Idriss Déby Itno dans son allocution du 23 mai 2024. C'est pourquoi il veut toujours faire du dialogue permanent son cheval de bataille. Il appelle aussi à la vigilance et à la solidarité avec les autres pays pour stopper le terrorisme.
0: Il est évident qu'aucun projet de l'ère nouvelle ne pourrait aboutir si son élite ne fait pas preuve de sérieux, si la région ne jouit pas de pleine sécurité ou si le pays n'est pas en paix. Pour renforcer l'unité, la paix et la stabilité dans notre pays, nous continuerons à mettre l'accent sur le dialogue tant au niveau politique qu'au niveau social. Face aux conflits qui secouent notre monde, il serait illusoire d'espérer avoir une sécurité intérieure sans sécurité extérieure, car l'ennemi ne tient pas compte des frontières et l'insécurité d'un pays voisin aura des conséquences sur les pays limitrophes. Il est vital pour nous de rester vigilants et solidaires avec les autres pays pour faire face au terrorisme. Sur le plan national, nous allons intensifier nos efforts visant à renforcer les effectifs et moderniser les services de sécurité intérieure et renforcer les capacités de notre armée pour mieux protéger nos frontières.
1: Les pratiques et gestion peu orthodoxes dans l'administration publique sont à débusquer. Pour une nouvelle république, il faut une nouvelle conscience pour une nouvelle révolution des mentalités. À cette occasion, le président de la 5e République, Mamad Idriss Déby Itno, s'engage à réduire le train de vie de l'État, d'accentuer la lutte contre le détournement des fonds et la corruption et de renforcer le contrôle et les restrictions des circuits, des recettes et des dépenses ainsi que les mécanismes de passation des marchés publics.
0: Comme vous l'avez voulu, ce mandat sera marqué du sceau de l'action et de l'efficacité à toute épreuve. Nous ne pourrons pas tenir le pari de l'excellence si de profonds changements ne sont pas menés dans les arcanes de l'État et de l'administration publique. Les pratiques néfastes qui sapent la qualité, les rendements et la performance doivent être combattus avec force et fermeté. La décentralisation sera mise en œuvre dès les premières heures de mon mandat, afin qu'on puisse rapprocher l'administration des administrés. Les élections législatives, sénatoriales et locales devront également être organisées dans le meilleur délai. En matière de bonne gestion et d'orthodoxie financière, je m'engage à réduire les trains de vie de l'État, accentuer la lutte contre le détournement et la corruption, à renforcer le contrôle et les restrictions des circuits des recettes et des dépenses, ainsi que les mécanismes de passation des marchés publics. Fidèle à mon engagement pris devant Dieu et le peuple pendant la campagne électorale, je mettrai tout en œuvre pour réaliser mon projet de société réparti en 12 chantiers et décliné en 100 actions concrètes avec l'aide de Dieu, avec le concours de toutes les forces vives de notre pays. La nouvelle page de l'histoire de notre pays que nous voulons graver dans le marbre commande de nouveaux comportements et de nouvelles attitudes. Chers compatriotes, la 5e République, c'est le règne d'une nouvelle conscience pour une révolution des mentalités et de comportements. Je vous convie à travers ce contrat social d'œuvrer ensemble en vue de léguer un Tchad uni, paisible, juste, équitable et prospère aux générations futures.
1: Voilà un discours programme du chef de l'État pour un quinquennat qui est mis en route depuis le 23 mai 2024. Ce programme incarne une vision pour le Tchad de demain, où la justice et l'égalité sont primordiales, la sécurité est la pierre angulaire du développement et des domaines essentiels tels que l'énergie, l'agriculture, l'éducation et la santé sont mis en avant. Des engagements sont pris en faveur d'un développement économique durable et d'une politique étrangère affermie. Ce programme reflète les valeurs et les aspirations pour un Tchad uni et prospère avec la détermination à mettre en œuvre ces engagements pour le bien-être de tous les Tchadiens. Quelles sont les avancées et perspectives? Mesdames et messieurs, c'est la fin de ce magazine spécial l'an 2 de l'investiture du président de la 5e République, le maréchal Mamad Idriss Déby Itno. Prise de son Ahmad Sherif Aliki, réalisation Abdoulaye Toche. Au micro, je suis Zoutane Daba Martin. Au revoir.

Mesdames et messieurs, à présent, il est 13h35 minutes sur la pendule murale. Avec votre permission, eh bien, nous ouvrons la chemise de vos avis communiqués. Dans le cadre de l'élaboration du plan d'action de réinstallation par du projet régional d'intervention d'urgence en énergie solaire RESPIT, il est porté à la connaissance des populations riveraines se trouvant le long de la rue de 30 mètres entre le commissariat sous poste 16P16 du 7e arrondissement et de la ville de N'Djamena et le village Bagoum que des séances de consultation publique suivies d'un recensement des personnes et de leurs biens situés dans la zone d'emprise du dit projet. Ce recensement commencera de manière progressive du lundi 18 au dimanche 24 mai 2026 tout le long de ce corridor. Un balisage préalable sera réalisé par l'équipe des agents enquêteurs afin de situer les personnes qui sont affectées par le projet. À cet effet, il est porté à la connaissance de la population d'arrêter tous travaux ou activités dans la zone d'emprise à partir de la date de publication du présent communiqué. Toute installation ou activité dans la zone d'emprise du tracé après publication de ce communiqué ne sera pas prise en compte dans le processus de ce présent recensement. En cas de besoin, veuillez contacter les numéros verts suivants 61 09 99 91 le 94 94 54 00. La vie des décès à prison. Les enfants de feu Maï Tolel, Dawsin Timothy, Nginayo, Dawsin Raphaël, Bikutu Abraham, Bandomel Gilbert, Myriam Lapeur, Ndidoboum Ngarndigum, Dimtabi Philomon, Dumia Koro Simeo, Mobele Ngar One, Ndil Nam Mirkas Zara, Mbaikula Judah, Purnadi Fidel, Mbaynginam Lothar, Mbay Togumum Set, Ngaudande David, Njekaidom, Girard, Nepidumbay, Jonlar, Dorcas. On le regret d'annoncer le décès de leurs frères, fils et neveux, Maïtolel Kone Judikael, survenu le 13 mai 2026 à l'hôpital général de référence nationale de N'Djamena. Et cet avis s'adresse aux familles, aux parents de Mundu, de Ndou, de Bessé, de Dobara, de Lara et les villages environnants, à la communauté de l'église de l'homme de Nazareth, aux enseignants, condisciples et étudiants de la faculté de droit et sciences juridiques de l'université de N'Djamena, aux amis et connaissances du défunt. Le lieu de recueillement est au domicile familial 6 à Walia Barrière, en face du bar Orbor 5 sur 5, derrière le bar Côte d'Azur. L'inhumation aura lieu le mardi 19 mai 2026 au cimetière de Toukra. À Dieu nous appartenons, à lui nous retournons. Domnade Ngaram Nodi Njegedem Thomas Domtabe Luc Bessi Mbagoto Sylvain Njirayom Esrom Norbert Loria Leyo Djingamper Timonte Rondou Gaius Komian Malachi Denelum Brigitte Nelumbe Odette et les enfants du défunt annoncent avec regret le décès de leur frère, cousin, oncle et père, le contrôleur de douane Ndjeradoum Ozias, le Ndjeradoum survenu le 15 mai 2026 à l'hôpital provincial de Mundu des suites d'une longue maladie. Cet avis de décès s'adresse à ses chefs et collègues du bureau de douane de Sido Tchad, à tous les parents de N'Djamena, Mundu, Beladja, Bébidja, Bekor, Komé, Mbaouroy, Donion, Sar, ainsi qu'à la belle famille Maindo Geneviève, à tous les voisins et connaissances de Kelo Gosbeida et à tous les collègues douaniers. Le retrait du corps de la morgue de Mundu pour l'inhumation au village Beladja a lieu le lundi 18 mai 2026 à 8h00. Que l'âme du regretté repose en paix. Et enfin, avis de remerciement.
La grande famille Talta, Aino, Miaro Robnodi, Madeleine Pelé Talta, Mbalduna, Ngoma Dipoline, Makomgir et les enfants, Tedebaï, Victor, Masrangar, Duma Dumbay, Prosper tiennent à exprimer leur gratitude pour vos marques d'affection et de soutien multiformes que vous leur avez témoigné lors du décès de Ngekim Jacqueline, survenu le 13 avril 2026 à Ndjamena des suites de maladie. Votre présence lors des obsèques, vos messages de condoléances et vos gestes de sympathie leur ont apporté un grand réconfort pendant ces épreuves. Ces remerciements s'adressent à l'endroit des curés et les fidèles des paroisses Michael Tanzi d'Amtoukouy 2 et Sainte Félicité et Perpétue d'Atron 2, à la chorale Les Nouveaux Baptisés, à la CB Sainte-Thérèse de l'Enfant Jésus de la paroisse Sainte Félicité et Perpétue d'Atron 2 et de sa CB à la direction générale et le personnel de Cobank Tchad, aux fossoyeurs, aux beaux-parents, aux belles familles, aux voisins, les amis, les connaissances et les parents de Sar, Kambra, Kotkoli, Monkara, Kemkada, Koko, Penin et Bekesi. Que Dieu vous comble de sa riche bénédiction. Dieu a donné, Dieu a repris, que l'âme de la regrettée repose en paix. Voilà, dames et messieurs, c'est ici que se referme la chemise de vos avis et communiqués. Alors qu'il est 13h, passé de 42 minutes sur la pendule murale par ma voix. La radiodiffusion nationale tchadienne présente ses sincères condoléances à toutes les familles éplorées. Qu'Allah, le Tout-Puissant, accueille l'âme des justes disparus dans sa félicité céleste. À vous tous qui êtes à la droite du Père, sachez que vous avez combattu le bon combat. Vous avez achevé la course. Désormais, la couronne de justice vous est réservée. Mais surtout, intercédez pour nous qui sommes encore restés sur cette terre perverse et corrompue. Que Dieu lui-même puisse nous apprendre à mieux compter nos jours. À vous tous qui êtes frappés par la disparition de vos membres respectifs, que Dieu lui-même puisse apaiser le cœur, sachant que la mort est un rendez-vous de tout le vivant. Amin.

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0: Mesdames, Messieurs, vous faites bien de suivre les programmes de la Radio-Diffusion Nationale Tchadienne et nous vous en remercions. En Djamena, d'où nous émettons, tout comme en Gangara, Kotkoli et Terre, pardon, Manga, il est 14h. Bienvenue à votre magazine hebdomadaire Radio Weekend. C'est avec vous, Yann Mouibi, bonjour.
1: Bonjour Marius, bonjour à toutes et à tous. Votre magazine de ce 17 mai 2026 reçoit comme invité fil rouge le secrétaire général de la Croix-Rouge du Tchad, M. Dumkel Bandobé. Bonjour Monsieur le secrétaire général.
2: Bonjour Monsieur Yann.
1: Merci de répondre à notre invitation. Avec vous, nous reviendrons sur la célébration de la Journée mondiale de la Croix-Rouge et du Croissant Rouge, commémorée chaque 8 mai. Cette journée a été célébrée en différé au Tchad. C'était le 14 mai dernier, pour être précis. L'édition 2026, Monsieur le secrétaire général, intervient dans un contexte mondial marqué par des conflits qui font beaucoup de victimes, y compris parmi le personnel médical et humanitaire. Une situation préoccupante qui nous amène à poser cette question. Le droit international humanitaire est-il menacé de nos jours? Mais tout de suite, ce sont les principales nouvelles du jour que présente Innocente Virginia Kemba. Bonjour.
3: Bonjour à un auditeur à l'écoute de Radio Weekend. Bonjour et bienvenue aux principales nouvelles du jour que nous démarrons bien évidemment par le dossier de Radio Tchad consacré à l'an 2 du mandat en cours du président de la République avec Goula Radio Digna. Nous évoquons les différentes réalisations en faveur du développement socio-économique.
4: Parler de développement socio-économique, c'est mettre en exergue les efforts du gouvernement et ses partenaires pour faciliter l'accès à l'éducation nationale, à l'eau potable et à l'énergie, ainsi qu'à la santé, à l'effet d'assurer la souveraineté alimentaire du pays. Dans le secteur de l'éducation nationale, les investissements financiers se sont inscrits dans la dynamique de renforcement du capital humain, des réformes curriculaires, du soutien aux zones de crise et de la construction d'infrastructures. Un fait majeur à souligner est l'éducation des filles qui a connu un progrès significatif avec un taux d'achèvement qui est près de 32%, bien que l'écart entre le milieu rural et urbain reste grand. Malgré des investissements palpables, le système éducatif tchadien continue de faire face à des défis structurels liés à la forte croissance démographique, au manque de ressources et la réhabilitation de nombreuses infrastructures scolaires. Abordons le secteur de l'eau et de l'énergie où le pays accélère ses investissements pour atteindre les objectifs du plan national de développement Tchad Connexion 2030 qui vise 60% d'accès à l'électricité et une meilleure sécurité hydrique. Pour ce qui concerne l'accès à l'eau potable, le ministère des tutelles a intensifié ses actions sur le terrain, en particulier dans les zones rurales et périurbaines, cela dans l'optique de réduire les disparités. Dans le secteur de l'énergie, le pays cherche à moderniser le réseau de distribution de la société Tchadlec à travers le projet d'appui au secteur électrique PASET 2. Le Tchad a également consolider son partenariat avec des groupes internationaux, parmi lesquels le géant algérien Sonelgaz, pour renforcer ses infrastructures énergétiques. En ce qui concerne le secteur de la santé, les investissements financiers se sont inscrits dans une démarche de renforcement du système sanitaire. Il importe de relever que l'accès à la santé au Tchad a connu des avancées concrètes avec un taux d'exécution de 71% des actions sectorielles. Ces résultats concernent plusieurs domaines, notamment la prévention, la couverture santé universelle, le développement des ressources humaines, les infrastructures sanitaires ainsi que la digitalisation du secteur. Au sujet de la souveraineté alimentaire, le pays mise sur 1 045 milliards de francs CFA pour doubler la production agricole d'ici 2030. Plusieurs projets sont réalisés et d'autres en cours d'exécution. Tout compte fait, dans les secteurs précités, il y a certes des avancées notoires. Cependant, tout n'est pas rose. Plusieurs défis restent à relever pour faciliter l'accès à l'éducation, à l'eau potable et à l'énergie et surtout assurer la couverture santé universelle à toute la population tchadienne d'ici la fin du mandat du président de la République, Maréchal Mahamat Idriss Déby Itno.
3: La radio Indigna, la suite des principales nouvelles du jour. Un nouveau parti politique s'ajoute à la liste de ceux existants déjà dans le pays. Il s'agit du Parti national pour la réconciliation, la démocratie et le développement, dont les activités ont été lancées hier par le secrétaire général Atarkam Mandiagui au cours d'un point de presse. Dans cet extrait que vous allez suivre, il évoque les objectifs fixés par cette formation politique. On l'écoute au micro de Nekoremé Rousine.
5: Notre parti, Mouvement National pour la Réconciliation, Démocratie et Développement, un parti d'espoir, d'avenir, de réconciliation pour le Tchadien et de la cohésion sociale pour l'ensemble tchadien soit social pour le Tchad de demain. Nous voudrions que nous soyons debout, qu'on soit ensemble pour développer notre pays. Notre vision, c'est développer notre pays. D'être debout et ne pas désespérer. Quand nous sommes ensemble, nous allons faire prospérer notre pays. Nous voudrions aussi que la démocratie règne, en ce sens que quand il y a démocratie, il y a aussi le développement. Voilà notre vision. Notre vision est qu'il faut que nous ayons, n'est-ce pas, l'esprit de cohabitation sociale. Et là, le Tchad va prospérer. Notre vision, c'est pour tous les Tchadiens, du nord, sud, l'est, ouest. Pas pour une personne. Nous voudrions être ensemble pour un Tchad conforme et agréable.
3: Dans le cadre de ces activités, le Centre Al-Mouna a organisé hier une conférence débat. C'est sous le thème « Analyse des conflits communautaires au Tchad, causes, acteurs et mécanismes de résolution ». Le compte-rendu de Mahmoud Kial.
6: Les échanges ont été axés sur les mots qui minent les développements socio-économiques, notamment les conflits intercommunautaires. Lors de sa présentation, sociologue B.T. Félix a rappelé l'origine des conflits entre les hommes en s'appuyant sur les saintes écritures, à savoir les Corans et la Bible. Du point de vue religieux, les conflits existent toujours entre les humains. Pour y surmonter, il faut un dialogue sincère, a-t-il martelé. De son côté, Dr Yamingue Betimbaï, analyste politique, s'est appesanti sur la question de la DIA, car selon lui, la DIA est parfois source de plusieurs conflits. Dans les débats, l'Assemblée a émis la nécessité d'avoir un code de brassage au sein de nos familles. Face à cette interrogation, les panélistes ont fait référence au code des personnes et de la famille qui pourrait, une fois officialisé, apportera des réponses consensuelles sur le plan social. À travers cette rencontre du donner et du recevoir, les experts ont invité les acteurs clés à jouer pleinement leur rôle d'intensifier la sensibilisation en faveur de la paix et la cohabitation pacifique afin d'éviter les éventuels conflits communautaires au Tchad.
3: Et toujours dans cette quête de solutions aux conflits communautaires, les leaders traditionnels des provinces de l'Ennedi-Est et de Wadi Fira poursuivent leur campagne de sensibilisation en faveur de la paix et de la cohabitation pacifique. Mahamat Saleh Oumar nous fait le point.
7: Devant la population de la ville de Greda, les quatre sultans des provinces de l'Ennedi-Est et de Wadi Fira se sont relayés pour prêcher la paix, le pardon, la tolérance, l'amour du prochain et le bon vivre ensemble. Ils invitent la population à être l'apôtre de la paix et de la cohésion sociale, condition sine qua non de tout développement. Les représentants des communautés ont salué cette initiative des leaders traditionnels et des généraux tout en promettant de vulgariser ces messages de paix au sein des communautés. Quelques membres du comité des sages pour la sensibilisation et l'apaisement et le préfet du département de Dartama, Mahamat Ahmad Naïmen, ont également saisi l'occasion pour appeler les communautés à l'unité et au bon vivre ensemble, gage d'une vie en harmonie. Après Greda, la mission des sultans des provinces de Wadi Fira et de l'Ennedi-Est, accompagnée des généraux, s'est rendue dans le canton Moudri, où elle a aussi sensibilisé la population sur la paix, la cohabitation pacifique et le bon vivre ensemble. De Greda, Mahamat Saleh Oumar, Radio Tchad.
3: En bref, sachez que des enseignants de la province de Hadjar Lamis suivent depuis hier une formation sur l'amélioration de la qualité de l'enseignement et la prise en charge des causes du phénomène de l'échec scolaire. Une formation lancée par le délégué de l'éducation nationale de cette province, Dida Hamat Adoum. Le président de l'Association culturelle pour le développement du Tchad, Natif Saladin Brahim, a lancé les activités de cette jeune organisation hier. C'était à travers un point de presse à la Bibliothèque nationale à Hadjar-Harun Cheikh.
8: Cette cérémonie de présentation des activités menées depuis 2021 à nos jours, suivie du lancement officiel des activités de l'Association culturelle pour le développement Tchad Nadif, s'inscrit dans le cadre de la solidarité nationale. Cette association, selon son président Saladin Brahim Khalifa, vise quatre objectifs, à savoir la santé, l'environnement, l'utilisation rationnelle des réseaux sociaux et la culture. Ceci à travers des messages d'éveil de conscience et d'intégration l'interpellation de la population par des sensibilisations via des réseaux sociaux pour atteindre les bienfaiteurs. Salahaddin Brahim Khalifa, alias Fandore, est le président de la dite association.
9: On a commencé les célébrités, arrondissement, hôpital, mosquée. Déjà après, encore, on a pensé d'aider les personnes malades. Donc nous avons plus de 6 personnes évacuées ici, de Tchad jusqu'à Côte d'Ivoire, du Tchad en Égypte. Bon, c'est grâce à la communication. Nous n'avons pas un budget pour aider les personnes. Donc on a réalisé un petit documentaire pour présenter le travail qu'on a mené. Donc maintenant, nous avons besoin d'aide pour qu'on va aider les gens qui sont besoin de santé et même les célébrités aussi.
8: À l'issue de la cérémonie, un bureau composé de 9 membres est mis sur pied et sera dirigé par le président Salahaddin Brahim Khalifa, secondé de Mohamed Macky Ismaël.
3: Festival itinérant des centres de lecture et d'animation culturelle, la 4e édition qui s'est déroulée à Kélo dans la province de la Tandilé, s'est achevée hier, nous dit Derkine Gapili.
10: Après 3 jours d'intenses travaux liés aux livres et à la lecture, la 4e édition du Festiclar s'est achevée sur une note de satisfaction, de réussite et de plaisir partagé. L'un des temps forts de cette cérémonie de clôture a été la prestation de l'artiste et promoteur culturel Maskemgar Dimblak à travers un conte centré sur l'importance du respect envers les aînés, le livre, le vivre ensemble et la cohabitation pacifique. Le coordonnateur national des CLAR, Dadi Moïse, a exprimé sa gratitude à l'endroit des autorités et les responsables des services déconcentrés de l'État pour leur engagement dans la réussite de cette manifestation culturelle. Pour lui, la culture constitue non seulement la richesse immatérielle,

0: Gorge, la province de la Tandjilé. Clôturant les travaux, le préfet du département de la Tandjilé-Ouest, Ali Mahamad Sébé, a apprécié à sa juste valeur les différentes manifestations culturelles et sportives qui ont eu lieu lors de cette édition avant de réitérer sa disponibilité et son soutien aux organisateurs. Plusieurs attestations et cadeaux ont été remis aux gagnants des différentes compétitions. Le rendez-vous est pris pour l'organisation de la 5e édition du Festiclap dans la province du Kanem à Mao, la ville blanche. Pour la Radio Tchad.
1: Et nous bouclons par un mot de sport. Lancement hier de la 3e édition du tournoi OIS des jeunes de catégorie Benjamin et Minime. Le coup d'envoi est donné par le secrétaire général adjoint du COST, Galami Assir. Reportage.
2: Cet événement devenu un rendez-vous incontournable pour la promotion des valeurs sportives chez les jeunes, mais cette année l'accent sur le fair play, la discipline et la cohésion sociale. L'originalité de ce championnat réside dans son système d'évaluation qui ne repose pas uniquement sur le résultat obtenu sur le terrain. En effet, au-delà des buts marqués, les équipes sont également jugées par le respect des trois principes fondamentaux qu'elles choisissent elles-mêmes avant chaque rencontre. Ce système valorise ainsi le comportement exemplaire, le respect des règles et le fair play. Une victoire remporte 3 points, un match nul 2 points, tandis qu'une défaite permet tout de même de récolter un point en fonction de l'évaluation globale. Le directeur du Centre Olympia Africa, Ali Barma Diallo, a invité les différentes équipes engagées à respecter scrupuleusement les principes fondamentaux qui guident les activités du centre. Il a exhorté les jeunes participants à profiter pleinement de cette compétition pour apprendre, se dépasser et grandir dans un esprit de fraternité et de respect mutuel. Lançant officiellement ce championnat, le secrétaire général du Comité olympique sportif tchadien, COST, Lumengui Guinasso, a rappelé l'importance du respect des valeurs olympiques et de l'esprit sportif dans toutes les compétitions organisées par le centre. Il a souligné que ce tournoi constitue bien plus qu'une simple confrontation sportive. Il représente une opportunité de renforcer l'unité, la solidarité et les liens d'amitié entre les jeunes participants. Cette saison regroupe 24 équipes dans la catégorie minime et 24 autres dans la catégorie cadet avec des activités qui se poursuivront jusqu'au 13 juin prochain. Lors de la première journée, l'équipe de l'UJFT a fait un match nul face à DC Relax.
1: 14h et 14 minutes au studio 3 de Radio Tchad, d'où nous émettons. C'est tout pour les principales nouvelles du jour. Merci à vous d'avoir suivi. Cette édition Radio Weekend se poursuit avec Yann Mouibé. Yann qui reçoit comme invité le secrétaire général adjoint de la Croix-Rouge du Tchad. Et c'est à propos de la célébration de la Journée mondiale de Croix-Rouge et du Croissant Rouge. Radio Weekend, c'est aussi plusieurs autres rubriques à découvrir. Yann, je vous repasse le micro.
3: Merci, Innocente Virginie Akemba. Tout à fait, nous sommes en compagnie du secrétaire général de la Croix-Rouge du Tchad, M. Dumkel Mbondobé. Monsieur le secrétaire général, la Journée mondiale de la Croix-Rouge et du Croissant Rouge, on le sait, est célébrée chaque 8 mai. Mais cette année, au Tchad, elle a été commémorée en différé. C'était le 14 dernier que vous avez pu marquer cette journée. Et c'est en raison du deuil national suite aux attaques contre les éléments de l'armée nationale tchadienne dans le lac. À quand, monsieur le secrétaire général, remonte la tradition des célébrations de cette journée et quel était son but dès le départ?
4: Merci, monsieur Moïvé. Merci de l'occasion que nous offrez pour éclairer le public sur les activités commémoratives de la Journée mondiale de la Croix-Rouge et du Croissant-Rouge, édition 2026. La Journée mondiale de la Croix-Rouge est une journée qui est célébrée en mémoire du fondateur de la Croix-Rouge, M. Henri Dunant.
3: Le fondateur du mouvement de la Croix-Rouge.
4: Mouvement international de la Croix de Croix-Rouge, qui est né le 8 mai 2028 à Genève. Et c'est ainsi que le mouvement a retenu la journée du 8 mai, journée de naissance du fondateur.
3: La date anniversaire du fondateur du mouvement.
4: Justement, pour célébrer les bienfaits laissés en souvenir par ce monsieur. Pour le début, la célébration avait deux objectifs. D'abord, honorer la vision humanitaire du fondateur du mouvement international de la Croix-Rouge,

0: mettre en lumière les principes fondamentaux du mouvement. Je pense que vous êtes familier à la Croix-Rouge, vous connaissez ces principes. Il y a l'humanité, l'impartialité, la neutralité, l'indépendance, le volontariat, l'unité et l'universalité. Il s'agissait de sensibiliser le gouvernement et le peuple à l'importance de l'action humanitaire en faveur des blessés de guerre, puisque la Croix-Rouge est née sur le champ de bataille à Solferino, eh bien, il faut sensibiliser le peuple et le gouvernement sur l'importance de l'action humanitaire en faveur des blessés de guerre, des victimes de catastrophes et des personnes vulnérables. Ça, c'était les objectifs du début.
1: Oui.
0: Par la suite, il est question de rappeler au monde le devoir de solidarité qu'impose l'action humanitaire et le respect de la dignité humaine des personnes qui sont touchées par les conflits armés, les catastrophes, que ce soit au niveau interne ou au niveau international.
1: Alors, monsieur le secrétaire général, pour l'édition 2026, autour de quel thème ont tourné les activités?
0: Pour l'édition 2026, le thème porte sur « Unis dans l'humanité ». Unis dans l'humanité. Et qu'est-ce que ce thème renferme comme message? Eh bien, ce thème met l'accent sur la solidarité, la compassion et l'engagement des volontaires et du personnel humanitaire qui, dans le monde entier, se tiennent toujours aux côtés des communautés affectées par les crises. Et également, à travers ce thème, il est question de rendre un hommage à toutes les personnes, les hommes, les femmes, qui servent avec dévouement et courage, parfois au prix de leur vie, et la nécessité aussi de protéger l'action humanitaire en respectant les principes de neutralité, d'impartialité et d'indépendance.
1: Alors, monsieur le secrétaire général, pour cette année, comme on l'a dit ici au Tchad, les manifestations ont été décalées. Et qu'est-ce qui a été initié pour marquer cette journée comme activité pour l'édition 2026, bien entendu?
0: Nous avons planifié plusieurs activités. D'abord, la Croix-Rouge a décrété une semaine d'action.
1: Toute une semaine. Pourquoi toute une semaine, monsieur le secrétaire
0: général? Nous avons plusieurs activités qui sont déroulées sur une semaine et ça doit se terminer par le défilé du 8. Mais comme vous l'avez relevé tout à l'heure, il y a un décret qui a instauré un deuil national, ce qui ne nous a pas permis de célébrer la fête le 8, mais nous l'avons célébré en différé le 14. Et je voudrais préciser au passage que les activités prévues dans le cadre de la journée du mondial de croissant rouge de cette année, c'est célébré dans tous les 23 comités provinciaux du Tchad.
1: À la fois?
0: Oui. Nous avons chaque comité, en fonction de ses possibilités, à réaliser des activités commémoratives de cette journée.
1: Est-ce que c'est comme ça par le passé ou c'est juste une innovation cette année?
0: C'est une coutume, vous nous dites, à Croix-Rouge du Tchad. Donc, chaque comité, en fonction des lignes directives dictées par le bureau national, les comités au niveau décentralisé s'organisent pour réaliser des activités dans le cadre de la commémoration de la journée mondiale de la Croix-Rouge du Croissant Rouge. Et ici, en Djamena, à partir du 1er mai déjà, nous avons commencé par une journée de salubrité au marché Ndombolo, dans le 3e arrondissement. Plus de 200 volontaires étaient mobilisés ce jour pour faire cette activité. Le 3 mai, un gigantesque match de football a opposé l'équipe du mouvement international de la Croix-Rouge et du Croissant-Rouge du Tchad au personnel de santé C'est-à-dire la Croix-Rouge et le ministère de la Santé.
1: De la Santé. Et qui avait gagné le match, monsieur le secrétaire général?
0: Les équipes ont la même force. Hein. Les deux équipes sont à égalité. Aucune équipe n'a marqué, donc le score est de 0 but partout. Et donc, en plus du match de football qui a été réalisé le 3 mai, le 4 mai, nous avons continué par une activité de don de sang au niveau du CNTS et au niveau de l'hôpital de l'amitié Tchad-Chine.
1: Tchad-Chine également.
0: Et ce jour-là, nous avons pu offrir plus de 187 poches de sang pour subvenir aux besoins des personnes.
1: 187
0: Plus de 187.
1: Ce qui est énorme.
0: Énorme. Et là, il faut encore relever au passage qu'au niveau de l'hôpital de l'amitié Tchad-Chine, il y a un problème de capacité de prélèvement de ce sang, si bien que les volontaires que nous avons mobilisés sont arrivés, mais ils n'ont pas pu donner le sang et ils sont repartis. Donc, si seulement le plateau pouvait permettre de prendre un grand nombre, on serait au-delà de ce nombre.
1: Au-delà de ces chiffres.
0: Oui, oui. Et le 13 mai, nous avons fait la déclaration conjointe. Cette déclaration a réuni tous les partenaires du mouvement. Quand je parle de partenaires du mouvement, il y a le CICR, qui est le Comité international de la Croix-Rouge. Il y a la Fédération internationale des sociétés de la Croix-Rouge du Croissant-Rouge qui est de là. Il y a les sociétés sœurs. Dans notre jargon, nous parlons de PNS. Les sociétés sœurs comme la Croix-Rouge française, l'aide internationale de la Croix-Rouge luxembourgeoise, la Croix-Rouge italienne qui était à nos côtés. Et la salle de réunion de la Croix-Rouge était bien loin de mon séjour. Plus de 200 volontaires étaient sortis pour prendre part à cette déclaration conjointe. C'est un ton qui nous a permis de livrer le message du mouvement à l'attention de la presse qui, à son tour, va maintenant relayer au monde. Maintenant, dans la même journée, c'est-à-dire dans l'après-midi, nous avons fait une distribution de vivres à plus de 200 personnes. Les bénéficiaires sont des personnes handicapées, les personnes atteintes de la maladie de lèpre et les femmes veuves. Je précise au passage que ces vivres sont mis à notre disposition par le ministère des Affaires sociales et de la solidarité, ce qui témoigne une bonne collaboration entre ces deux institutions, c'est-à-dire la Croix-Rouge et le Massa. Et le 14, le jour J de l'événement, c'est le grand défilé et nous avons fait la cérémonie au stade de Paris-Congo. Et ce jour, il faut dire que c'est tout le monde qui était venu. Cette cérémonie est placée sur les auspices du ministre de la Santé publique, représenté par son secrétaire général adjoint. Il y a les autorités civiles et militaires. Il y a nos collègues humanitaires du système des Nations Unies, du mouvement. Tout le monde était là. Et c'était un moment mémorable. Et je voudrais aussi préciser qu'en marge de la célébration de la fête le 14, nous avons profité de l'occasion pour décerner des titres distinctifs à quelques volontaires qui ont consacré toute leur vie au service de la Croix-Rouge.
1: Des attestations de reconnaissance et d'encouragement en quelque sorte pour leur engagement.
0: Justement.
1: D'accord.
0: Et c'est aussi pour motiver les autres à
1: bien évidemment.
0: Oui.
1: Alors, nous allons revenir à vous dans un instant, monsieur le secrétaire général, pour évoquer le contexte international dans lequel a été célébrée cette journée. Mais avant, comme vous le savez, dans Radio Weekend, nous avons plusieurs rubriques. Nous allons prendre le coup de fil à un correspondant. Et c'est dimanche, nous sommes à Abéché, chef-lieu de la province du Wadaï. Alayama Almasra Myriam y a joint Brahim Adam Issa. C'est pour avoir des détails concernant l'incendie survenu le 12 mai dernier dans un dépôt de carburant. On les écoute.
2: Bonjour Brahim Adam Issa.
3: Bonjour Alaa Yamal Masra Myriam.
2: Ce mardi 12 mai 2026 à Abéché, un terrible incendie a ravagé un dépôt de carburant. Pouvez-vous nous décrire l'atmosphère et l'intensité du sinistre au moment où le feu s'est déclaré?
3: Eh bien Myriam, l'atmosphère au moment du drame était extrêmement chaotique et tendue. Il était 19h lorsque de gigantesques flammes ont éclairé toute la ville et une épaisse fumée noire ont semé la panique à la sortie sud dans le 5e arrondissement de la ville d'Abéché. Les explosions successives des citernes de carburant ont provoqué une véritable panique dans le quartier environnant. Des habitants fuyaient dans tous les sens pour sauver leur famille et leur bien, tandis que plusieurs conducteurs tentaient d'éloigner le véhicule stationné à proximité. La chaleur était insoutenable et le feu avançait avec une rapidité impressionnante à cause de la présence des produits hautement inflammables.
2: Alors, Brahim, quels ont été les facteurs déclencheurs de cet incendie?
3: Selon les premiers éléments recueillis sur place, l'incendie serait parti d'un circuit électrique sur un camion citerne en cours de manipulation dans le dépôt. Ensuite, la présence d'importantes quantités de carburant est stockée dans cette concession et des camions gros porteurs de cubes d'essence auraient favorisé la propagation rapide de flammes. Et puis, de témoins évoque également des conditions de sécurité insuffisantes et l'absence des dispositifs anti-incendie adaptés.
2: Quel est le bilan humain et matériel à l'heure où nous parlons?
3: En toute sincérité, Myriam, le bilan reste lourd. Plus de 200 personnes ont été blessées, dont certains grièvement brûlés et transférées vers les structures sanitaires d'Abéché pour une prise en charge d'urgence. Mais aucun cas de décès n'est enregistré jusqu'à présent. Sur le plan matériel, plusieurs véhicules de transport de carburant et d'autres engins à deux roues ont été entièrement consumés par les flammes.
2: Le vice-premier ministre Limane Mahamat, accompagné d'une forte délégation ministérielle, s'est rapidement rendu sur les lieux. Quel message le gouvernement a-t-il voulu envoyer à la population du Wadaï à travers ce déplacement express?
3: Eh bien, le déplacement express du vice-premier ministre Limane Mahamat, accompagné d'une forte délégation ministérielle a été perçu comme un signal fort de solidarité et de responsabilité de l'État envers la population du Wadaï. Le gouvernement a voulu montrer qu'il suit la situation de très près, qu'aucune région du pays ne sera abandonnée face à une catastrophe de cette ampleur. Cette présence rapide des autorités visait aussi à rassurer les populations, soutenir moralement les victimes et coordonner immédiatement les réponses d'urgence.
2: Brahim, au-delà des mots de compassion et de solidarité, quelles annonces concrètes ou mesures d'urgence ont été prises par le vice-premier ministre pour venir en aide aux sinistrés?
3: Au-delà de messages de compassion, plusieurs mesures concrètes ont été annoncées sur place. Le vice-premier ministre a instruit les autorités sanitaires de prendre immédiatement en charge les blessés. Il a également demandé le renforcement de mesures de sécurité autour des zones de stockage de carburant et l'interdiction de l'entreposage du carburant dans les concessions et quartiers résidentiels.
2: La délégation gouvernementale a-t-elle évoqué des sanctions ou un plan de relocalisation de ces sites stratégiques hors des zones résidentielles?
3: La question de la sécurité a été largement évoquée par la délégation gouvernementale. Les autorités ont reconnu que la multiplication des dépôts de carburant au cœur des habitations représente un danger majeur pour la population d'Abéché. Des mesures de contrôle renforcées ainsi qu'un éventuel plan de relocalisation de dépôts hors des zones résidentielles ont été envisagées. Un délai de 10 jours est accordé pour délocaliser tous ces sites qui se trouvent au sein de la ville. Et les autorités administratives et sécuritaires ont reçu des consignes fermes pour identifier les dépôts à risque et prévenir tout nouveau drame. Myriam, le gouvernement a également averti que des sanctions pourraient être prises contre les personnes qui continueraient à stocker illégalement du carburant.
2: Brahim Adam Issa, merci pour votre collaboration et passez un excellent week-end.
3: Merci à vous Alaa Yamal Masra Myriam et bon week-end à tous les auditeurs de Radio Tchad.
1: Merci à vous et très bon dimanche. Je rappelle à ceux qui viennent juste de prendre le train en marche que nous sommes ce dimanche en compagnie de M. Doumkel Mbondobeg. Il est le secrétaire général de la Croix-Rouge du Tchad. Avec lui, nous sommes en train d'évoquer la célébration de cette journée intervenue cette année en différé au Tchad. C'était le 14 mai dernier. Monsieur le secrétaire général, pour l'édition 2026, on vient de le dire, elle a été commémoré dans un contexte mondial marqué par des conflits armés, de plus en plus meurtriers d'ailleurs, avec parfois des victimes innocentes, y compris parmi le personnel médical et humanitaire. Cela a été souligné et déploré par le président national de la Croix-Rouge du Tchad lors de sa déclaration. Doit-on, monsieur le secrétaire général, s'inquiéter de cet état des faits? Le droit international humanitaire est-il vraiment menacé de nos jours?
0: Oui, monsieur Yann, il faut relever qu'à travers le monde, il y a plusieurs foyers de conflits armés, dont la plus grande partie se trouve dans notre continent, en Afrique. Et aussi, lorsque le combat s'intensifie, on maîtrise difficilement les dégâts. La guerre fait partie des faits sociaux, ça fait partie de la vie de l'homme. Et le droit humanitaire est mis en place pour protéger les personnes civiles ou les personnes qui ne participent pas ou plus aux hostilités, les installations sanitaires, les volontaires ou les personnels qui soignent les blessés. Or, C'est l'actualité d'aujourd'hui est dominée par les attaques contre les personnels ou les volontaires qui interviennent sur les terrains de conflit dans le but d'apporter assistance aux personnes victimes de ces conflits. La situation actuelle est préoccupante et doit interpeller la conscience international. L'augmentation de ces conflits fait que les attaques contre le personnel médical ou les humanitaires créent des inquiétudes pour l'humanité tout entière. Et c'est à ce niveau qu'il est important de préciser que le droit humanitaire n'est pas obsolète. Il demeure toujours indispensable. Le grand problème, c'est son respect. Ce sont le respect du droit international par les parties
1: en conflit.
0: Et c'est à ce niveau aussi que le respect des conventions de Genève doit être de rigueur dans nos États pour atténuer les effets pervers de la guerre. Surtout que de nos jours, nous faisons face à l'utilisation des armes nucléaires, comme les drones, qui créent beaucoup plus de dégâts collatéraux. Et ces dégâts collatéraux, quelquefois, n'épargnent pas les victimes, allant jusqu'à toucher les volontaires, les personnels de santé qui interviennent sur les champs de conflit.
1: Alors, monsieur le secrétaire général, face à tous ces défis, comment maintenant mieux protéger le personnel médical et humanitaire devenu aujourd'hui une cible sur le théâtre des opérations?
0: Nous avons l'emblème qui est aussi protecteur que nous utilisons. Et l'emblème de la Croix-Rouge ou du Croissant-Rouge doit être respecté dans son sens strict du terme.
1: Est-ce que c'est le cas aujourd'hui dans les différents conflits que nous observons, que ce soit sur le continent africain ou un peu partout dans le monde?
0: Mais si on respecte les gens qui portent l'emblème qui est un signe d'humanité, on ne parlerait pas aujourd'hui des personnes qui viennent secourir et qui en font les frais. Mm-hmm. Vous voyez ça? Donc il y a un problème à ce niveau et cela interpelle tout le monde. Les gouvernements, les humanitaires, les communautés qui reçoivent ou qui bénéficient de l'assistance des volontaires de la Croix-Rouge du Croissant-Gauche.
1: 14 heures et passé des 37 minutes, nous allons revenir à vous dans un instant, monsieur le secrétaire général, pour souligner un autre aspect de ces défis. Mais nous prenons le portrait de la semaine et cette semaine, c'est Dirkine Gapili de l'Onama Kelo qui nous propose un personnage que nous allons découvrir ensemble.
4: Du haut de ses 1m75, Massou Golsouwana, né vers 1945 à Arni, canton Colon à Zina, dans la Trangilée, fait ses premiers pas à l'école en Manto 1955 à Colon Centre. 5 ans plus tard, il obtient son CEP à Mondou et décide de poursuivre ses études au centre pédagogique de Bangor. Intégré à la fonction publique la même année, Massou Golsouwana s'inscrit à l'école André-Marie Deauville Calvados en France, où il fait ses cours par correspondance et obtient son BEPC. Quelques années après, il fait son entrée à l'école normale supérieure de N'Djamena pour le professorat de CEG en histoire et géographie. Nous sommes en 1995 et Massou Golsouwana a toujours une envie folle pour les études. Il passe le concours d'entrée à l'ICET où il sort inspecteur principal de l'enseignement élémentaire. Massou Golsouwana connaît bien le Tchad. Il a servi tour à tour à Bidaya, Moinsala, Kolom, Bayaka, Chariba Guémin, Abéché et bien d'autres localités. Il a également travaillé au rectorat de l'université de N'Djamena en 1999 comme chargé de remise des diplômes aux étudiants de la scolarité. De 2001 à 2005, il a été inspecteur à Kim et à Tafora, puis affecté à Kelo comme inspecteur à la délégation départementale de l'éducation nationale où il est admis à la retraite en 2005. Après avoir passé plusieurs années au service de l'éducation, Massou Golsouwana porte un regard critique sur le système éducatif tchadien.
5: Aujourd'hui, vous trouvez les classes surchargées et il manque de table banc, les livres même c'est des trucs qui ne sont pas adaptés. On accepte tout ce qui vient de l'étranger et le recrutement même. Quand on prend un enfant de 5 ans, de 6 ans, alors qu'à l'époque, quand on entrait à l'école, 7 ans, 8 ans, 9 ans, 10 ans, on était brillant. Moi, je mets l'accent sur la base. Moi, j'ai créé mon école en 2003. Vous voyez, ça fait aujourd'hui quelques années. Et je me base que sur l'enseignement de base. Et il faut qu'il y ait la méthode de lecture change. Nous, on est avec André Dabène, Mamadou Ebineta. Vous avez Mamadou Ebineta, CP1, vous avez Mamadou Jaune, CP2, vous avez Mamadou Bleu, CM1. Au CM, il y a Mamadou Gros. Et là, tout y est. Les gens pensent que ça, c'est ancien et il faut adapter les choses mais qui ne tiennent pas. Les enfants ne savent pas lire. Aujourd'hui, on parle de baisse de niveau là. C'est parce que les enfants ne savent pas lire. Alors, nous autres, nous mettons l'accent sur d'abord la lecture. Il faut que les enfants lisent. Vous avez des élèves de 3e qui ne savent pas lire. C'est qu'ils sont mal encadrés et il faudrait que
6: ça change.
5: Ça change un peu.
4: Il parle ici des transformations majeures qu'il a pu observer.
5: Je trouve qu'il y a un laisser-aller. Parce qu'il n'y a pas de bulletin de notes. On ne note pas les enseignants et ils font à leur tête. Ce n'est pas que je condamne les autres, mais c'est pour que les choses puissent aller de l'avant. On affecte les gens par complaisance. Voilà, ça c'est un ami, ça c'est un frère, ça c'est ceci, cela, sans tenir compte de compétences.
4: Aux jeunes enseignants qui ont pris la relève aujourd'hui, Massou Golsouwana leur transmet ses messages.
5: Eh bien, aux jeunes enseignants, je pourrais dire que ce qui est bon pour eux, parce que c'est bien beau de gagner, mais il faut qu'ils travaillent à la taille de ce qu'ils gagnent. Nous, à l'époque, comme je vous disais, indice 140, on gagnait 12 000. Ben, on travaillait d'arrache-pied et c'est comme ça qu'on a pu grimper et puis arriver aujourd'hui à ce que nous sommes. Ben, il faudrait que ces jeunes gens-là qui essayent de faire des efforts. Il faut se cultiver. Le niveau même laisse à désirer et c'est comme ça que ça se répercute sur les élèves. On parle de baisse de niveau, c'est ça. Il n'y a pas de compétences et même s'il y a des concours, il faut qu'il y ait des gens qui puissent corriger consciencieusement pour que les gens qui méritent puissent aller de l'avant.
4: S'il y a une vérité à dire aux autorités concernant le système éducatif actuel, le patriarche ne marche pas ses mots.
5: Il faut que nous tous, enseignants, parents d'élèves, les responsables de l'éducation nationale, nous puissions nous mettre ensemble pour réfléchir afin que les choses changent. Pensons que nous, on a fait un pas, mais nos enfants ne feront même pas un pas. Même s'ils font un pas, ce n'est pas qu'ils sont bien préparés. Quand le papa fait 2 champs de 2 hectares, il faut que l'enfant fasse 3-4. Mais quand le papa fait 2 hectares, hectares, l'enfant fait un seul, ça ne va pas. Et puis, il y a aussi le problème d'intégration. Les enfants finissent et on ne les intègre pas. Et d'autres, les enfants vont en études, ils sont déjà intégrés, ils reviennent, ils travaillent. Alors, ça décourage pour que nos enfants puissent nous succéder. Sinon, ça ne va pas.
4: Il est aujourd'hui le fondateur de l'école privée André Daven à Kélo et a plusieurs autres idées en tête.
1: Merci à Derkine Gapili pour le portrait signé depuis Kélo dans la Tandilé. Toutes nos excuses pour la qualité un peu approximative de ce portrait. Comme tous les dimanches, nous allons prendre la revue des presse avec le doyen Touba Madnan Souena. Bonjour doyen, qu'est-ce que les journaux nous ont servi cette fois-ci ?
6: Yann Mouibé, bonjour, bonjour à tous. Les grands événements sur tous les plans de la République sont rapportés par les journaux aux lecteurs maintenant de les parcourir. Nous en faisons autant. Lutte contre le terrorisme. Les opérations aériennes ne visent que les combattants de Boko Haram, annonce l'ATP Info. Au regard de ces titres, le gouvernement réfute ainsi les accusations contre les forces de défense et de sécurité en mission aérienne contre les positions de Boko Haram dans la province du lac Tchad. Réaction à la déclaration du haut-commissaire des Nations Unies aux droits de l'homme. Dans le même contexte, le quotidien Le Progrès parle de l'armée tchadienne qui intensifie ses frappes dans le lac. Le sacrifice des héros exhorte le journal Le Regard à sa une. Pour Le Regard, face à une menace terroriste persistante, il y a des soupçons de soutien extérieur aux assaillants. L'heure n'est ni à la division, ni aux rumeurs. Le pays doit faire bloc autour de ses institutions et de ses forces engagées sur le terrain dans des conditions extrêmes. L'Observateur revient sur les conséquences de cette agression en relatant le deuil national de 3 jours décrété avec ce titre « Barka Tolorum, nouvelle cible de Boko Haram ». En réaction à ce drame, le président de la République, Mahamat Idriss Déby Itno, a condamné une attaque lâche selon ses propres mots. L'Observateur précise que cette nouvelle tragédie rappelle la persistante de la menace de Boko Haram dans la zone lacustre du Tchad, malgré les précédentes offensives de sécurisation depuis au temps de feu maréchal du Tchad, Idriss Déby Itno. Dans le domaine du transport et logistique, l'ATP Info a consacré 2 numéros successivement dans la semaine pour parler du corridor Tchad-Cameroun-RCA, une chaîne de prospérité régionale jugée comme premier corridor souverain d'Afrique centrale, écrit l'ATPE. Le quotidien rapporte dans ces mêmes livraisons que sur le plan des mines et pétrole, Fatimé Aram Assil, ministre de tutelle lors de ses sorties de prise de contact, salue les innovations développées par la SONEMIC, la Société Nationale d'Exploitation Minière et de Contrôle. Toujours dans l'esprit de l'innovation, le ministre en charge de l'enseignement supérieur, Dr Sitak Yombatna, a ouvert au courant de la semaine dernière les travaux de l'atelier sur les indicateurs africains de la science, de la technologie et de l'innovation. Et l'ATP qualifie cette innovation comme source de développement. Rendez-vous de haut niveau. Africa Forward. L'Afrique doit réduire sa dépendance économique, titre phare de l'ATPE au courant de la semaine écoulée. Le président de la République, le maréchal Idriss Déby Itno, a pris part aux travaux ainsi qu'au 4e sommet de la commission climat du bassin du Congo avant de regagner N'Djamena le mercredi 13 mai 2026. C'était à Nairobi, dans la capitale kényane. Nous en venons ici à la politique qui rythme la marche du pays. 2 ans entre espoir et douleur. L'affiche du journal Le Haut-Parleur évoque ainsi les 2 ans qui se sont écoulés depuis l'élection de Mahamat Idriss Déby Itno à la présidence de la République en mai 2024, moment qui a scellé la fin de la transition ouverte en 2021 et a permis l'installation des institutions de la 5e République, constate le journal. Gouverner sans peuple jusqu'à quand, s'interroge Abagarde. Pour Abagarde, le silence des institutions couvre de moins en moins le grondement d'un peuple à bout de force. Et le journal de s'interroger davantage, Derrière l'apparente stabilité, une question brûle désormais toutes les lèvres, notamment combien de temps un pouvoir peut-il tenir sans la confiance de son peuple. Le pouvoir embastille les voix critiques. La manchette de N'Djamena Hebdo, titre relayé par le sous-titre de l'éditorial « Respirer ou s'éteindre ». N'Djamena Hebdo place ces mots pour évoquer l'arrestation et la condamnation des 8 opposants au Tchad. Sur le même sujet, l'Observateur s'exclame « L'opposition bâillonnée ». L'Obs affiche à sa une les photos de ces 8 opposants en commentant que le verdict est tombé comme un couperet sec et glacial le 7 mai dernier. En religion, deux nouvelles dans deux journaux. Les évêques catholiques aux côtés du peuple, écrit Abagar. Hajj 2026, 342 pèlerins à bord du premier vol, signale l'ATP Info. Et justement, Yann, c'est dans ce quotidien que nous allons décrire et que nous allons découvrir l'article de la semaine évoquant la consommation de l'eau glacée avec des risques accrus pendant cette période de canicule. Mahamat Kial et Amat Abakar Saleh nous en diront plus.
1: Merci, doyen, pour la revue de presse et sans attendre. Voici l'entretien entre Mahamat Kial et Amat Abakar Saleh.
7: Amat Abakar Saleh, bonjour.
8: Bonjour.
7: Vous avez écrit un article sur la consommation de l'eau glacée, surtout en cette période de forte chaleur. Certaines personnes prennent de l'eau bien glacée pour rafraîchir les corps. Pourtant, cette habitude n'est pas sans conséquence sur la santé. Alors, quelles sont vos motivations?
8: Ces derniers temps, la température fait plus de 40 degrés à l'ombre. Et je pense que vous aurez constaté, comme moi, que le besoin de s'hydrater augmente pendant cette période de forte chaleur. Beaucoup de personnes aiment boire de l'eau fraîche pour étancher leur soif, tout en ignorant les conséquences sanitaires. C'est cette méconnaissance des risques sanitaires qui m'a motivé à rédiger cet article, afin de sensibiliser et informer la population en général, et particulièrement nos lecteurs.
7: Est-ce que vous avez rencontré les consommateurs?
8: Effectivement, lors des reportages, nous avons rencontré quelques consommateurs dans différents quartiers d'N'Djamena. Presque tous leurs propos se convergent. Ils affirment qu'ils ont l'habitude de boire beaucoup d'eau glacée ou fraîche pendant la période de grande chaleur. Lorsqu'ils consomment, ils se sentent immédiatement rafraîchis. Et cela leur donne envie d'en boire davantage pour étancher leur soif.
7: Amat, est-ce que vous avez rencontré les spécialistes de la santé face à cette situation?
8: Nous n'avons pas rencontré les spécialistes en la matière, mais nous nous sommes entretenus avec Dr Abdullahi Mohamed Zenabdine, médecin généraliste au Centre hospitalier universitaire de l'amitié Tchad-Chine. Selon lui, cette pratique peut présenter de sérieux risques sanitaires.
7: Quels sont les types de maladies provoquées par la consommation de l'eau glacée?
8: Toujours selon les médecins, la consommation de l'eau glacée à une température inférieure à 5 degrés Celsius sous une forte chaleur provoque une réaction grave du corps à un changement brutal et intense de température, telles que les douleurs thoraciques, les contractions involontaires et douloureuses des muscles de l'estomac, les troubles du rythme cardiaque, les migraines provoquées, la perte de connaissances passagères. Chez certaines personnes à risque, notamment les patients cardiaques, cela peut même favoriser des crises d'angine ou des malaises plus graves. Les techniciens de la santé soulignent qu'une consommation excessive d'eau glacée peut perturber les mécanismes naturels de régulation thermique du corps.
7: Quel conseil adresser à l'endroit des consommateurs? Ils sont nombreux à nous écouter en ce moment.
8: Face à ce risque, les professionnels de la santé recommandent de privilégier l'eau fraîche plutôt que glacée. L'Organisation mondiale de la santé recommande une eau comprise entre 15 à 20 degrés Celsius dans les environnements très chauds. Les médecins conseillent également de boire par petites quantités tout au long de la journée, d'éviter l'eau très froide immédiatement après un effort physique ou une longue exposition au soleil, de se reposer quelques minutes à l'ombre avant de s'hydrater. Et pour les personnes vulnérables, notamment les enfants, les personnes âgées, les asthmatiques ou les patients cardiaques, de privilégier une eau à une température ambiante. Donc, une hydratation adaptée reste l'un des meilleurs moyens de prévenir les complications liées à la canicule.
7: Merci à Ahmad Bakar Saleh de venir nous édifier largement sur la question de la santé des populations. Yann Mouibé, à vous les micros et bonne suite des Radio Weekend.
1: Merci Mahamat Kial. Nous allons en même temps évoquer Info Culture et Info Sport avant de revenir à notre invité Fil Rouge qui est ce dimanche, M. Dumkel Mbondobé, secrétaire général de la Croix-Rouge du Tchad. Festivals et concerts ont rythmé la semaine qui s'achève. Info Culture, signé Isabelle Népité. Bonjour.
9: Bonjour amis de la culture, bonjour Yann Mouibé. L'Info Culture de cette semaine s'articule autour des festivals et des concerts. La première édition du Festival des Arts et de la Culture NAR se tiendra du 20 au 24 mai prochain ici à N'Djamena, précisément à l'espace Talino Manou. L'annonce a été faite ce vendredi 15 mai lors d'une conférence de presse. Ce festival est placé sous le thème NAR, racines vivantes et héritage en mouvement. Cette rencontre permettra de mettre en lumière les richesses culturelles du peuple NAR à travers plusieurs activités patrimoniales et artistiques. Pour les organisateurs, ce rendez-vous se veut un cadre de valorisation et de transmission de cette identité aux jeunes générations afin d'encourager ce dernier à s'approprier leur héritage culturel. L'association Balandia a également lancé officiellement le festival Une commune, mille culture. C'était à travers un point de presse animé par le président du comité d'organisation Angala Douguada Dibrine. Le festival est prévu du 5 au 7 juin prochain dans la commune du 9e arrondissement. L'objectif est de promouvoir et de faire découvrir les richesses culturelles de la dite commune à travers diverses activités artistiques. Pour le président du comité d'organisation, cette initiative est le fruit d'un travail collectif impliquant les associations, les artistes, les bénévoles, les services communaux et les partenaires. Par ailleurs, la 4e édition du festival itinérant des centres de lecture et d'animation culturelle a pris fin hier à Kélo. Ces 3 jours ont permis de réaliser plusieurs activités socio-éducatives, culturelles et sportives. Pour finir, Yann Mouibé, l'artiste musicien K2, a offert un grand concert hier soir au centre Don Bosco. Cet événement a réuni des grands artistes et le public est rentré pleinement satisfait. Voilà tout pour la semaine et à la semaine prochaine.
1: Merci beaucoup Isabelle Népité. Et en sport, l'actualité sportive de la semaine est bien fournie. Galami Assil nous évoque même la diplomatie sportive. Bonjour.
10: Amis sportifs, bonjour. Yann Mouibé, bonjour. L'actualité sportive a été marquée cette semaine par plusieurs événements majeurs entre diplomatie sportive, relance du football des jeunes et performances remarquables à l'international. Sur le plan institutionnel, le président de la Fédération tchadienne de football association, Tairole Hassan, a pris part mercredi dernier à Yaoundé, au Cameroun, à l'inauguration du nouveau siège de la Fédération camerounaise de football, FECAFOOT, sur l'invitation de son homologue Samuel Eto'o. Cette participation témoigne des relations fraternelles et de la coopération renforcée entre les deux fédérations sœurs. Et puis la phase des éliminatoires de la Coupe de la Mairie. Astasco a battu à Sol 3-1 sur la séance de tir au but. Gémia a battu à Sef 4-1 tandis qu'Asmeri a été battu par Kodia Kodi 2-1. Gazelle FC gagne Star Jeune Talent sur un score de 2-1. Ngat perd face à As Emat sur un score de 1-0. USM gagne Galactique FC sur un score de 3-1. De son côté, Agri Tchad, battu par Aspolis 3-2 et Assovotour, gagne 3-0 face à CFA. Au niveau national, le football des jeunes connaît un souffle avec le lancement officiel du championnat provincial de moins de 17 ans. Le match d'ouverture a opposé Estar Jeune Talent à Astasco en présence des responsables de la Fédération tchadienne de football association et des plusieurs dirigeants des clubs. club. Cette deuxième édition regroupe 20 équipes réparties en deux poules avec pour objectif de détecter, encadrer et promouvoir les jeunes talents appelés à assurer la relève du football tchadien. Après plusieurs années d'interruption, cette reprise marque une étape importante dans la politique de relance de compétition des jeunes. Une initiative saluée par les acteurs du football, convaincus que la formation à la base demeure le fondement d'un football national solide, compétitif et capable de rayonner sur la scène africaine. Lancement officiel du tournoi OIS, troisième édition des jeunes des catégories Benjamin et Minim, qui a eu lieu hier au Centre Olympia Africa. Le programme OIS, riche et varié, mis au point par la Fédération internationale Olympia Africa, a pour objectif la formation, l'éducation et le développement des jeunes par les biais du sport. Ce programme s'articule sur des sessions sportives dans le domaine du football, basketball, athlétisme, volleyball et le handball afin de les rendre pluridisciplinaires. Et puis Yann Mouibé, lancement officiel hier également du championnat de la Sous-Ligue du 9e arrondissement. Le coup d'envoi a été donné par le député du 9e arrondissement, Babalé Fadiou. Le match d'ouverture a opposé l'école de foot Maya à Union de Walia, soldé par un match nul de 1 but partout. Le championnat compte 28 clubs répartis dans 4 poules. Amis sportifs, Yann Mouibé sur le terrain international, le football tchadien a également brillé grâce à son ambassadeur en Turquie, Marius Muandilmadi. Opposé à Göztepe lors de la dernière journée de la Super League turque, l'international tchadien a largement contribué à la victoire éclatante de son club qui s'est imposé 3-0 devant son public. Au terme d'un but et de deux passes décisives, l'attaquant tchadien a livré une prestation exceptionnelle, lui valant le titre d'homme du match. Une performance qui vient conclure une saison réussie par Marius, confirmant son statut de joueur clé et portant haut les couleurs du Tchad sur la scène internationale. Yann Mouibé, ami sportif, c'est tout pour InfoSport de cette semaine.
1: Merci Galami Assil, auditeur auditrice. Nous sommes toujours en compagnie de notre invité fil rouge, monsieur le secrétaire général. Dans une déclaration faite à l'occasion de la journée mondiale de la Croix-Rouge, le président national de la Croix-Rouge du Tchad a appelé au respect des emblèmes qu'on était en train d'évoquer et des règles ainsi que des principes humanitaires. Est-ce que cela veut dire aujourd'hui que dans des conflits, les humanitaires et le personnel médical sont volontairement ciblés par les différents protagonistes?
11: L'appel au respect des emblèmes qui sont des signes protecteurs ne signifie pas systématiquement que tous les acteurs de conflit sont la cible. Mais il faut reconnaître que beaucoup de volontaires ou de personnels sanitaires qui viennent au terrain parfois tombent sous les balles des gens qui s'affrontent. Et dans de nombreux contextes, ces protections sont parfois ignorées, violées ou insuffisamment respectées, et avec des conséquences le plus souvent dramatiques.
1: Eh bien, monsieur le secrétaire général, est-ce que, comme vous le soulignez, parfois ignoré, sous-protégé, est-ce que cela ne constitue-t-il pas des crimes de guerre ou des crimes contre l'humanité qui pourraient faire l'objet de poursuites?
11: Les conventions de Genève sont claires là-dessus. Lorsque une personne vient pour porter assistance, elle ne participe pas aux hostilités, et quand elle est prise pour cible, cela renvoie tacitement à la violation des droits humains d'abord, et cela peut constituer des crimes contre l'humanité. Et à ce niveau, les États ou les partis sont interpellés pour assurer une très grande protection aux volontaires, au personnel sanitaire qui sacrifient leur vie pour aider les personnes en difficulté sur les champs de conflit.
1: Alors, monsieur le secrétaire général, dans un monde devenu de plus en plus conflictuel, que peut faire le mouvement international de la Croix-Rouge et du Croissant-Rouge pour contribuer à un monde en paix? Et pour conclure également, quel plaidoyer pouvez-vous faire à l'égard des autorités tchadiennes qui sont également vos partenaires et des autres partenaires dans la globalité?
11: Nous, notre âme, c'est le dialogue. Notre âme, c'est le dialogue. Et c'est ce dialogue que nous utilisons pour convaincre les différentes parties à assurer la protection des personnes ou des volontaires qui descendent sur le terrain. Le respect de DIH doit être la priorité, ça doit être un devoir que chaque partie doit respecter. Je souligne au passage qu'il faut saluer l'initiative du gouvernement tchadien qui, à travers un arrêté ministériel, a mis en place la Commission nationale du DIH. L'arrêté 95-69 du 23 mois 2025, signé par le Premier ministre. Donc, cet arrêté qui met cette commission en place doit faire son... il faut que cette commission fasse son travail dans l'intention de rendre vraiment opérationnel le DIH sur le terrain, dans notre pays. Et c'est cette volonté politique qui peut aider à protéger les volontaires ou les gens qui descendent sur les champs de conflit dans les situations de catastrophe et ainsi éviter d'être la cible.
1: Merci beaucoup, monsieur le secrétaire général, monsieur Dumkel Mbondobé. C'est le mot de la fin avec au passage le rappel de l'équipe de Radio Weekend qui vous a servi ce 17 mai 2026. Réalisation à la Yamal Masra Myriam. La technique est assurée par Yarna Yves. Coordination technique Mohamed Mahdi Abdoulaye. Dans un instant, vous aurez Tribune des artistes en langue sarane. Ndoubalum Telum Gayos vous propose une rediffusion. Monsieur le secrétaire général, merci d'être venu dans Radio Weekend échanger avec nous autour des activités de la Croix-Rouge du Tchad et du mouvement international de la Croix-Rouge en général. Nous l'avons souligné, le monde est de plus en plus conflictuel avec des catastrophes naturelles également qui ne nous épargnent pas. Et les volontaires, les humanitaires de la Croix-Rouge, tout le temps sollicités, courage à vous. Et la presse de notre côté, à chaque fois que nous aurons l'occasion, on vous ouvrira nos micros pour toujours continuer à aider et à plaider.
11: Merci, à nous de vous remercier également, monsieur le ministre.
1: Merci de nous avoir suivis. Bonne suite des programmes sur Radio Tchad.
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0: comment Il croit que moi je suis là pour les handicapés. Hein? Il vient matin comme ça, là, il veut inscrire les handicapés. Handicapés, là, qu'est-ce que je vais faire avec les handicapés ici? Hein? Les handicapés, là, pour les gérer, c'est difficile. Hein? Malchance comme ça. Là.
2: Mais ce directeur principal, là, je l'attends comme ça pour la situation. Je ne le vois même pas, ça veut dire quoi? Hein? Mon gébé, toi, miel, toi, là. Hein? Jusqu'à Erne Koulou, Mou Rodrigue, le directeur principal, carré de la situation à même coup. Parce que Boussa Ngimba, car malheureusement, on est contre rendu. Et finalement, je reste comme ça au bureau du matin jusqu'au soir. Hein? Ça, c'est un manque de respect. C'est pas normal, c'est. Hein? C'est pas normal. Bon, maintenant, là, il faut que je barre le téléphone. Yakago. Oui, allô? Allô? Réseau. Allô, monsieur le directeur. Allô, Rodrigue. Bon, maintenant là, comme Nimbadou qu'on téléphone le bambou non d'un, moi et Macau. Moi et Macau, vraiment.
3: Directeur. Bonjour, directeur.
0: Je reste quoi, bâtard? Ça va?
3: Benoît.
0: Ancien.
3: Directeur.
0: Baban.
3: Monsieur, oui.
0: Sonsé.
3: Sonsé.
0: Il faut demander de l'engam, que d'un moment qu'il va avoir tel des bâtards.
3: Non.
0: David, Toi-même, tu vas venir avec 5 élèves pour les inscrire. Et à l'école ici, là, vous les enseignants, vous êtes 50. Si chaque ancien doit amener 5 élèves, là, ça fait 250 ou 225, je
3: sais. Directeur, ça là, c'est à part. Ça, c'est de business. Business de Sida Rada. Ça, c'est un grand demande. Il y a un peu de temps. Je connais. Maintenant, même discours maintenant, Macari. Mais quel mag mine est accordé le.
0: Non, da mida ingani mais ingo gable. Ah, ingani gra i wala imiti legal se.
3: Ma de imiti legal le dojuk normal.
0: D'accord, les 5.
3: 5.
0: Et puis il y a avec 10 dotard.
3: Non, 5 macarito.
0: Hein?
3: 5 macarito.
0: Mi directeur unique les 5 au club, mi 5 à Arsenal.
3: Non,
0: non, non, non,
3: bon, il y a pas problème. Si quand il arrive avec le problème non da, macari 5 dollars parce que madame mi c'est à terme donc comme ngeneno le passé ma
0: bon,
3: préparer
0: bon,
3: là, bon, chemin
0: bon,
3: là quoi.
0: Bon, ce que je suis en train
3: et
0: de voir.
3: Hein? Directeur.
0: Oui.
3: Qui est comme vous voulez que nous gagnions. D'un coup, aéré, dans ce problème.
0: Attends,
3: bien,
0: attends, on va trouver une solution.
3: Ah, d'accord.
0: Maintenant, là, tu vas m'amener d'abord les 10 élèves pour moi, là. Les 5 pour toi, là, c'est après.
3: Non, directeur, quel mal est-ce que je vais préparer, madame Létara.
0: Mais, académie, quand il y a 10 heures, mal.
3: Marine, marine. Hein? Il faut t'assurer, marine, de net, ma carré.
0: Insur
3: ma mais moi pas mam te dogu business ngere tout loi
0: dame à mamra inscription là mam garder ici là sommi
3: non directeur il y a pas cette ngoku ya bilia wa
0: hein
3: hein amne je ne tout là ma car parent je dire dit qu'est-ce que c'est là et ngoku là ma dire car il ngalo
0: d'accord
3: ah
0: ingan ko toke ngal duga
3: ngan je comme dans arsen ya dengue école primaire dit ngawala wala école jardin d'alba
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3: non non non non ngan ma dire ngan normal correct
0: D'accord. Il y a un reset.
3: D'accord, merci.
0: Il reset.
3: Ah.
0: Ok. Mais qui dit ça, Kamou, il doit là?
3: Ah, ma cari, ma dérive cari, la directeur. Ma dérive cari, va.
0: Ok.
3: Ah, voilà. Ah, ah.
0: Non, pas tellement. Hein? André?
2: Oui, bonjour.
0: Ah, inspecteur?
2: Oui.
0: Bonjour.
2: Mais, d'abord, non.
0: Hein?
2: Hein? Mais hier, j'ai passé tout mon temps à t'appeler et tu ne décroches pas.
0: Non,
2: non, non, non, non, non, non. Ton chef là, même à n'importe quelle heure, 24 heures, 2 heures, 1 heure, Bambarikou, tu dois décrocher.
0: Non, parce mais là,
2: il y a quelque chose.
0: Moi, j'ai décroché, hein, inspecteur. Moi, j'ai décroché. Mais le problème du réseau, comment je ne veux pas décrocher ton appel?
2: Non, non, non.
0: Décrocher l'appel, Léal, bye bye.
2: Je te dis, prochainement là, il ne faut pas faire ça. Je suis ton chef et je resterai toujours ton chef.
0: Je n'ai pas dit le contraire, il simplement là.
2: Voilà.
0: Hein? Mais problème réseau. Il faut qu'il y ait un réseau, car il faut
2: d'accord.
0: Réseau
2: bien. Bon, laissons ces problèmes de réseau là à côté. D'abord, je suis venu là. C'est pour quelque chose de très sérieux.
0: Aïe, qu'est-ce qui se passe?
2: Parce que Minga appelle le boss. Minga appelle le boss. Nga carrément Minga n'aime la situation de Marne.
0: La situation là, Marne.
2: Situation de l'inscription d'une manière générale de l'école. Mais il faut que dans ma situation, je ne suis pas là, je ne suis pas là.
0: Mais, inspecteur.
2: Oui.
0: Situation, il y a une école de commande, inscription de ça.
2: Non.
0: Hein?
2: Je ne suis pas là, je ne suis pas là. Hein? Je ne suis pas là, je ne suis pas là. Je ne suis pas là, je ne suis pas là, je ne suis pas là. Hein? Donc, allez, à la situation, quand même, quand la situation, quand le boss est
0: là. Tu as un fiche de renseignement?
2: Non! Mais fils de renseignement de boss ou la de mon kaisi tout.
0: Ah, il y a déjà des fils de renseignement, boss.
2: Mon kaisi tout, là, donc, il y a une situation que vous avez dit, il faut qu'il y ait un mot.
0: Inspecteur.
2: Oui.
0: Il y a un mot de loi. L'inscription, là, les parents d'élèves viennent juste pour chercher les fils de renseignement. Ils n'ont pas encore perçu l'argent de leur salaire. Donc, il n'y a pas d'inscription encore.
2: Hein? Et, Namdi, aura mission et à loi. Aura mission ça aura mission.
0: Mission là, est-ce que mission école ça?
2: Oui, mais Awin quand j'ai mission les noix, il date bon loi, hein? J'ai mission les bas, la offrande de maintenant on a raté bon. Donc maladie situation là, toi après on va gérer ça, hein?
0: Et d'ailleurs quand moi coup du là, alarm tout moi gousse là, alarm m'a dit à on a de boss nous.
2: Oui ya,
0: hein?
2: Malik, même tout inspecteur.
0: Moi, inspecteur, mais vous, mes directeurs.
2: Il y a tout le monde qui est un inspecteur. Moi, je suis un inspecteur villageois, cantonal, préfectoral, communal, régional, départemental. Je suis un inspecteur national. Je suis un inspecteur international. Donc, pour que vous gardiez place, il faut que vous ayez une situation normale. Parce que quand je suis dans une situation, ma kwaja karebal ma kwaja karal ma kone sen ma kareto il faut que on essaie amenda o dananda ma kuni kli ngonbege kutukian parce que quand l'élève dit il y a un maman qui l'a dit
0: maman wal maman d'un certificat médical on devait une école
2: non maman m'a affecté directeur de
0: toi avec des directeurs nous avec en santé le majeur et son bégo
2: situation la rame normale
0: mais là ça inspecteur
2: oui
0: t'as qu'à une l'audin et bosse à quelque chose
2: non il doit bien elle il y a des gens qui sont tout bon il a ma situation normale en banque da manga ba makaw kinga enu da to ne entre manto bosso voilà
0: mais asa un directeur
2: parce qu'il est garde poste il est
0: yal inspecteur
2: oui
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0: D'accord 420,000
2: bon c'est simple moi je trouve c'est simple maintenant là 420,000 15,000 ligne à tout dire mais les 405,000 là tu me donnes d'abord
0: 420,000 d'abord si mtuko nyagra asa na ko na 15,000 parce
2: école gun gan non parents d'élèves de 10 non loi association le parents d'élèves dit gay ta concertina mbala c'est l'école mur djigne le tout kulak signaraji hein araji loji but araji bois non de toilette le handicapé de kula tout
0: inspecteur ta handicapé bongon malade yangé na nganal gay handicapé go djoka lum tata école man ke mi am tata ngon handicapé
2: non c'est tout à fait normal
0: c'est normal
2: ngantita ils ont les mêmes droits. Les handicapés, les enfants handicapés là, ont les mêmes droits que les enfants normaux. Quand tu golden gang,
0: inspecteur.
2: Oui.
0: Est-ce qu'il y a des quartiers qui sont handicapés au bas?
2: Pourquoi pas?
0: Quand tu as un handicapé au bas?
2: Pourquoi pas?
0: Handicapé, il y a le riak mour.
2: Non.
0: Hein? De que ça attaque un handicapé au bas?
2: Non, c'est parce que.
0: Donc, tu as un handicapé au bas?
2: Non, à Gergeril de Carré. Non, la loi reste la loi.
0: Hein?
2: La loi reste la loi.
0: Mais est-ce que manque de changer la loi là? Mais il va mettre directeur principal.
2: Et c'est moi l'inspecteur.
0: Et inspecteur
2: c'est moi d'abord.
0: Et puis tu tombes là? Quand il y a un handicapé et puis il y a une campagne quoi?
2: Non, l'école là n'est que ethnique, goto l'école tout.
0: Ethnie
2: Godo l'école de Don Mundaringanji.
0: Ethnie Godo, boss d'ama famille, on est inspecteur principal.
2: Non,
0: ton ami qui est un inspecteur principal, il est un famille. Il
2: a un inspecteur principal. Il est un inspecteur principal. Il est un inspecteur principal. Il est un inspecteur principal. Il est un inspecteur principal. Il est un
0: inspecteur principal.
2: Voilà.
0: Oui.

0: Mesdames et messieurs, bienvenue à l'écoute de votre tranche d'antenne consacrée à l'utilité et le rôle d'un médecin de famille. Avoir un médecin de famille est-il une nécessité absolue? Sinon, pourquoi avoir un médecin de famille? Les Tchadiens ont-ils l'habitude d'avoir un médecin de famille? Ce sont entre autres questions qui sont abordées dans cette émission. À la présentation, je suis Djora Hassandeye, prise de son, Tuki Waku, Alfred et Omar Ahmad, réalisation Jamal Moussati. Avoir un médecin de famille facilite l'accessibilité aux soins et services dans un délai raisonnable. Son rôle consiste à aider chaque membre de famille à maintenir et améliorer sa santé, à prévenir l'apparition des maladies, à évaluer et à traiter les malaises et les maladies occasionnelles, à effectuer le suivi de chaque maladie. Le médecin de famille a une approche centrée sur les patients, sa famille et sa communauté. Nous recevons Dr Abdelmouti Moussa, médecin généraliste et directeur de la clinique Achifa, nous dire davantage sur ce sujet.
1: Une famille doit avoir un médecin. Un médecin de famille, c'est quelque chose qui est très très important. C'est-à-dire pour savoir toutes leurs maladies de A à Z, c'est-à-dire de la naissance, voire même avant la naissance, c'est-à-dire à la visite prénatale, jusqu'à l'accouchement, jusqu'à la suivi, jusqu'à ce que l'enfant devienne adulte. Il organise des bilans chaque 6 mois ou bien chaque année, une fois par an. Ça dépend de leur situation. Et il connaît le dossier de la famille. Et c'est à lui maintenant d'orienter les cas un peu graves vers d'autres spécialistes.
0: Quel rôle joue ce médecin de famille?
1: Le rôle du médecin de famille, de connaître aussitôt la maladie de la famille. C'est-à-dire en commençant par les maladies héréditaires. Par exemple, nous aussi au Tchad, on a la drépanocytose. Savoir cette famille, est-ce que qu'ils ont la maladie de drépanocytose, quel type de drépanocytose, le mari et la femme et les enfants aussi, de savoir leur groupe sanguin du père et les enfants aussi. Et en plus, savoir les maladies comme le diabète, l'hypertension artérielle et d'autres maladies. Dès le départ, il connaît les antécédents des maladies de la famille.
0: Est-ce que même à la maison, cette famille peut faire recours à ce médecin? Et est-ce qu'il peut même aller chez eux et le consulter? Est-ce que c'est possible?
1: Oui, bien sûr. Le médecin de famille est celui qui s'occupe de la famille. C'est-à-dire, en cas d'urgence, ils peuvent aller directement dans son cabinet, le voir, tout ça là. Et voir même s'il y a une urgence, le médecin même peut se déplacer directement à la maison même pour voir s'il y a des choses qui ne nécessitent pas une hospitalisation. Il peut même passer à la maison pour donner des orientations ou bien des médicaments. Mais au cas où un membre de la famille ne se sent pas à l'aise, il va directement dans son cabinet pour le voir, pour faire des analyses ou bien prendre un traitement avant d'aller ailleurs. Donc maintenant, quand il se présente chez le médecin de famille, s'il voit que c'est des maladies simples, courantes, il peut les traiter sans problème. Mais s'il voit qu'il y a d'autres complications, c'est à lui maintenant d'orienter chez les jeunes spécialistes. Il va aller voir les spécialistes et puis il revient encore chez son médecin de famille pour noter ce qu'il a fait avec les spécialistes et il va suivre avec lui le protocole que les spécialistes lui a donné.
0: Docteur, depuis que vous exercez ces métier, est-ce qu'il vous est arrivé une fois d'avoir une famille auquel vous vous occupez?
1: Famille, il n'y en a pas, parce que jusqu'à présent, la population ne connaît pas l'utilité du médecin de famille, alors que c'est quelque chose très très important. Dans tous les pays développés, même à certains pays du tiers-monde, ils ont leur médecin de famille, et ça c'est très important. Donc c'est pour cela que nous on parle de ce problème-là, pour sensibiliser les familles d'avoir leur médecin de famille. Qu'il soit ici en Djamena ou bien en Provence, partout, ils doivent avoir le contact avec un médecin qui s'en charge de la santé de leur famille.
0: Alors je profite de ces produits médecins de famille.
1: Il ne faut pas attendre à ce qu'on tombe malade d'abord, on cherche un médecin de famille. Non, non, non. Dès le départ, on doit contacter un médecin et s'abonner avec lui, et comme quoi il est votre médecin de famille. Donc, il va ouvrir un dossier pour la famille. Le mari et la femme et leurs enfants. Il leur fait un bilan. Il connaît maintenant leur maladie. Et à chaque fois, tous les 6 mois, chaque année, il passe le voir pour faire un bilan de santé. En cas de maladie, à tout moment, il peut aller directement le voir. C'est ça qui est très très important. Il ne faut pas attendre à ce que la personne tombe. D'abord, on amène à l'hôpital. Quand on amène à l'hôpital, le médecin qui est là, il ne connaît pas sa maladie. Il ne connaît pas l'historique de sa maladie. Donc, il va recommencer à zéro. C'est-à-dire, il va demander un bilan de santé. Ce bilan-là, parfois, ça prend du temps. Imaginez-vous à l'hôpital, quand on prélève aujourd'hui, si la personne n'a pas à jeun, on demande de revenir demain, ou bien il y a trop de monde, le temps que le résultat sort, si c'est une maladie grave, vraiment, c'est pas bon. Alors que s'il avait un médecin de famille qui le connaît depuis bien avant, par exemple, si la personne est diabétique, le médecin connaît directement qu'il est diabétique. Dès qu'il arrive, il fait le test rapide et il le prend aussitôt en charge. Donc ça prend pas du temps. Mais si la personne n'est pas connue chez le médecin est obligé de demander un bilan pour savoir sa maladie. Le médecin ne peut pas savoir sans faire un bilan. Donc ce bilan-là prend du temps et ça traîne le traitement, ça traîne la prise en charge. C'est pour cela qu'on a dit que s'il y a le médecin de famille qui est là, dès qu'il voit, il va prendre directement en charge la personne.
0: Alors pourquoi certaines personnes ne veulent pas avoir un médecin de famille pour faire leur suivi normalement?
1: Bon, c'est la mentalité. Et les gens pensent que pour avoir un médecin de famille, il faut être très riche pour le faire. Non, non, c'est pas ça. S'il y a beaucoup de familles qui s'abonnent chez un médecin, parfois ils demandent une seule fois par an un bilan. Une fois par an, c'est pas beaucoup. Donc tu vas faire le bilan, tu ouvres un dossier chez votre médecin. Il a le dossier de la famille telle, telle, telle. Donc à tout moment, même si vous avez un médecin de famille, même la nuit, si quelque chose vous arrive, vous pouvez même l'appeler au téléphone. Ah, docteur, il y a quelque chose qui est arrivé comme ça. Il va vous donner des conseils. Mais si vous n'avez pas un médecin et quelque chose vous arrive la nuit, vous êtes obligé d'aller à l'hôpital chercher un médecin et faire un bilan,
0: c'est
1: tout ça.
0: La nuit, ce n'est pas facile.
1: Voilà, ça traîne beaucoup. Il ne faut pas penser du côté de l'argent seulement. Quand tu fais le bilan aussitôt, ce n'est pas quelque chose qui est coûté. Il y a des médecins qui n'existent pas beaucoup. C'est juste la consultation et puis il va te donner le bulletin, tu vas faire tes analyses et tu lui rends le résultat. Et il va te dire tu as quelle maladie ou bien tu n'as pas de maladie. Il prend ta tension, il ausculte le cœur, il voit est-ce que tu n'as pas un problème cardiaque, est-ce que tu n'as pas des maladies héréditaires, tout ça là. Donc il faut absolument avoir le médecin et faire le bilan.
0: Est-ce que cette mentalité de faire ne les conduit pas à la perte, le fait de ne pas avoir un médecin de famille?
1: Le fait de ne pas avoir un médecin de famille, il y a beaucoup de côtés négatifs. Donc comme je viens de le dire, ça retarde beaucoup la prise en charge. Comme vous le savez, il y a beaucoup de gens qui tombent, qui partent à l'hôpital. La personne est diabétique, le médecin ne peut pas le savoir. Donc il faut faire le test de diabète. S'il y a l'appareil qu'on fait le test rapide, on le fait. Dans le cas contraire, il est obligé de l'envoyer au laboratoire pour un prélèvement. Parfois, il demande à ce que la personne soit à jeun le matin. Tout ça là, ça retarde. Alors que si le médecin de famille connaît déjà que la personne est diabétique, il connaît déjà, il est sous quel médicament, il connaît déjà, est-ce qu'il a pris son médicament et il n'a pas mangé, ou bien il a mangé sans prendre ses médicaments. Il y a tout cet accès-là à savoir. Donc le médecin de famille peut vraiment rendre beaucoup service à la famille.
0: Des fois, faute des moyens financiers, certains Tchadiens n'arrivent pas à avoir un médecin de famille. Que faut-il faire dans ce cas?
1: Oui, donc il faut absolument, ils cherchent un médecin, ils s'abonnent avec lui, ils vont trouver un terrain d'entente. Donc si tu n'as pas de moyens, tu peux voir le médecin aussi peut t'aider et réduire ses frais de consultation. Le reste là, c'est les analyses seulement que vous allez faire et puis tu ouvres maintenant un dossier chez lui et il te donne son numéro de téléphone, son contact. À tout moment, tu peux l'appeler.
0: Quel conseil ou bien quel est votre dernier mot à l'égard de la population pour savoir l'utilité des médecins de famille?
1: Je demande à la presse de vraiment sensibiliser la population, de ne pas rester comme ça sans savoir leur maladie. Parce qu'il y a beaucoup de gens, ils disent que non, non, non, moi je ne pars pas à l'hôpital. Si je pars, ils vont me dire que tu as cette maladie, tu as cette maladie, tu n'as pas à manger ça, il faut laisser ça, c'est tout cela. Donc je ne vais pas aller. Alors que ça ne va pas te résoudre le problème. Si vraiment tu as une maladie, tu ne veux pas, à ce qu'on détecte ta maladie, la maladie va s'aggraver. Et le jour où tu vas tomber, ça sera très difficile au médecin de vous prendre en charge. Et ça sera vraiment trop tard.
2: Difficile de diagnostiquer.
1: Voilà. Voilà. Il y a des conséquences. Quand tu retardes le diagnostic, il y a des conséquences. Comme je viens de le dire, la tension, par exemple. Si la personne a la tension, s'il voit le médecin, il peut détecter qu'il a la tension. Il lui dit de ne pas s'énerver. Il faut dormir un peu tôt. Il faut prendre du café, des aliments trop salés, les repas très gras. Tout ça, là, il va te donner des conseils. Et si tu suis ça, la tension peut baisser. En même temps, il peut te prescrire des médicaments. Maintenant, les médicaments d'hypertension, on prend un seul comprimé par jour. Donc, ce n'est pas quelque chose de fatigant. Un seul comprimé par jour. Et tu vas chaque mois, chaque deux, trois mois, voir le médecin pour mesurer votre tension. Mais quand tu as la tension, tu ne veux pas aller voir le médecin, la tension va augmenter. Augmenter jusqu'à arriver à un certain moment, par exemple 20. Tu vas tomber, tu vas faire ce qu'on appelle AVC, c'est-à-dire paralysie. Paralysie d'un côté, on t'amène à l'hôpital. Maintenant, c'est pour se traiter même, c'est un problème. Et parfois, la personne décède comme ça. Parce que l'AVC, si c'est grave, la personne ne peut pas résister. Ou bien tu vas entrer dans le coma, tu ne parles pas. On va te mettre sur oxygène, sur la salle de réanimation. Ça, là-même, on ne sait pas est-ce que tu vas te réveiller ou non. Tout ça, c'est les conséquences des retards. Mais si la personne connaît aussitôt qu'il est hypertendu, il prend son médicament, il voit son médecin qui va l'orienter chez le cardiologue, qui va le suivre aussi, qui va lui donner des médicaments. Et il voit ces médicaments, est-ce que ça marche bien avec lui ou non. Et si ça ne marche pas, il peut lui changer ses médicaments. Et le régime alimentaire, il va lui expliquer tout ça là. Mais si tu ne fais pas tout ça là, il y a des conséquences. Parfois c'est grave. Comme je viens de le dire, si tu caches les maladies, il y a des conséquences. Parce que la maladie, ça va s'aggraver. Si tu as la tension, tu n'évites pas, tu parles trop, tu t'énerves chaque fois, tu manges trop de sel, trop de café, de gesticants, tu ne dors pas trop, ça va augmenter la tension. Quand la tension augmente, comme je viens de le dire, tu risques de faire un AVC. AVC, c'est-à-dire une paralysie. Là, maintenant, tu vas dépenser plus et tu n'auras pas la santé aussi. Vaut mieux dépenser aussitôt et prendre seulement des comprimés qu'aller à l'hôpital avec une paralysie ou bien un état de coma. On l'admet dans la salle de réanimation, on met l'oxygène. Tout ça, là, c'est par jour, c'est combien? C'est beaucoup.
0: Alors, quel conseil pourriez-vous donner aux enfants pour qu'ils préservent leur maman et leur papa en bonne santé? Quel conseil?
1: Voilà, c'est les personnes âgées. Maintenant, c'est leurs enfants qui doivent faire le nécessaire. C'est-à-dire, il faut conseiller à leur maman, leur papa, d'aller voir le médecin, expliquer au médecin et leur faire un bilan, le minimum, un bilan une fois par an, le minimum. Et s'il y a une maladie, s'il y a l'hypertension, voir le cardiologue, il va leur donner des...
0: Je pense que dans ce cas, le médecin de famille est sollicité.
1: C'est très, très important. C'est lui qui découvre la maladie et qu'il commence le traitement. C'est très important. Les jeunes doivent sensibiliser aussi leurs parents pour qu'ils voient les médecins, de ne pas rester à la maison, de ne pas aussi prendre les médicaments de la rue. C'est-à-dire quelqu'un qui dit que bon, j'ai le mal de tête, je veux prendre des comprimés au magasin, sans savoir ce mal de tête-là, c'est pourquoi. Est-ce que c'est le palis? Le palis aussi peut provoquer un mal de tête. C'est la tension ou bien d'autres maladies, constipation, un problème abdominal peut provoquer un mal de tête. Donc maintenant, c'est le médecin de famille qui va détecter la cause de cette mal de tête. Maintenant, il va vous traiter ou bien va faire des analyses et vous donner un traitement. Mais si vous partez au magasin prendre le comprimé, et ce comprimé là calme seulement la maladie, mais après, ça va se déclencher. Quand ça va se déclencher, ça sera trop grave et puis trop tard.
0: Ce qu'il faut retenir, le fait d'avoir un médecin de famille vous permet d'être plus efficace et de diminuer le temps que vous perdez dans les urgences. De plus, le fait d'être vu périodiquement par un médecin de famille qui prend le temps de vous écouter peut faire en sorte que vous soyez situé avant qu'une situation ne se dégrade. Ce qui vous permet de mettre toutes les chances de votre côté en assurant votre santé à long terme. Mieux vaut prévenir que guérir. Mesdames, messieurs, vous venez de suivre Dr Abdelmouti Moussa, médecin généraliste et directeur de la clinique Ashiva. À la présentation, je suis Diora Hassandeye, prise de son, Tuki Waku, Alfred et Omar Ahmad, réalisation Jamal Moussa Atim. Au revoir.

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Mesdames et messieurs, bonsoir, bon dimanche, très belle fin de la semaine et surtout bienvenue dans cette tranche française titrée Service de nuit. Dimanche 17 mai 2026, 20h passées de 2 minutes dans nos studios. Retenez que notre fil conducteur de ce soir prévoit tout à l'heure à partir de 20h10 la livraison de vos avis communiqués. Le grand rendez-vous de l'actu. À partir de 21h, vous écouterez magazine sur les médias et la présomption d'innocence. 21h30, vous écouterez notre magazine sur l'investiture de l'an 2 du maréchal Idriss Déby Itno.

0: Je disais à 21h30, vous écouterez magazine sur l'investiture de l'an 2 de Maréchal Mahamat Idriss Déby-Itno. À 22h, vous aurez droit à votre émission Un Noyen Parcours. 23h, Tchad Actu, dernière. 23h30, le journal en arabe littéraire. Et le terminus est prévu pour 24h. Service de nuit de ce dimanche 17 mai 2026. Commande technique, c'est Tchouboué Gabriel. Le transport, c'est donc l'affaire de Hassana. 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Et dans vos oreilles depuis chez vous, je suis Benan Selayou. 20h passées de 4 minutes dans le studio, voici tout de suite la première note musicale.
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20h, passé de 11 minutes dans le studio à présent, la lecture de vos avis communiqués. Dans le cadre de l'élaboration du plan d'action de réinstallation du projet régional d'intervention d'urgence en énergie solaire, il est porté à la connaissance des populations riveraines se trouvant le long de la rue de 30 mètres entre le commissariat sous-poste CSP16 du 7e arrondissement de la ville de N'Djamena et le village Bagoum que des séances de consultation publique suivies d'un recensement des personnes et de leurs biens situés dans la zone d'emprise du dit projet. Ce recensement commencera de manière progressive du lundi 18 au dimanche 24 mai 2026 tout le long de ce corridor. Un balisage préalable sera réalisé par l'équipe des agents enquêteurs afin de situer les personnes qui seront affectées par le projet. À cet effet, il est porté à la connaissance de la population d'arrêter tous travaux ou activités dans la zone d'emprise à partir de la date de publication du présent communiqué. Toute installation ou activité dans la zone d'emprise du tracé après publication de ce communiqué ne sera pas prise en compte dans le processus de ce présent recensement. En cas de besoin, veuillez nous contacter sur nos numéros verts suivants. Le 101 09 99 91, 101 09 99 91 ou encore 94 94 54 00 94 94 54 00. C'est signé par le coordonnateur de la cellule d'exécution du projet, P.O. Yacouba Kadi. Un avis de recherche, Madame Angar Clarisse déclare la sortie de sa fille, la nommée Marie-Noël Khadija, depuis le 16 mai 2026 au quartier à Bénin, sans regagner la maison jusque-là. La fille est âgée de 12 ans. Madame Angar Clarisse prie donc toute personne qui l'aurait vue au berger de bien vouloir la conduire au commissariat de police le plus proche ou d'appeler tout simplement au numéro suivant, le 60 44 52 57, 60 44 52 57. Décès à présent, le chef de communauté des ressortissants du canton Timbiri résidant à N'Djamena, Sa Majesté Ngartoloum Diérot, le commissaire de police Ndoudou Brahim, Monsieur Ndoudou Benoungam Bitrus, les enfants de Aladoum Élé, Madame Aladoum Né, Maneloum Kaltouma ont le regret d'annoncer le décès de leur fils, frère, père et époux, Aladoum Eli, survenu le vendredi 15 mai 2026 des suites d'une longue maladie. Cet avis de décès s'adresse à tous les ressortissants du canton Timbiri résidant à N'Djamena, aux parents des cantons Timbiri, canton Bécan, à ceux des villages Pelou, Ngebeu, Bebanassa, Modé, Gadjaï, tous les amis et connaissances. L'enterrement aura lieu, Dieu voulant, le mardi 19 mai 2026 au cimetière de Tokoura. Le lieu de recueillement est à Tron, non loin de l'église AC La Paix, située derrière AVD au domicile du commissaire de police Ndoudou Brahim. L'Éternel a donné, l'Éternel a ôté, que le nom de l'Éternel soit loué. La famille Betombaïzi Keitoro, Jérôme et celle de Soti Mbalnoudji N'Djamena annoncent avec douleur aux parents, amis et connaissances, voisines et voisins de Sar, N'Djamena, Koumra et de Mundo, le décès de leur fils Armand Mbayamkoura Betombaïzi, connu sous le nom de Ram, survenu le 15 mai 2026 à l'hôpital général de référence nationale de N'Djamena. L'enterrement est prévu pour le jeudi 21 mai 2026 au cimetière de Tokoura. Le recueillement est au domicile familial à Moursal sur l'avenue Condol, près de l'hôtel Cosmos. Dieu a donné, Dieu a repris, que son âme repose en paix.
Ngarta Tamtangar, Masra Tamtangar, Christine Tamtangar, Asngar Tamtangar, Jiro Tamtangar, Minare Ngoidi, Jim Rongar et tous les ressortissants.

de leur mère, sœur, tante, cousine l'a nommée Thierry Joséphine Rongar. Thierry Joséphine Rongar, survenu à Assar le 17 mai 2026 par ailleurs. Ils informent les parents de Sar que la délégation de N'Djamena est en route pour la circonstance. L'inhumation aura lieu le 20 mai 2026 à Sar, paix à son âme. Gabour Dieudonné, Pascal Achena, Balo Jean, Ponga Raphaël, Awalina Edouard, Krasidi Thomas, Tchangdoum Zlama, Bewunang Achena, député Djividi Bokar Dibin, Sassou Sazoulang Do, Ndakmezou Bokar, Samchou Mangala, docteur Gaksou Golvan, Madouk Jacques, Achiladi Emmanuel, Soukoudou Mangala, Ayorom Gabriel, Étienne Ambi, Massamgué Jonas, Ayoudi Martin, Andjefang Koukta, Joseph Mberoua, Mablag Raphaël, Sana Dieudonné, Gédéon Gamla, Ayouma Zlama, Obed Baktara, Afelegem Samuel Akia, Akida Cléopas, Asdona Kalko, Humezu Ambi, Yacoub Begoro, Yacoub Falezu, Benjamin Achim, Doudou Ponga, ainsi que toute la grande famille tirée de N'Djamena ont le profond regret d'annoncer le décès de leur fille et sœur Feda Evelyne Gabour. Feda Evelyne Gabour, décès survenu le 15 mai 2026 à l'hôpital général de référence nationale de N'Djamena, déçu d'une courte maladie. Cet avis s'adresse à Sa Majesté le chef de canton Thierry Ayouni Jean, Nyuma Mangala, Adamu Mbambey, Ambas Glao, Timothée Dou et Mandijo Machanga Bongor, Andrim Justin et Men Awandia Pala, le chef de communauté Banana Ramadan Kachala, Sébastien Ponga, Hawa Warang, Madoumia Doli, Madoumia Doli et Kassir et Mandera Mundo, Koumana Mazumzu et Barthélémy Galakma Alaï, Avok Soua Simetna Mwensala, Diorio Kousange et Alifa Bambe Mao, Diben Aoulzou Ati, Justin Hassan aux États-Unis d'Amérique, Debiadi Ponga Bénédicte, toi Raymond Bar et Kalko Begoro en France, Krumta Marie Claire au Bénin. Le lieu de recueillement est au domicile de son père à Walia Ngoumna. L'enterrement aura lieu demain, lundi 18 mai 2026, au cimetière de Toukra, que l'âme de la défunte repose en paix. Dumnade Ngaram Nodji, Djegedem Thomas, Dumtabe Luc, Bessim Bangoto Sylvain, Djerayom Esrom, Norbert Le Ria Leo, Dingam Peur Timothée, Reundu Gaïs, Komian Malachi, Dene Lelem Brigitte, Lelembaï Odette, et les enfants du défunt annoncent avec regret le décès de leur frère, cousin, oncle et père, le contrôleur de douane, Geradoum Ozias, le Geraudoum, Geradoum Ozias, le Geraudoum, survenu le 15 mai 2026 à l'hôpital provincial de Mundu, déçu d'une longue maladie. Cet avis de décès s'adresse à ses chefs et collègues du bureau de douane de Sido-Tchad, tous les parents de N'Djamena, Mundu, Beladia, Bebedia, Bekor, Kome, Baouroy, Donian, Sar, ainsi qu'à la belle famille Maïdo Geneviève, à tous les voisins et connaissances de Kélo, Gouzbeda et à tous ses collègues douaniers. Le retrait du corps de la morgue de Mundu pour l'inhumation au village Beladia aura lieu demain lundi,
18 mai 2026 à 8 heures, que l'âme du regretté repose.

en paix. Les enfants de feu, Maï Tolel, Dawson, Timothée, Nginayo, Dawson, Raphaël, Bekoutou, Abraham, Bandoumel, Gilbert, Myriam, Lapeur, Djoudouboum, Ngarndigim, Djem, Tabé, Philemon, Domian, Koro, Siméon, Mobélé, Ngar, On, Ndilnam Mer Kas Zara Mbay Kula Juda Pernadi Fidel Mbay Nginam Lothar Mbay To Gomem Set Ngao Dambe David Djekaidom Gérard Nepiti Mbay Dionlar Darkoz ont le regret d'annoncer le décès de leur frère, fils et neveu. Maï Tolel Kone Judikael est survenu le 13 mai 2026 à l'hôpital général de référence nationale de N'Djamena. Cet avis s'adresse aux familles, parents de Ndou, Bessaï, Dobara, Lara et les villages environnants, à la communauté de l'église de l'homme de Nazareth, aux enseignants, aux condisciples et étudiants de la faculté de droit et des sciences juridiques de l'université de N'Djamena, aux amis et connaissances du défunt. Le lieu de recueillement est au domicile familial 6 à Walia, barrière en face du bar 5 sur 5 derrière le bar Côte d'Azur. L'inhumation aura lieu le mardi 19 mai 2026 au cimetière de Toukra. À Dieu nous appartenons, vers lui nous repartons, à lui soit la gloire. Et enfin, ce dernier avis de remerciement, la grande famille Talta, Aina, Miaro, Rebnoudji, Madeleine, Pelé, Talta, Mbal, Duna, Ngomadi, Pauline, Mankomgur et les enfants, Tedebaï, Victor, Masrangar, Djima, Dumbaï, Prosper, tiennent à exprimer leur gratitude pour vos marques d'affection et de soutien multiforme que vous leur avez témoigné lors du décès de feu Ngekim Jacqueline, est survenu le 13 avril 2026 à N'Djamena, déçu de maladie. Votre présence lors des obsèques, vos messages de condoléances et vos gestes de sympathie nous ont apporté un grand réconfort de ces jours de chagrin. Ces remerciements vont à l'endroit des curés, les fidèles des paroisses Michael Tamsi d'Amtoukoui de Sainte-Félicité et Perpétue d'Atron, la CB Sainte-Thérèse de l'Enfant Jésus de la paroisse Sainte-Félicité et Perpétue d'Atron 2 et de sa CB à la Direction Générale et le personnel d'Ecobanque Tchad, les fossoyeurs, les beaux-parents, les belles familles, les voisins, les amis, les connaissances, et les parents de Sar Koumra, Kotkouli, Mankara, Kemkada, Koko, Peni et Bekessi. Que Dieu vous comble de sa riche bénédiction. Dieu a donné, Dieu a repris, et que l'âme de la regrettée repose en paix. 20 heures passées de 24 minutes dans notre studio, toute nos compassions aux familles attristées.

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0: Mesdames et messieurs, nous sommes le dimanche 17 mai 2026 et merci de votre confiance à Radio Tchad. À N'Djamena, comme sur l'ensemble du réseau national, il est 20h30. Toute l'actualité nationale, Ahmad Maki, bonsoir.
1: Bonsoir Benane, bonsoir à tous et bienvenue dans ce journal que nous ouvrons par le dossier de Radio Tchad sur l'an 2 du mandat présidentiel. Aujourd'hui, nous abordons le volet développement socio-économique avec Gloire Adjundigna.
2: Parler de développement socio-économique, c'est mettre en exergue les efforts du gouvernement et ses partenaires pour faciliter l'accès à l'éducation nationale, à l'eau potable et à l'énergie, ainsi qu'à la santé, à l'effet d'assurer la souveraineté alimentaire du pays. Dans le secteur de l'éducation nationale, les investissements financiers se sont inscrits dans la dynamique de renforcement du capital humain, des réformes curriculaires, du soutien aux zones de crise et de la construction d'infrastructures. Un fait majeur à souligner est l'éducation des filles qui a connu un progrès significatif avec un taux d'achèvement qui est près de 32%, bien que l'écart entre le milieu rural et urbain reste grand. Malgré des investissements palpables, le système éducatif tchadien continue de faire face à des défis structurels liés à la forte croissance démographique, au manque de ressources et la réhabilitation de nombreuses infrastructures scolaires. Abordons le secteur de l'eau et de l'énergie où le pays accélère ses investissements pour atteindre les objectifs du plan national de développement Tchad Connexion 2030 qui vise 60% d'accès à l'électricité et une meilleure sécurité hydrique. Pour ce qui concerne l'accès à l'eau potable, le ministère des tutelles a intensifié ses actions sur le terrain, en particulier dans les zones rurales et périurbaines, cela dans l'optique de réduire les disparités. Dans le secteur de l'énergie, le pays cherche à moderniser le réseau de distribution de la société Tchadlec à travers le projet d'appui au secteur électrique PASET 2. Le Tchad a également consolider son partenariat avec des groupes internationaux, parmi lesquels le géant algérien Sonelgaz, pour renforcer ses infrastructures énergétiques. En ce qui concerne le secteur de la santé, les investissements financiers se sont inscrits dans une démarche de renforcement du système sanitaire. Il importe de relever que l'accès à la santé au Tchad a connu des avancées concrètes avec un taux d'exécution de 71% des actions sectorielles. Ces résultats concernent plusieurs domaines, notamment la prévention, la couverture santé universelle, le développement des ressources humaines, les infrastructures sanitaires ainsi que la digitalisation du secteur. Au sujet de la souveraineté alimentaire, le pays mise sur 1 045 milliards de francs CFA pour doubler la production agricole d'ici 2030. Plusieurs projets sont réalisés et d'autres en cours d'exécution. Tout compte fait, dans les secteurs précités, il y a certes des avancées notoires. Cependant, tout n'est pas rose. Plusieurs défis restent à relever pour faciliter l'accès à l'éducation, à l'eau potable et à l'énergie et surtout assurer la couverture santé universelle à toute la population tchadienne d'ici la fin du mandat du président de la République, Maréchal Mohamed Idriss Déby Itno.
1: Le parti Mouvement National pour la Réconciliation, la Démocratie et le Développement a lancé ses activités hier. C'est au cours d'un point de presse fait par son secrétaire général Atarkama Maganji. Selon lui, donc, cette formation politique œuvre pour la paix, la réconciliation et le vivre ensemble au Tchad. Ses propos sont recueillis par Nekoromé Rosine.
3: Notre parti, Mouvement National pour la Réconciliation démocratique et développement, un parti d'espoir, d'avenir, de réconciliation pour le Tchadien et de la cohésion sociale pour l'ensemble tchadien soit social pour le Tchad de demain. Nous voudrions que nous soyons debout, qu'on soit ensemble pour développer notre pays. Notre vision, c'est développer notre pays, d'être debout et ne pas désespérer. Quand nous sommes ensemble, nous allons faire prospérer notre pays. Nous voudrions aussi que la démocratie règne, en ce sens que quand il y a démocratie, il y a aussi le développement. Voilà notre vision. Notre vision est qu'il faut que nous ayons, n'est-ce pas, l'esprit de cohabitation sociale. Et là, le Tchad va prospérer. Notre vision, c'est pour tous les Tchadiens, du nord, sud, l'est, ouest, pas pour une personne. Nous voudrions être ensemble pour un Tchad conforme et agréable.
1: Le Centre Al-Mouna a organisé ce samedi donc une conférence débat sur le thème analyse des conflits intercommunautaires au Tchad, causes, acteurs et mécanismes de résolution. La conférence a été animée par le sociologue BT Félix. Le compte rendu de Mahmoud Kial.
4: Les échanges ont été axés sur les mots qui minent les développements socio-économiques, notamment les conflits intercommunautaires. Lors de sa présentation, sociologue B.T. Félix a rappelé l'origine des conflits entre les hommes en s'appuyant sur les saintes écritures, à savoir les Corans et la Bible. Du point de vue religieux, les conflits existent toujours entre les humains. Il faut un dialogue sincère, a-t-il martelé. De son côté, Dr Yamingue Betimbay, analyste politique, s'est appesanti sur la question de la DIA, car selon lui, la DIA est parfois source de plusieurs conflits. Dans les débats, l'Assemblée a émis la nécessité d'avoir un code de brassage au sein de nos familles. Face à cette interrogation, les panélistes ont fait référence au code des personnes et de la famille qui, pourrait une fois officialisé, apportera des réponses consensuelles sur le plan social. À travers cette rencontre du donner et du recevoir, les experts ont invité les acteurs clés à jouer pleinement leur rôle d'intensifier la sensibilisation en faveur de la paix et la cohabitation pacifique afin d'éviter les éventuels conflits communautaires au Tchad.
1: La campagne de sensibilisation en faveur de la paix, de la cohabitation pacifique et de la cohésion sociale se poursuit dans le département de Dartama. Les sultans des provinces de l'Ennedi Est et de Wadi Fira ont sensibilisé la population de la ville de Guéréda et du canton Moutré. Mohamed Salih Oumar.
5: Devant la population de la ville de Guéréda, les quatre sultans des provinces de l'Ennedi Est et de Wadi Fira se sont relayés pour prêcher la paix, le pardon, la tolérance, l'amour du prochain et le bon vivre ensemble. Ils invitent la population à être la porte de la paix et de la cohésion sociale, condition sine qua non de tout développement. Les représentants des communautés a salué cette initiative des leaders traditionnels et des généraux tout en promettant de vulgariser ces messages de paix au sein des communautés. Quelques membres du comité des sages pour la sensibilisation et l'apaisement et le préfet du département de Dartama, Mahamat Ahmad Naïmen, ont également saisi l'occasion pour appeler les communautés à l'unité et au bon vivre ensemble, gage d'une vie en harmonie. Après Guéréda, la mission des sultans des provinces de Wadi Fira et de l'Ennedi Est, accompagnée des généraux, s'est rendue dans le canton Moudri, où elle a aussi sensibilisé la population sur la paix, la cohabitation pacifique et le bon vivre ensemble. De Guéréda, Mohamed Salih Oumar, Radio Tchad.
1: 20h passées de 37 minutes ici à Radio Tchad, le journal se poursuit. L'Association culturelle pour le développement du Tchad a lancé ses activités hier à la Bibliothèque nationale. Elle est dirigée par Nadif Salahaddin Brahim. La cérémonie de lancement s'est déroulée en présence de plusieurs invités. Hadjara Haroun Cheikh.
6: Cette cérémonie de présentation des activités menées depuis 2021 à nos jours, suivie du lancement officiel des activités de l'Association culturelle pour le développement Tchad Nadif, s'inscrit dans le cadre de la solidarité nationale. Cette association, selon son président Saladin Brahim Khalifa, vise quatre objectifs, à savoir la santé, l'environnement, l'utilisation rationnelle des réseaux sociaux et la culture. Ceci à travers des messages d'éveil de conscience et d'intérêt interpellation de la population par des sensibilisations via des réseaux sociaux pour atteindre les bienfaiteurs. Salahaddin Brahim Khalifa, alias Fandore, est le président de la dite association.
7: On a commencé les célébrités à Rendoussouma, hôpital, mosquée. Déjà après encore, on a pensé d'aider les personnes malades. Donc nous avons plus de 6 personnes évacuées ici, de Tchad jusqu'à Côte d'Ivoire, du Tchad en Égypte. Bon, c'est grâce à la communication. Nous n'avons pas un budget pour aider les personnes. Donc, on a réalisé un petit documentaire pour présenter le travail qu'on a mené. Donc, maintenant, nous avons besoin d'aide pour qu'on va aider les gens qui sont besoin de santé et même les célébrités aussi.
6: À l'issue de la cérémonie, un bureau composé de 9 membres est mis sur pied et sera dirigé par le président Saladin Brahim Khalifa, secondé de Mohamed Maki Ismaël.
1: Un reportage de Hajara Haroun Cheikh. Enfin, hier à Kélo de la 4e édition du FestiClac, festival itinérant des centres de lecture et d'animation culturelle. Plusieurs activités ont marqué ce festival qui a duré 3 jours. Derkine Gapili.
8: Après 3 jours d'intenses travaux liés aux livres et à la lecture, la 4e édition du Festiclar s'est achevée sur une note de satisfaction, de réussite et de plaisir partagé. L'un des temps forts de cette cérémonie de clôture a été la prestation de l'artiste et promoteur culturel Maskemgar Dimbla à travers un conte centré sur l'importance du respect envers les aînés, le livre, le vivre ensemble et la cohabitation pacifique. Le coordonnateur national des CLAR, Dadi Moïse, a exprimé sa gratitude à l'endroit des autorités et les responsables des services déconcentrés de l'État pour leur engagement dans la réussite de cette manifestation culturelle. Pour lui, la culture constitue non seulement la richesse immatérielle la plus importante pour les communautés, mais également et surtout le fondement et la base pour un développement durable. Le délégué provincial de la culture de la Tandilé, Mahamat Kamis Guette, a quant à lui mis l'accent sur l'immensité de la richesse culturelle que regorge la province de la Tandilé. Clôturant les travaux, le préfet du département de la Tandilé Ouest, Ali Mahamat Sebe, a apprécié à sa juste valeur les différentes manifestations culturelles et sportives qui ont eu lieu lors de cette édition avant de réitérer sa disponibilité et son soutien aux organisateurs. Plusieurs attestations et cadeaux ont été remis aux gagnants des différentes compétitions. Le rendez-vous est pris pour l'organisation de la 5e édition du Festiclar dans la province du Kanem à Mao, la ville blanche. Kélo de Kinagapili pour la Radio Tchad.
1: Parlons sport à présent, les tournois ODS. 3e édition de jeunes de catégorie Benjamin et Munim a été lancée hier. C'était au stade Olympafrica. Les points avec Galami Asil.
9: Cet événement devenu un rendez-vous incontournable pour la promotion des valeurs sportives chez les jeunes, mais cette année l'accent sur le fair play, la discipline et la cohésion sociale. L'originalité de ce championnat réside dans son système d'évaluation qui ne repose pas uniquement sur le résultat obtenu sur le terrain. En effet, au-delà des buts marqués, les équipes sont également jugées par le respect des 3 principes fondamentaux qu'elles choisissent elles-mêmes avant chaque rencontre. Ce système valorise ainsi le comportement exemplaire, le respect des règles et le fair play. Une victoire remporte 3 points, un match nul 2 points, tandis qu'une défaite permet tout de même de récolter 1 point en fonction de l'évaluation globale. Le directeur du Centre Olympia Africa, Ali Barma Diallo, a invité les différentes équipes engagées à respecter scrupuleusement les principes fondamentaux qui guident les activités du centre. Il a exhorté les jeunes participants à profiter pleinement de cette compétition pour apprendre, se dépasser et grandir dans un esprit de fraternité et de respect mutuel. Lançant officiellement ce championnat, le secrétaire général du Comité olympique sportif tchadien, Coste Lumengui Guinasso, a rappelé l'importance du respect des valeurs olympiques et de l'esprit sportif dans toutes les compétitions organisées par le centre. Il a souligné que ce tournoi constitue bien plus qu'une simple confrontation sportive. Il représente une opportunité de renforcer l'unité, la solidarité et les liens d'amitié entre les jeunes participants. Cette saison regroupe 24 équipes dans la catégorie minime et 24 autres dans la catégorie cadet avec des activités qui se poursuivront jusqu'au 13 juin prochain. Lors de la première journée, l'équipe de l'UJFT a fait un match nul face à DC Relax.
1: Voilà, c'est avec cette page sport que se referme ce journal réalisé par Neko Remerosine, collaboration technique et Chobé Gabriel. À la présentation, je suis Amat Maki. Merci à vous de l'avoir suivi. D'ici là, portez-vous bien. Au revoir et à très bientôt.

20h passées de 56 minutes dans nos studios, ce dernier avis de décès qui vient de nous parvenir. Les familles Biadi Madji et Nouba Dana, les familles Biadi Madji et Nouba Dana annoncent aux parents amis et connaissances de N'Djamena, Mayo, Dan Madje, Gururu, Maro et aux églises baptistes, le décès de leur épouse, mère et fille, Madame Djaounced, Biadi Madje, Né, Ndidje, Nouba, Martine, Nouba, Dana. Décès survenu le 16 mai 2026 à l'hôpital provincial de Koumra, des suites de maladie. Le corps sera transféré à N'Djamena dans les jours à venir où seront organisées les obsèques. Le lieu de recueillement est au domicile familial à Trône. La date de l'enterrement vous sera communiquée ultérieurement. 20h passées de 57 minutes dans nos studios. Un petit changement au niveau de la technique. Mahmoud Gassara. Qui s'installe en lieu et place de Tchoboué Gabriel, qui lui file déjà vers la maison. Je vous rappelle qu'à partir de 21h exactement, vous écouterez votre magazine sur les médias et la présomption d'innocence. Bonne position de côté, restez toujours des nôtres.

0: Mesdames, Messieurs, auditeurs avertis de la radio Tchad, bienvenue à ce magazine spécial qui porte sur le thème « Les médias tchadiens face à la notion de la présomption d'innocence ». À la présentation, Omar Mahamat Adi. La présomption d'innocence est un principe fondamental en matière de traitement et de diffusion de l'information. Ce principe est consacré par les lois fondamentales de la République du Tchad, telles que la Constitution et le Code d'éthique et de déontologie du journalisme tchadien. Pour en parler, nous avons l'honneur de recevoir aujourd'hui dans ce studio M. Ali Mahamat Mbodou, responsable du département des affaires juridiques et de la coopération de la Haute Autorité des médias et de l'audiovisuel visuelle AMA. Bonjour M. Ali et bienvenue parmi nous.
1: Bonjour.
0: Pour commencer, dites-nous c'est quoi la présomption d'innocence?
1: La notion de présomption d'innocence fait partie de ce qu'on appelle les principes fondamentaux, disons, des droits de l'homme, de manière générale. Et donc, parmi ces principes, nous avons par exemple le droit à la vie, nous avons le droit de la présomption d'innocence. Ça veut dire qu'une personne est présumée innocente jusqu'à ce que sa culpabilité puisse être établie par une juridiction compétent. Ça veut dire quoi? Que lorsque quelqu'un commet, par exemple, une infraction, même si c'est une infraction qu'on peut qualifier de flagrant délit, c'est-à-dire qu'on l'a vu en train de commettre une infraction, qu'on l'a vu en train de voler, qu'on l'a vu en train de faire ceci, cela, cela ne nous permet pas, nous, en tant que citoyens lambda, de déclarer que c'est tel monsieur-là qui est capable parce que je l'ai vu en train de voler. Donc, en termes simples. Donc, ça veut dire que cette personne qui a été surprise en train de voler ou en train de commettre une infraction, qui a été arrêtée par la police, qu'il a entendu dans un procès verbal d'enquête préliminaire, qu'on le défère devant le procureur de la République, qui a ce qu'on appelle l'opportunité de poursuite, ça veut dire le procès verbal est déposé avec le scellé, si possible. Ça veut dire scellé, c'est ce qu'avec lequel, par exemple, le crime ou l'infraction a été commise.
0: Les preuves.
1: Les preuves. Mm-hmm. Donc tout ça, avec le procès verbal, on le présente et le procureur essaie de voir s'il y a élément suffisant à engager la poursuite. Et donc sur la base de ça, le procureur de la République, soit en raison, disons, de son pouvoir d'opportunité de poursuite, soit il poursuit, soit il estime qu'il n'y a pas d'élément de poursuite, il classe le dossier sans suite. Et même si le procureur de la République décide de poursuivre quelqu'un en justice, cela ne va pas dire que la personne est coupable. Parce que le procureur de la République, il est parti au procès. Parce que lui, il représente la société. Et donc, il décide de déclencher ce qu'on appelle l'action publique. Et donc, il fait la poursuite. Et donc, il faut que le tribunal de jugement, ça veut dire le tribunal, s'est réuni en audience. Il entend les parties et il décide de la culpabilité ou non de l'individu. Et lorsque le tribunal décide de la culpabilité de la personne, c'est en ce moment que le principe, par exemple, de la présomption d'innocence tombe, que la personne est déjà reconnue. Et là aussi, il faut que le tribunal soit le tribunal compétent. Ce n'est pas le tribunal de la rue ou le tribunal populaire. Par exemple, chez nous au Tchad, dans la plupart des cas, on a ce qu'on appelle nos chefs de race et autres qui se réunissent quand il y a une infraction, les gens se retrouvent, ils règlent. Et donc, le principe de la présomption d'innocence ne s'applique pas à ces gens-là parce que c'est les choses qui se font en dehors de la justice. Et donc, le principe de la présomption d'innocence veut que lorsque nous sommes dans une république, lorsque nous sommes dans un pays comme chez nous au Tchad, donc il y a une autorité de poursuite, il y a une autorité de jugement. Et lorsque cette autorité de jugement décide de la culpabilité de l'individu, c'est en ce moment que la personne est coupable. Pourquoi on dit le principe de présomption d'innocence? Parce qu'en matière judiciaire, il a été révélé qu'il y a beaucoup de choses qui peuvent intervenir. Ça veut dire on peut se tromper. Vous êtes venu dans un lien de crime, par exemple, vous trouvez un corps qui gisse dans le sang et à côté, vous trouvez un individu qui est là, qui a, par exemple, une arme ou qui a quelque chose de sang sur lui. A priori, vous allez dire que non, c'est cette personne-là qui serait le principal auteur.
0: Oui.
1: Mais peut-être l'enquête va déterminer que c'est un individu qui est venu porter secours à la personne qui a été poignardée ou qui a été blessée et qu'en voulant le sauver, qu'il s'est retrouvé dans cette situation. C'est pour ne pas qu'on jette quelqu'un à la vindicte populaire qu'on dit que la personne est présumée innocente. Si on prend le cas du Tchad, par exemple, ou pour ce qui nous concerne dans le milieu des médias, les autorités à différents niveaux, que ça soit militaire, que ça soit civil. Souvent, ils nous présentent, par exemple, des individus qui sont reprochés d'avoir participé à des crimes ou à des infractions délictuelles. Et donc, on nous demande en tant que médias d'aller couvrir. Nous, en tant que médias, on a l'obligation d'assurer ce qu'on appelle le service public de l'information. Mais lorsqu'on se transporte sur les lieux pour couvrir ce genre d'événements, on doit d'abord prendre des précautions nécessaires pour ne pas exposer les gens. Donc, notre technologie, notre milieu nous permet, par exemple, de flouter les images, de ne pas donner l'identité exacte des gens et également de faire tout pour ne pas nuire à l'enquête qui est en train de s'établir. Mais malheureusement, certains médias, comme vous l'avez si bien dit, ne perçoivent pas ces enjeux et ils se livrent, disons, à jeter en pâture souvent des pères de famille, des enfants, des autres, des épouses, des maris et on les présente à la télévision publique ou privée comme étant des individus impliqués dans tel ou tel crime. Et donc ça, également, nous sommes en train de faire des sensibilisations. Et le fait même qu'au niveau de la radio nationale, qu'on parle de ces éléments ou de ces principes importants, pour moi, témoigne déjà de la volonté de vous journalistes que vous êtes, de chercher à savoir qu'est-ce qu'il faut diffuser, qu'est-ce qu'il ne faut pas diffuser. Même en termes simples, souvent on dit que le journaliste, il connaît tout, il ne dit pas tout. Pourquoi on le dit? Parce qu'il y a la question de la responsabilisation sociale qui intervient. Donc, même le principe d'innocence concourt un peu à ça. Donc, vous ne devriez pas, en tant que citoyen aussi de la République, par votre micro, par votre plume, contribuer, par exemple, à nuire à un autre citoyen ou à un autre individu, parce que le principe de la présomption d'innocence est un principe général de droit qui se trouve dans la Déclaration universelle des droits de l'homme, le pacte international relatif aux droits civils et politiques, vous avez la charte africaine des droits de l'homme et du peuple au niveau de la constitution de la 5e République, notamment en son article 25, il est également rappelé de manière très forte à ces principes. Et quand vous prenez même le préambule de la constitution de la République, il est dit que nous, Tchadiens, réaffirmons notre engagement à respecter le principe de la Déclaration universelle des droits de l'homme et de la Charte africaine des droits de l'homme et du peuple. Donc, ça veut dire que nous faisons partie de l'Afrique, du monde, et donc, par conséquent, tous les principes qui régissent le monde et l'Afrique, nous, Tchadiens, nous les avons acceptés, et par conséquent, nous devons également faire un effort de les respecter.
0: D'accord. Monsieur Ali, vous avez énuméré presque tout, le principe de la présomption d'innocence d'une manière générale et des particuliers dans la couverture des événements judiciaires en matière d'information au Tchad et tout. Vous avez énuméré aussi cette responsabilité éthique de journaliste qui devrait couvrir des événements, que ce soit une accusation ou bien autre délit, de manière très responsable. Mais aujourd'hui aussi, au Tchad, les médias jouent un rôle vital, vous l'avez aussi souligné dans la division de l'information, mais font face à plusieurs défis, il faut le reconnaître. Alors, quels sont les problèmes que rencontrent généralement les médias tchadiens dans le récit de leur métier sans autant porter préjudice à une personne ou une entité quelconque?
1: Moi, je pense que la première difficulté que rencontre le journaliste ou les médias tchadiens, c'est les difficultés ou bien c'est la difficulté liée au professionnalisme. Ça veut dire quand lorsqu'on est journaliste, c'est vrai, on apprend le béaba de l'écriture journalistique, on apprend comment monter une information, comment préparer, élaborer, mais lorsqu'on est journaliste, on doit faire plus que l'autre. Plus que l'autre, ça veut dire quoi? Vous devrez être un peu juriste, un peu sociologue, un peu historien, vous allez lire beaucoup, et donc pour lire, il faut nécessairement avoir un esprit tranquille. Ça veut dire être un journaliste qui a un traitement décent, avoir un bon salaire, avoir de bonnes conditions de travail et avoir également des documents à sa portée. C'est-à-dire, quand vous prenez aujourd'hui Djamena, par exemple, on a combien de librairies pour acheter des livres? Donc, on se contente seulement un peu des réseaux sociaux ou je sais pas, de tout ce qui est public, qui se trouve un peu dans la poubelle publique de l'Internet. On essaie de lire, sinon il est très difficile. Et là, je pense que les journalistes tchadiens font beaucoup d'efforts. Ils ne sont pas étrangers à la société. Ils vivent les mêmes difficultés que les autres tchadiens vivent. Ils vivent dans la précarité, ils vivent, mais ils ont quelque chose de plus important et de plus qui les porte, c'est la passion. C'est la passion et pour être vraiment un bon journaliste, on doit faire un effort de lire, d'apprendre, d'aller vers les autres et surtout d'avoir le bon sens. un journaliste, comme on l'avait dit, dans le contexte tchadien, un pays post-conflit, on a des conflits, on a beaucoup de choses. Donc le journaliste, il essaie toujours de dire, est-ce que ce que j'écris contribue à la paix au Tchad? Est-ce que ce que j'écris pourrait consolider les Tchadiens? Est-ce que ce que j'écris pourrait unir les Tchadiens? C'est un peu aussi ça. Les journalistes, souvent, il oublie qu'il vit dans une république, qu'il contribue par exemple à tisser la haine à travers sa plume ou à travers le micro. Quand ça commence à brûler, on ne connaît pas si c'est un journaliste ou c'est un citoyen lambda. Donc, ce qui m'amène à dire que nous journalistes, parce qu'on est également du secteur du média, il est de notre responsabilité d'assumer notre rôle. Soit on est journaliste, soit on quitte le navire pour faire autre chose. Si on est journaliste, on doit respecter le code d'éthique et de déontologie qui organise notre secteur, qui nous dit comment travailler, qui nous dit ce qu'il faut dire et qui nous dit également ce qu'il ne faut pas dire. Il nous demande de respecter certaines valeurs, comme nous l'avons dit, les valeurs par exemple de la présomption d'innocence, de l'exactitude, du principe même sacro-saint des faits. Aujourd'hui, vous trouvez des journalistes, quand vous prenez les journalistes de la presse écrite ou de l'audiovisuel, certains sont dans l'imaginaire. Tout ce qu'ils écrivent, c'est de l'imaginaire. Alors que le journaliste, même s'il fait un éditorial qui est un genre libre, oui, en journaliste, il doit s'appuyer sur des faits. Et donc les faits sont sacrés, les commentaires sont libres. Et donc nous encourageons vivement à ce que les journalistes puissent vraiment savoir qu'ils vivent dans un pays avec les autres et que quand le pays se porte bien, ça veut dire que les journalistes aussi doivent prétendre bien vivre. Mais si le pays ne vit pas bien dans la précarité ou dans la restriction, par exemple, de liberté, vous avez vu avec les états d'urgence qui nous ont été, par exemple, imposés par la guerre que nous avons connue à un certain moment de notre histoire, 2006-2008. Vous avez vu, il y a eu des restrictions. Vous ne pouvez pas bouger comme vous voulez, vous ne pouvez pas aller comme vous voulez. Mais aujourd'hui, il y a la paix et c'est grâce à cette paix qu'on peut circuler. Mais la question de l'insécurité en ville, il y en a partout, il y en a dans d'autres pays du monde et donc nous devrons encourager les autorités à mieux faire, mais on ne doit pas dénoncer pour le plaisir de dénoncer, mais on doit également faire des propositions. On dit que ça ne marche pas, mais vous pouvez faire entreprendre cette piste-là pour mieux faire. Et donc, les journalistes doivent être des journalistes de la paix, qui doivent construire la paix, qui doivent consolider la paix et qui doivent aider les décideurs à prendre des décisions éclairées. Parce que si vous faites un reportage, par exemple, sur l'état des routes à Ndjamena, vous montrez là où il y a problème. Et si, grâce à votre reportage, un maire de la ville intervient, ou bien un citoyen même qui intervient pour arranger, c'est cette fierté d'avoir contribué à arranger cette route-là qui doit conduire à mieux faire votre travail. C'est ça, le journalisme, c'est la satisfaction qu'on tire des résultats de notre reportage. Parce que notre reportage a servi à quelque chose. Vous montrez un village où il n'y a pas de l'eau. Grâce à votre reportage, quelqu'un a entendu un bienfaiteur, a décidé d'aller creuser un puits pour permettre aux gens d'avoir de l'eau. C'est grâce à vous. C'est vous qui avez mis en lumière ce village cassé du Tchad qui se trouve peut-être à des milliers de kilomètres ou même tout autour de Ndjamena, mais ignoré. Mais c'est grâce à votre reportage que vous avez, par exemple, réussi à ce qu'il y ait une école dans tel village, un hôpital dans un autre, un lieu d'adduction d'eau. Donc, c'est ça le journalisme de développement. Mais un journalisme n'est pas là seulement à stigmatiser les gens, à opposer les communautés entre elles ou à parler seulement du mal sans faire de propositions concrètes pour corriger ce mal.
0: D'accord. De tous ces défis que vous avez cités, on peut retenir surtout la responsabilité sociale du journaliste et surtout aussi de la recherche, la vraie information ou de couper de l'information et tout. Mais, monsieur Ali, il y a des sujets qui sont aujourd'hui récurrents dans le monde des médias au Tchad, la rétention de l'information et surtout les sources de nos informations. Aujourd'hui, les journalistes se sont confrontés à cette rétention d'informations où il y a une information quelque part, mais les gens refusent de parler. C'est un dilemme. Aujourd'hui, l'accès à certaines sources d'informations est devenu un véritable casse-tête pour les journalistes. Alors, quel commentaire avez-vous sur ces
1: défis? Ce sont des défis réels que les journalistes tchadiens rencontrent. La question de la rétention d'informations ou la difficulté d'accéder aux sources d'informations. Moi, je pense que le temps a changé, que nos autorités ou bien ceux qui ont la responsabilité de diriger, que ce soit des entités publiques ou privées, sachent que quand vous ne communiquez pas bien, vous laissez les gens gens développer des rumeurs. Et les rumeurs, c'est quoi? Ce sont les fake news. Ce sont des fausses informations. Ce sont des fausses nouvelles. Et aujourd'hui, avec les réseaux sociaux, les gens peuvent toujours accéder à l'information. Donc, le mieux, c'est de communiquer soi-même. Donner la bonne information aux gens. On ne doit pas, par exemple, lorsqu'il y a un acte public ou il y a une décision publique, on ne peut pas refuser à un citoyen, que ce soit journaliste ou un chercheur d'université qui fait des recherches sur tel ou tel domaine. Donc, on doit faciliter l'accès aux sources d'information. Et je trouve que nous sommes en train de faire des plaidoyers. Nous, quand je dis au niveau de la HAMA, nous sommes en train de faire des plaidoyers pour qu'il y ait même une loi ou un décret qui organise un peu l'accès du journaliste aux sources d'information pour que la personne dépositaire de l'autorité de l'État ou qui a une certaine responsabilité dans la conduite, par exemple, des missions de l'État ou des missions de services publics, doit avoir l'obligation d'informer le journaliste ou de lui produire les documents qu'il a en sa possession ou les informations, à défaut qu'on puisse engager sa responsabilité personnelle. Ça peut être une responsabilité disciplinaire, des mesures administratives pourraient être prises à l'encontre de cet agent de l'État qui détient une information, qui refuse à un journaliste de pouvoir l'avoir. Souvent, les journalistes, ce que nos autorités ne comprennent pas aussi, les journalistes, souvent, ils ont l'information. Oui. Quand on dit source, ouais, c'est pour avoir la confirmation de l'information. Oui. Mais les gens pensent que quand le journaliste vient pour chercher une information, ils pensent que le journaliste, c'est maintenant qu'il vient chercher. Voilà. Non. Dans la plupart des cas, le journaliste, il a déjà l'information. Il a même pratiquement toute l'information, mais il veut juste avoir la confirmation. Vous lui refusez, mais lui, il balance. Et souvent, l'évolution de l'événement va lui donner raison. Donc, si vous lui avez donné l'information, vous n'allez pas chercher à démentir. Et vous n'allez pas chercher aussi à créer de fausses informations ou de la spéculation autour de l'information. Donc, l'information, c'est...

0: Ça veut dire qu'ils doivent savoir faire la distance de communicants. Parce que c'est lorsque le ministre communique que ça facilite la visibilité des activités gouvernementales. Vous êtes attaché de presse, un journaliste vient vers vous, vous dites non, non, j'ai l'information, mais j'attends, il faut que je consulte le ministre. S'il donne son accord, je peux vous dire. Non, ça ne se fait pas. C'est une information publique, c'est un document public. Vous êtes un agent de l'État. Tout ce que vous allez dire au ministre, moi, je centralise tout ce qui est information publique, je mets à la disposition des journalistes. Nous sommes dans un État, il peut y avoir toujours des informations à caractère secret, confidentiel.
1: Oui.
0: Ça, il y en a.
1: Non, y en a.
0: Donc, ce genre d'informations à caractère confidentiel, ça veut dire que ce n'est pas tout le monde qui donne cette information. Ça dépasse le décret de l'attaché de presse. Peut-être même ça pourrait dépasser la responsabilité des ministres. Ça pourra peut-être être le rôle d'un des services spéciaux de l'État qui peut donner cette information, soit le chef de l'État, soit le chef du gouvernement. Donc, en fonction
1: de la gravité de la
0: situation, que chacun doit jouer sa partition. Donc, là aussi, le ministre de la Communication doit rappeler à ses attachés de presse, parce que, à ma connaissance, ses attachés sont nommés par arrêté conjoint du ministre de la Communication et du ministre utilisateur. Et donc, il faut qu'il y ait un recyclage, qu'on leur explique. On ne les a pas amenés pour seulement rédiger les discours ou seulement gérer les relations publiques. Non. C'est pour donner de l'information au public. C'est pour communiquer avec les médias. À ma connaissance, la plupart des attachés de presse sont des anciens journalistes, que ce soit du public ou du privé. Et donc, ils connaissent ce milieu. Je crois qu'ils ont intérêt à pouvoir communiquer avec leurs confrères que de vouloir tout simplement animer une page ou un compte Facebook du ministre ou, je ne sais pas, un faux compte souvent de personnalités. Donc, il faut qu'ils jouent pleinement leur rôle parce qu'ils sont payés par les contribuables tchadiens. Et donc, ils ont cette responsabilité-là de pouvoir assurer la communication vis-à-vis du public.
1: Souvent, dans l'actualité, on observe que certains médias publient des informations et surtout des images non floutées, il faut le dire, des accusés avant que la justice se prononce de façon officielle.
0: Mm-hmm.
1: Alors, cette manière de faire ne contribue-t-elle pas à une stigmatisation? On peut parler aussi de la justice populaire.
0: Mais justement, c'est ce que j'avais expliqué à l'entente. Nous, journalistes, on a cette possibilité que la technologie ou même notre code d'éthique et déontologie nous offre. On peut traiter de l'information sur des agresseurs, sur des voleurs, sur des criminels, mais sans toutefois les exposer à la vindicte populaire. On les floute pour ce qui est de l'audiovisuel. On peut changer leur voix pour ce qui est de l'audio. On peut flouter leur image pour ce qui est, par exemple,
1: de la presse en ligne.
0: Ou de la télévision. Donc, on a cette technologie de le faire. C'est pourquoi je me suis dit que nous, par exemple, au niveau de la haute autorité des médias, de par la constitution et de la loi, nous avons l'obligation de faire respecter le code d'éthique et de déontologie. Et donc, nous pouvons intervenir pour rappeler les gens à leurs responsabilités. Mais, comme je l'avais dit, on ne peut pas se lever un matin et être journaliste. Aujourd'hui, vous avez avec les journaux en ligne, c'est pas tout le monde qui est journaliste en ligne, malheureusement. Aujourd'hui, quand vous allez à l'intérieur du pays, vous avez des individus même qui tiennent des comptes Facebook, qui se proclament comme des journalistes.
1: Oui, effectivement.
0: Et là, à l'intérieur du pays, vous partez, vous allez trouver des gens qui vont dire que prendre, par exemple, le nom de leur ville pour dire que médias de telle ville, le nom des réseaux sociaux, et les autorités au niveau local les traitent comme des journalistes. Et nous étions même en province dans le cadre des activités de la HAMA où des gens de ces genres qui ont des comptes Facebook, ils ont créé une coordination, qui sont allés voir le gouverneur pour dire qu'ils sont des

0: bout des médias en ligne. Le gouverneur étant un peu vigilant,
1: oui,
0: il a envoyé vers les chefs des stations de l'ONAMA.
1: Oui, effectivement.
0: Il dit, bon, essayez de voir, est-ce qu'il y a des médias comme ça qui existent? Comment je peux gérer? Le chef de station également a eu le réflexe de vérifier auprès de la HAMA, parce que nous détenons le répertoire des médias. Et donc, il s'est rendu compte que ce n'est pas des médias connus. Ces gens, ils ont la primaire d'information. Souvent, ces gens sont mieux traités que les journalistes, parce qu'ils gèrent les comptes de certaines personnalités publiques.
1: Oui, c'est ça.
0: Et donc, ce qui fait que, compte tenu de leur proximité avec certaines personnalités de la République, ils ont cette facilité d'avoir accès à l'information. Nous avons même été sur d'apprendre qu'une mission même d'État, partie de N'Djamena, a fait le terrain avec des gens qui gèrent de faux comptes. De ça. Pareil, ils n'ont pas pris les journalistes des médias reconnus, mais on a pris ceux-là qui sont à la fois dans la cour des autorités, tu ne sais pas quel est leur rôle exact,
1: oui,
0: attachés de presse, tu ne sais pas ce qu'ils font, ils gèrent un compte Facebook, ils sont dans toutes les sauces, et quand vous prenez les pages qu'ils animent, ils pensent vouloir, par exemple, faire du bien de la communication de l'autorité, mais quand vous prenez, c'est pas un traitement professionnel de l'information. Et donc, souvent même, que nous, on ne lit pas beaucoup, heureusement pour eux, sinon, vous allez découvrir beaucoup de fautes, beaucoup de manquements, et même beaucoup de termes qu'on attribue souvent aux autorités, sans toutefois vérifier, par exemple, la portée de ces mots.
1: En avril de cette année, la HAMA, par un communiqué, a déploré la diffusion des images de présumés malfrats par des médias en violation des règles édictées par la loi.
0: Oui.
1: Alors, depuis lors, avez-vous constaté des cas spécifiques de ce genre?
0: Comme je l'avais dit tantôt, nous avons constaté qu'il y a les autorités de la sécurité surtout. Ils arrêtent des gens, ils les présentent. Moi, j'ai dit, mais c'est leur travail normal. Ils,
1: oui,
0: n'ont pas besoin de présenter. Parce que je suis policier, je suis gendarme, je sais pas, garde nomade. Mon travail, c'est d'arrêter, parce qu'ils ont le travail de la prévention de la sécurité et de la répression.
1: Oui.
0: Donc, si je fais mon travail de prévention en anticipant à ce que les malfrats ne puissent pas commettre leurs actes et je les appréhende, mon rôle, c'est quoi? C'est de les entendre sur un procès verbal et de les déférer devant le procureur de la République. Souvent, on ne dit pas certaines choses au public. On dit qu'on a pris des malfrats, par exemple, qui ont volé des véhicules, qui ont cambriolé, je sais pas, des banques, pris ceci, mais vous n'allez pas voir les scellés. On arrête quelqu'un pour dire que non, il a tué quelqu'un avec une arme ou c'est pas bande de malfaiteurs, mais il n'y a aucun indice, pas de preuve. Le juge, son rôle, c'est de juger. S'il constate qu'on présente un voleur sans, oui, scellé, sans rien, il ne peut pas le garder.
1: Oui.
0: Deuxième chose, en matière judiciaire, on libère aussi quelqu'un pour n'avoir pas respecté les règles de procédure.
1: Les règles de procédure, oui, effectivement.
0: Vous devrez poursuivre, commencer par là, par la gauche, mais vous commencez par la droite, le juge va dire, bon, vous avez commencé par la droite, mais comme vous devrez commencer par la gauche, moi j'annule la procédure. Et par conséquent, la personne qui a été arrêtée pour ces faits-là,
1: oui,
0: cette personne est libre. Donc les gens, souvent, ils font semblant, je ne sais pas, mais les responsabilités sont partagées. Le Tchad ne peut pas être construit par un seul élément du maillon. Il faut que tout le monde se mette ensemble, que la police, que la gendarmerie, que nous citoyens, que journalistes, tout le monde puisse se mettre ensemble pour construire un pays où il fait bon vivre. Donc le travail même du métier du journalisme, ce n'est pas seulement les journalistes, mais, oui, on a les techniciens,
1: effectivement,
0: les preneurs de sons, d'images, des gens qui font le montage. Et donc c'est ensemble que vous portez la voix du Tchad, ici et à l'étranger, que le principe de la présomption d'innocence reste valable. Le communiqué que la HAMA a fait en avril dernier, je crois, reste toujours d'actualité. Nous demandons à ce que les journalistes puissent respecter le principe de la présomption d'innocence. C'est vrai, quand on raisonne au quartier, avec nos parents, avec, je sais pas, dans nos traditions, peut-être le principe de la présomption d'innocence, là, il n'y en a pas dans,
1: oui,
0: nos langues.
1: Effectivement, il n'y en a pas.
0: Et ce qui fait que souvent, on ne comprend pas. On doit aussi expliquer à nos parents comment ça se fait, parce que souvent, on dit, on fait cet effort de leur expliquer. Mais vous savez qu'on est un pays où les taux de l'éducation fondamentale est un peu faible. Aujourd'hui, beaucoup de gens comprennent. Le plus souvent, ils nous disent qu'on les présente, on les a vus comme ça,
1: voilà,
0: mais demain, on va les libérer.
1: Voilà.
0: Donc tout ça, là, ça veut dire que pour les citoyens, c'est des gens qui sont déjà coupables. On ne doit pas les libérer.
1: C'est ça.
0: C'est parce qu'on les a présentés à la télé. Et donc, demain, si la justice décide de leur libération, les gens sont surpris. Ils disent non, non, non, c'est la justice qui n'a pas fait
1: son travail.
0: Le journaliste aussi, quelque part, n'a pas joué son rôle. Et même le policier n'a pas joué son rôle. Et donc, Ensemble, nous avons commis cette faute-là qui est préjudiciable à cet individu présenté sans prendre les précautions nécessaires de flouter son image.
1: D'accord. Monsieur Ali, avant de finir, avez-vous un message de fin à l'endroit des médias quant au respect de la notion de la présomption d'innocence?
0: Je pense que pour les médias, tout ce qu'on leur demande, c'est de respecter le code d'éthique et de déontologie. Vous et moi, on sait qu'une information ne se prépare pas seule, quel que soit le mode de communication qu'on utilise. Ça veut dire que ce soit la presse écrite ou presse en ligne, un journaliste, à ma connaissance, ne doit pas s'enfermer seul et produire un papier. Le papier est toujours lu par un autre collègue,
1: oui,
0: ou relu par un supérieur.
1: Mm-hmm.
0: Et donc, ce qui fait que chacun, à son niveau de responsabilité, doit être vigilant pour éviter certains manquements. Quand vous prenez les médias en ligne, ça aussi c'est un autre problème. Les gens, ils sortent comme ça avec leur téléphone, ils sont là dans la rue,
1: oui,
0: ils sont témoins d'un fait, ils filment, aussitôt ils balancent dans ça. Et ça aussi, c'est un problème. Vous êtes témoin de l'information. C'est pas vous avez besoin de la primaire de l'information. Non, vous revenez aujourd'hui avec le téléphone.
1: Oui.
0: Même si vous ne pouvez pas vous retrouver physiquement, vous pouvez organiser une conférence virtuelle.
1: Oui, effectivement.
0: À travers votre groupe WhatsApp ou bien autre chose. Voilà, il y a un fait. Comment on traite? Vous envoyez l'élément en ligne, vous pouvez travailler, deux, trois collègues regardent et voilà. Vous pouvez déjà éviter beaucoup d'erreurs. Souvent, les gens, ils travaillent seuls. Et lorsqu'on travaille seul, quelle que soit notre intelligence,
1: oui,
0: on doit toujours commettre des erreurs. Et donc, revenons aux fondamentaux de notre métier. Ça veut dire collecter les informations, les traiter et les diffuser avec responsabilité. Parce que c'est de vous qu'on parle, c'est de votre média qu'on parle, et c'est du pays, le Tchad, qu'on parle. Donc si par votre erreur, vous arrivez à commettre un manquement professionnel, ça veut dire que vous devrez en réalité regretter même d'avoir fait ce papier. Mais malheureusement, les gens ne font pas souvent d'efforts. Et je me dis souvent aussi que nous journalistes, on ne doit pas être confondus à tous ceux qui aujourd'hui font de l'information. Parce que l'information aujourd'hui n'est pas du monopole du journaliste.
1: Oui, effectivement.
0: Vous avez les citoyens, tout le monde est devenu diffuseur, tout le monde collecte de l'information et le diffuse. Et donc, il faut qu'on arrive à distinguer si c'est une information qui provient de l'ONAMA. On sait que vraiment c'est une information vraie.
1: Oui.
0: Lorsqu'on entend sur telle radio privée, on doit savoir que c'est vrai. Quand vous prenez les réseaux sociaux, quelqu'un balance une information à un média, d'ailleurs sans vérifier, et tous les autres, ils reprennent.
1: Ils reprennent.
0: Et souvent, sans même citer la première source qui a diffusé. Ça aussi, c'est des choses, c'est des plagiats, c'est des choses que, normalement, si on lit le code d'éthique et de déontologie et qu'on s'en approprie et qu'on le respecte, on ne peut pas arriver à ce genre de manquements. Donc, pour me résumer, on doit prendre connaissance du code d'éthique et de déontologie, on doit le lire, l'exploiter et travailler avec responsabilité. Le journaliste responsable, c'est celui-là qui doit toujours se poser la question. Si je dis ça, si j'écris ces mots, est-ce que je ne peux pas les dire autrement pour éviter que ça puisse blesser l'autre? À l'époque, quand vous allez dans une rédaction, il y a toujours un dictionnaire qui est là.
1: Oui.
0: C'est pas pour rien, c'est pas parce que les gens veulent trop savoir, non. Parce que chaque mot a son sens, et donc on doit utiliser le mot juste par rapport à son contexte. Et donc, voilà, je vous encourage à faire davantage, et personnellement, je me réjouis que la Radio Nationale s'intéresse à ce genre de thématiques, parce que, en tant que Radio Nationale, il est de votre responsabilité également de traiter tous les sujets qui intéressent la société, y compris des thèmes sur la présomption d'innocence, qui intéressent non seulement les journalistes, mais tous les citoyens. Parce qu'aujourd'hui, souvent, on se dit, ah, il a fait ça, ah, il a fait ceci, ah, il a... alors qu'il n'y a pas une décision de justice. Ça aussi, on doit éduquer nos populations, on doit éduquer nos enfants, on doit éduquer tout le monde pour que la notion de la présomption d'innocence puisse être comprise par tout le monde et pas seulement par les journalistes.
1: Monsieur Ali Mohamed Mbou, merci d'avoir répondu à nos questions.
0: Merci beaucoup à vous.
1: On rappelle aussi que vous êtes le responsable du département des affaires juridiques et de la coopération de la Haute Autorité des médias et de l'audiovisuel, la AMA. Mesdames, Messieurs, ainsi prend fin ce magazine spécial consacré à la notion de la présomption d'innocence dans les médias tchadiens. À la réalisation, Abdoulaye Touche, prise de son, Ahmad Ali Kisherif, et à la présentation, Omar Mohamed Ali. Merci à vous de nous avoir suivis. Restez à l'écoute du programme de la RNT. Au revoir.

0: 23 mai 2024, une nouvelle ère commence pour le Tchad. Élu avec 61% de suffrage au premier tour de la présidentielle du 6 mai 2024, Mahamat Idriss Déby Itno prête serment en tant que président de la République tchadienne pour un mandat de 5 ans lors d'une cérémonie solennelle au Palais des Arts et de la Culture de N'Djamena. Cette investiture intervient après 3 années de transition qui l'a conduite après la mort du maréchal du Tchad, Idriss Déby Itno, le 20 avril 2021. Une vingtaine de délégations étrangères sont présentes, dont 7 chefs d'État, les présidents du Burundi, de la Guinée-Bissau, du Togo, du Nigeria, du Gabon, de la République centrafricaine sont là. Le dernier arrivé, invité d'honneur, est Mohamed Oul Ghazouani de la Mauritanie, ancien président en exercice de l'Union africaine. Mesdames et messieurs, bienvenue à ce magazine spécial de Radio Tchad consacré à l'an de l'investiture du président de la 5e République, le maréchal Mahamat Idriss Déby Itno. Prise de son Ahmad Sherif Aliki, réalisation Abdoulaye Toche, au micro, je suis Zoutane Daba. En 2383 mots, le président Mahamat Idriss Déby Itno dévoile ses ambitions dans son allocution de prise de fonction. Dès l'entame de son intervention, le chef de l'État rend la politesse à ses compatriotes qui lui ont accordé leur confiance. Il rassure ensuite ceux et celles des siens qui n'ont pas porté leur choix sur lui, qu'il est donc président de tous les Tchadiens qui entend respecter cette liberté. En contrepartie, il appelle ses concitoyens à l'unité tout en saluant l'esprit de fair play républicain et l'atmosphère bon enfant qui ont prévalu pendant la campagne présidentielle.
1: Je tiens à vous exprimer mon infinie gratitude pour la confiance que vous m'avez accordée en me confiant la destinée de notre cher et beau pays. Je voudrais vous rassurer que le contrat de confiance qui a été scellé lors de mon serment devant le Conseil constitutionnel ne sera jamais trahi. À mes frères et sœurs, qui n'ont pas porté leur choix sur ma personne, pour une raison ou une autre, je voudrais leur dire que je respecte votre liberté de choix qui participe pleinement de la vitalité de notre démocratie. Désormais, je suis le président du Tchad. Désormais, je suis le président du Tchad, le président des Tchadiens de tous les horizons et de toutes les sensibilités. Je l'ai dit avec toute l'humilité requise, mais aussi avec toute la responsabilité qui en découle. J'invite d'ores et déjà tous mes compatriotes, ceux de l'intérieur et de la diaspora, à s'unir dans un élan de solidarité et de communion pour projeter notre pays dans le futur et la modernité. Je rends hommage à l'esprit démocratique et au fair play républicain des candidats qui m'ont félicité à la suite de la proclamation des résultats. Notre démocratie est sortie grandie par vos actes valorisants le respect de la légalité et du choix des urnes. La campagne a été ardue, exaltante, intense et colorée. Cette étape est désormais derrière nous. Nous devons nous surpasser pour renforcer notre démocratie et bâtir un Tchad nouveau, résolument tourné vers un développement intégré et harmonieux.
0: Le scrutin à l'issue duquel le président de la République, Mahamat Idriss Déby Itno, est porté à la tête de la 5e République marque inéluctablement le retour à l'ordre du chef de l'État de reconnaître les efforts de ses concitoyens sans lesquels ce triomphe serait incertain. Le chef de l'État.
1: Ce retour à la normalité constitutionnelle ouvre la voie à un avenir pour notre nation. suivant la volonté populaire exprimée dans les urnes les 5 et 6 mai 2024. Notre victoire au premier tour de l'élection présidentielle a été le fruit de plusieurs apports et contributions. Grâce à cette confiance accordée par le peuple tchadien, nous voici engagés sur la voie de renouveau. Je sais que vous attendez ce nouveau départ avec beaucoup d'espoir légitime. Je vous comprends parfaitement. J'ai entendu votre désir ardent de changement et je vous ai compris. Soyons tous acteurs, individuellement et collectivement, engagés pour réaliser ces changements tant espérés, voulus et attendus par tous. Quant à moi, je prends la pleine mesure des grandes mutations auxquelles aspire notre peuple et que nous devons opérer au cours de ces mandats, au fur et à mesure. En somme, nous voulons tous un avenir radieux pour notre pays et tous ensemble, nous y parviendrons, Dieu voulant.
0: La suite de l'allocution du chef de l'État, Mahamat Idriss Déby Itno, est empreinte d'engagement et de promesses. Question d'œuvrer pour répondre aux attentes de son peuple. De ce fait, le président de la République, Mahamat Idriss Déby Itno, décline ses priorités du quinquennat, notamment dans les secteurs de développement socio-économique.
1: La priorité dans nos prochaines actions sera accordée aux questions liées au développement socio-économique en vue de porter à des paliers supérieurs le niveau du bien-être de nos compatriotes. À cet effet, 70% seront consacrés à l'amélioration de l'accès à l'éducation, à l'eau, à la santé, à l'énergie et à la souveraineté alimentaire. Le social, c'est aussi le logement décent pour les populations. C'est pourquoi je mettrai l'accent sur l'habitat qui est le besoin premier de tout foyer. Tchadienne, Tchadien, comme nous le savons tous, les deux piliers de notre économie sont l'agriculture et l'élevage. Ces fondamentaux sont mis en exergue dans mon programme politique. Mieux, j'entends insuffler une véritable dose de modernisation dans notre mode de production dans ces deux secteurs dont dépendent essentiellement le présent et le futur du Tchad. Pour ce faire, nous mettrons en place des réformes et des financements pour accroître la productivité à travers la mise en place d'une caisse nationale dédiée. L'objectif ultime de cet effort vise naturellement l'atteinte de la souveraineté alimentaire que nos compatriotes appellent de toutes leurs vœux. Tchadienne, Tchadienne, le programme que vous avez choisi vise un changement fondamental du mode de production et de commercialisation du produit d'élevage devant déboucher sur une révolution dans la mentalité et le mode de vie des éleveurs. L'exploitation du bétail sera modernisée grâce à la construction des abattoirs que nous avons lancés dans le cadre du projet de zone économique spéciale et sera labellisée « exportée dans le monde entier ». Cette exploitation optimale contribuera à générer plus de revenus et des emplois pour nos chômeurs. Tchadienne, Tchadienne, mes chers compatriotes, l'immense chantier de réalisation des infrastructures sera poursuivi et renforcé. Nous avons besoin d'un réseau routier encore plus dense. Au cours du quinquennat, il est prévu de doubler le kilométrage des routes bitumées pour atteindre 7000 km. Cette boucle permettra la connexion au réseau routier des pays voisins. Sur le plan de l'exploitation minière, nous devrons ouvrir des chantiers sur les champs repérés comme prometteurs en nous associant à des capitaux privés. À l'instar du secteur rural, nous allons rechercher la diversification pour garantir la régularité de nos recettes, créer des emplois et des services. Mes chers compatriotes, je vais continuer à œuvrer pour un système de santé plus efficace, proche du patient et ses besoins. La gratuité des soins essentiels pour la mère et l'enfant sera garantie. La construction des hôpitaux et des centres de santé sera poursuivie avec l'objectif d'un hôpital de district par département. Notre réseau de soins primaires sera renforcé pour qu'il devienne le pilier d'un système de santé préventif, réactif et au service des citoyens. Notre objectif est de créer un maillage territorial de services de santé permettant à chaque Tchadien d'accéder à des soins de qualité. En ce qui concerne la réforme de notre système éducatif, qui représente le quatrième chantier de mon programme politique, je procéderai à la mise en place d'une approche éducative qui allie le savoir et le devoir. Une fois de plus, je relève l'importance cardinale que chaque enfant de notre nation doit avoir une éducation qui lui ouvre le port de l'avenir et qui contribue à faire de chaque élève un citoyen modèle. C'est pourquoi je propose de faire de l'éducation la pierre angulaire de mon contrat avec les Tchadiens. Je m'engage à transformer notre système éducatif en un modèle de référence, un système qui prépare notre jeunesse à relever les défis de demain et à participer activement à l'éducation d'un pays au rendez-vous du progrès. Aussi, de profondes réformes seront menées pour impulser une nouvelle dynamique à la formation, à l'enseignement supérieur et à la recherche scientifique. La formation qui sera dispensée aux jeunes doit être en totale adéquation avec les besoins réels du marché de l'emploi.
0: La femme et la jeunesse sont une force qui apporte du dynamisme à l'économie du Tchad. C'est pour cela que le chef de l'État élu veut les encourager à travers la politique d'octroi des crédits, des formations et d'encadrement pour l'atteinte du développement durable. Le président Mahamat Idriss Déby Itno.
1: L'équité, la justice, la transparence et l'inclusion seront les fondements de toutes nos actions dans le domaine pour un développement durable et harmonieux de notre pays. Un tel développement implique nécessairement la participation active des vaillantes femmes tchadiennes et des valeureux jeunes de notre pays. Ils représentent cette autre force sur laquelle je compte pour apporter plus de dynamisme à l'économie du Tchad. Le gouvernement poursuivra la politique de crédit, de formation et d'encadrement des jeunes et des femmes pour les aider à se prendre en charge, créer des entreprises ou des coopératives et participer activement à l'éducation de leur pays. Aux femmes qui travaillent dans la fonction publique ou se préparent à faire leur entrée, je réaffirme mon engagement à privilégier leur promotion. Les jeunes qui font leur preuve dans l'administration bénéficieront de promotions à la dimension de leurs mérites et de leurs compétences.
0: Sans la paix, la sécurité, l'unité et la stabilité, aucun développement durable ne peut être possible, rappelle Mahamat Idriss Déby Itno dans son allocution du 23 mai 2024. C'est pourquoi il veut toujours faire du dialogue permanent son cheval de bataille. Il appelle aussi à la vigilance et à la solidarité avec les autres pays pour stopper le terrorisme.
1: Il est évident qu'aucun projet de l'ère nouvelle ne pourrait aboutir si son élite ne fait pas preuve de sérieux, si la région ne jouit pas de pleine sécurité ou si le pays n'est pas en paix. Pour renforcer l'unité, la paix et la stabilité dans notre pays, nous continuerons à mettre l'accent sur le dialogue tant au niveau politique qu'au niveau social. Face aux conflits qui secouent notre monde, il serait illusoire d'espérer avoir une sécurité intérieure sans sécurité extérieure, car l'ennemi ne tient pas compte des frontières et l'insécurité d'un pays voisin aura des conséquences sur les pays limitrophes. Il est vital pour nous de rester vigilants et solidaires avec les autres pays pour faire face au terrorisme. Sur le plan national, nous allons intensifier nos efforts visant à renforcer les effectifs et moderniser les services de sécurité intérieure et renforcer les capacités de notre armée pour mieux protéger nos frontières.
0: Les pratiques et gestion peu orthodoxes dans l'administration publique sont à débusquer. Pour une nouvelle république, il faut une nouvelle conscience pour une nouvelle révolution des mentalités. À cette occasion, le président de la 5e République, Mamad Idriss Déby Itno, s'engage à réduire le train de vie de l'État, d'accentuer la lutte contre le détournement des fonds et la corruption et de renforcer le contrôle et les restrictions des circuits, des recettes et des dépenses ainsi que les mécanismes de passation des marchés publics.
1: Comme vous l'avez voulu, ce mandat sera marqué du sceau de l'action et de l'efficacité à toute épreuve. Nous ne pourrons pas tenir le pari de l'excellence si de profonds changements ne sont pas menés dans les arcanes de l'État et de l'administration publique. Les pratiques néfastes qui sapent la qualité, les rendements et la performance doivent être combattus avec force et fermeté. La décentralisation sera mise en œuvre dès les premières heures de mon mandat, afin qu'on puisse rapprocher l'administration des administrés. Les élections législatives, sénatoriales et locales devront également être organisées dans les meilleurs délais. En matière de bonne gestion et d'orthodoxie financière, je m'engage à réduire les trains de vie de l'État, accentuer la lutte contre le détournement et la corruption, à renforcer le contrôle et les restrictions des circuits des recettes et des dépenses, ainsi que les mécanismes de passation des marchés publics. Fidèle à mon engagement pris devant Dieu et le peuple pendant la campagne électorale, je mettrai tout en œuvre pour réaliser mon projet de société réparti en 12 chantiers et décliné en 100 actions concrètes avec l'aide de Dieu, avec le concours de toutes les forces vives de notre pays. La nouvelle page de l'histoire de notre pays que nous voulons graver dans le marbre commande de nouveaux comportements et de nouvelles attitudes. Chers compatriotes, la 5e République, c'est le règne d'une nouvelle conscience pour une révolution des mentalités et de comportements. Je vous convie à travers ce contrat social d'œuvrer ensemble en vue de léguer un Tchad uni, paisible, juste, équitable et prospère aux générations futures.
0: Voilà un discours programme du chef de l'État pour un quinquennat qui est mis en route depuis le 23 mai 2024. Ce programme incarne une vision pour le Tchad de demain, où la justice et l'égalité sont primordiales, la sécurité est la pierre angulaire du développement et des domaines essentiels tels que l'énergie, l'agriculture, l'éducation et la santé sont mis en avant. Des engagements sont pris en faveur d'un développement économique durable et d'une politique étrangère affermie. Ce programme reflète les valeurs et les aspirations pour un Tchad uni et prospère avec la détermination à mettre en œuvre ces engagements pour le bien-être de tous les Tchadiens. Quels sont les avancées et perspectives. Mesdames et messieurs, c'est la fin de ce magazine spécial l'an 2 de l'investiture du président de la 5e République, le maréchal Mamad Idriss Déby Itno. Prise de son Ahmad Sherif Aliki, réalisation Abdoulaye Toche. Au micro, je suis Zoutane Daba Martin. Au revoir.

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2: Bonsoir à toutes et à tous et bienvenue dans votre magazine Un nom, un parcours. Comme promis, voici la suite et fin de notre entretien avec Achach et puis Omar dans Un nom, un parcours. Donc, c'était à votre présence la création de CDR.
3: Quand le CDR a été créé, moi j'étais là, mais j'étais plutôt avec Okuni. Parce que Asil, quand il a créé, bon, à l'époque, on ne disait pas CDR, on disait le groupe Volcan du Nord. Mais en fait, Asil avait quitté le pays parce qu'on avait tenté, on avait accusé d'avoir tenté un coup avec les officiers.
2: Contre qui?
3: Contre le CS1. Juste après la prise de pouvoir de CS1, je pense en 2016. Donc, quand j'ai appris que Asil était sous la même position et qu'il a dénoncé la guerre et qu'il a préféré s'allier avec un Mouvé, donc je suis parti le rejoindre.
2: C'est cette idée de neutralité.
3: Voilà, oui. Et donc je suis parti le rejoindre et Asil avait envoyé des fois parce que les fans et les papes et les coucounis et les sciences étaient à l'époque temporairement, vous ne pouvez être entendu, et pour envoyer le sud. On a dit avec ce qui se passait en 2001, si jamais les forces de Fénan vont au sud, bon, à l'époque on ne connaissait pas le Rwanda, mais ça allait être l'espèce de Rwanda. Donc Asil a contacté comme vous, il dit moi je vais t'envoyer des forces là-bas pour bloquer. C'est moi qui coordonnais les forces de sortie, c'est d'ailleurs là-bas. Donc on est parti là-bas, on a combattu avec un Mouvé pour bloquer
2: la passée des fins.
3: Les fins, etc. Bon, après, entre-temps, bon, en fait, bon, voilà, c'est un peu... Mais si on entre dans les détails, c'est un peu plus compliqué que ça.
2: Mais après, c'est comme s'il y a plus de relations solides avec le CDR et la Libye, plus que les autres forces.
3: Oui, c'est vrai que la Libye, elle a commencé à soutenir plutôt le groupe de Koumi. Mais Asil, il avait une capacité de lobbying très forte.
2: Et donc cette capacité de mobilisation de Asil
3: et de lobbying et rapidement des amitiés. En fait, il avait des amitiés bien.
2: Mais est-ce que cette amitié n'est pas encore liée à cette histoire d'arabité?
3: La Libye, stratégiquement, ce qui était important pour eux, c'était plutôt le Tibisti, l'État. Mais au niveau de la masse des gens, des officiers et autres, c'est vrai. Les langages, il faut aider les offres arabes, etc., tout cela, ça jouait. Mais de même qu'il y avait un lobby contre vous aussi, en Libye aussi, qui jouait sur la même fibre, savoir que nous, c'est nos voisins, c'est la frontière de la Libye, c'est la capacité. C'était quelqu'un vraiment, il n'était pas un intellectuel au sens où on peut l'entendre, même si c'était un cadre, mais il avait une capacité de mouvement et de. D'alliance, d'argumentation, etc. Il y a un style très terre à terre. Quand vous êtes en réunion, même en plein combat, quand il parle, vous ne faites que rigoler. Parce qu'il vous sauve des choses.
2: Comment se fait-il que quand il est du bataille et quand il est soutenu par la Libye, il est arrivé à s'emparer de la ville d'Ati, mais ce passage est perçu comme beaucoup plus une sorte de répression à notre population?
3: Oui, c'est vrai que quand on a pris Faya, le Founia devait avancer. Or, les gens, la plupart des gens étaient des gens originaires du Béti, par la force des choses. Et donc, les gens qui étaient originaires des autres régions du centre, du Bataou, avaient le sentiment que, disons, la djihadienne, les combattants au Coran, une fois qu'ils ont pris Faya, le reste, ça ne les intéresse pas. Peut-être ceux du Canal un peu, mais. Donc, il y a eu un temps d'arrêt à l'avancée. Et donc, Asil s'est entêté en voulant attaquer Ati. Mais c'était une stratégie de Fulina. Hein. Malheureusement, l'attaque a été trop précipitée. Et surtout, on n'avait pas prévu que les Français allaient intervenir directement. Avant, les Français intervenaient par la voie aérienne. Après, les Français et les Malouins nous ont fait partie. Et donc, ils ont été surpris quand ils sont entrés en ville par des troupes d'élite françaises avec des snipers, bon, qui ont des combattants très novices, etc. Et qui ne sont pas habitués à gagner, mais qui les ont vraiment massacrés assez. Bon, au niveau de la population, il y a eu. Je ne veux pas dire que c'était pas systématique. Bon, il y a eu quelques gens qui ont été arrêtés, soupçonnés d'avoir été complices. a eu des tirs dans des. Il n'y avait pas un côté vraiment systématique contre la population, même s'il y avait un climat de terreur. Là où il y a eu la population a vraiment souffert, mais avant ça, c'était dans le zone de Ouata et Saramat, jusqu'à Mangane et tout ça. Là, il y a des villages qui ont été brûlés, parce que les foyers ont commencé là-bas. Et les gens, c'était des maquisards, ils s'y cachaient dans les villages. C'est un peu comme Septembre Noir à l'époque.
2: Oui, mais on laisse ce sujet de la liberté.
3: Et dans la région de Faya aussi, il y a eu ça. Comme les combattants, au départ, étaient dans les montagnes, tout ça. Ils avaient des comités dans les villages pour les alimenter, tout ça. Il y a eu des palmiers qui ont été rasés, des choses comme ça. Mais au Bata, il n'y a pas eu cette répression civile aussi massive. Sauf dans la quelques cas.
2: Oui, mais quelques chefs traditionnels ont été tués, si je peux.
3: Non, pas à cette occasion. C'est-à-dire que le Bata a souffert beaucoup plus de règne des Habré que le. Soit Habré, effectivement, comme on était en guerre, on était en union, et puis Habré à l'époque déjà était sa stratégie anti-libyen, tout ça, etc. Ça, au niveau, bon, c'était un peu général au Tchad, hein, avec un climat de répression assez général. C'était plutôt des exactions, des choses comme ça. Vraiment, c'était au début du Frelimo dans les années 60, entre les années 66 et 70, qu'il y a eu vraiment beaucoup d'impression civile.
2: Vous avez été déployé au sud, aux côtés de Kamouké, pour freiner l'avancée de ces fans ou des fans à l'époque. Oui. Mais après tout, vous avez été vaincu.
3: C'est pas la suite. Après, quand bloqué, il y a eu le cessez-le-feu, il y a eu le gouvernement de Compte qui a été mis en place. Après les accords de Lagos, c'est 279. Et donc, Koumi a été nommé à la tête du groupe. Habré a été mis à la défense. Et Kamouké comme vice-président. Donc, il y avait l'unité qui était refaite. Assis comme ministre des Affaires étrangères. Donc, c'était une grosse tentative, comme celle de faire son Égypte, une nouvelle tentative de
2: reconstitution.
3: De reconstitution. Malheureusement, en mars 80, la guerre a éclaté cette fois entre Habré et Koumi. Quand ça a éclaté, donc Koumi nous a fait appel. Et donc, moi, avec à la tête des forces solaires, en 1980, je suis venu participer à la guerre d'Ndjamena du côté de Gukuni. Pour nous, c'était tout le monde, Kamouké, Gukuni, nous autres, tout ça là, c'était.
2: Contre Habré.
3: Oui. Et donc, Habré a quitté en décembre 1980, il a été contraint à se replier. Malheureusement, donc, le compte est retombé dans l'histoire des divisions. Et c'était vraiment, le pays était divisé, ce qu'on appelait les tendances. Avec chaque petit chef était devenu un roi télé qui faisait la pluie, le beau temps, les gens ignorants, exactions sur la population, des choses comme ça. Donc finalement, l'armée s'est désorganisée, on n'a jamais réussi à faire une armée intégrée. Ça doit être sous la direction du défunt à Nafi. Ça n'a jamais marché. Et Abel en a profité, et avec l'aide à l'époque des Français, des Américains, parce que c'était le camp occidental, nous c'était le camp plutôt, on peut dire, pro-socialiste ou pro-soviétique, comme vous voulez. Il a pu rentrer en 82. Quand il est rentré en 82, en juin 82, à nouveau, nous et les forces de Koumi, on s'est repliés au sud à nous. Et les forces de Koumi sont repliées au nord. Bon, nous, avec l'expérience qu'on a eue en Libye, on a pensé que vraiment, vaut mieux se replier à l'intérieur. Donc on s'est replié et on s'est basé à l'Aï, à Sinou à l'Aï. Donc quand on s'est replié, on a tenté d'organiser la défense du Sud contre Habré, pour la deuxième fois. Mais entre-temps, au sein des forces de Kamouké, il y a eu une division des gens, des civils et des militaires.
2: Les Bainé et le Sénégal.
3: Oui. Les Rodaï et les autres, du côté militaire. Eux, ce n'était pas pour Habré. Ils disent que si on résiste, le Nord est dévasté par la guerre. On va encore dévaster le Sud. Donc, vaut mieux ne pas. Ce qui fait que la défense a été désorganisée. On s'est retrouvé vraiment dans
2: l'impasse.
3: Oui. Mais partout où Habré est rentré, c'était avec la complicité des officiers du Sud. Donc, on a tenté, on a quitté l'Aï, on s'est replié à Mondou, on a été obligé de quitter Mondou, on est allé jusqu'à Sar. À Sar, on s'est battu aussi, tout seul.
2: Il n'y
3: avait personne de quand il était avec nous. Donc, après, quand on était battu, moi j'ai quitté par le Cameroun, je suis reparti en Libye à nouveau, et la force, on les a orientés, ils sont partis vers le Salamat pour se disperser dans la bouche.
2: Alors, à un certain moment, c'est comme si Kadhafi voudrait imposer sa vision, mais compte tenu de certaines résistances, la mise de certains responsables militaires en prison.
3: Le soin militaire.
2: Oui, c'était parmi lesquels le
3: docteur Mouhtar. Non, ça c'est autre chose. Ça c'est bien après. Moi-même j'étais en prison avec le docteur Mouhtar. Et Ahmed Soubiane. Même Nadif a été prisonnier. Nous on était prisonniers au Tibesti, mais Nadif a été prisonnier en Libye. Parce que tout le groupe du CDR, la tête a été décapitée pendant presque un an. Tête politique.
2: C'est parce que vous voudrez.
3: Bon, il y avait plusieurs raisons. C'est-à-dire, moi c'était un peu compliqué. Mais moi, je ne peux pas dire la raison. Ce qui est sûr, c'est que Bokouni s'est senti menacé. Parce que le CDR prenait de la force. Et puis nos gens aussi, ils faisaient beaucoup de fanfaronnades. Qu'on avait beaucoup de cadres, même à l'extérieur, tout ça, là, les gens intervenaient à RFI, etc. Et puis, vraiment, c'était vraiment la force montante. Même sur le plan militaire, on recrutait facilement, du coup, etc. Parce que, pour raison démographique, quoi. Parce que, bon, Tibesti, c'est peu peuplé, c'est pas beaucoup peuplé, etc. Et donc, il y avait cette histoire de méfiance de nos communes.
2: De perdre le leadership.
3: Voilà. En plus de ça, c'est très compliqué. Et un autre facteur, c'est que les Français et les Libyens étaient en train, à l'époque de Mitterrand, de négocier pour trouver un compromis. Donc, les Libyens disent, le compromis, là, c'est qu'il faut que Habré parte. Il ne faut pas accepter un compromis sur le président de la République. Les Français ont dit, mais Bokouni aussi, c'est la même chose. Et donc, les Libyens ont dit, nous, on n'a pas de problème si on peut s'entendre à mettre Bokouni et Habré de côté pour un troisième homme. C'était discuté secrètement. Alors, les journaux ont commencé à dire, qui peut être le troisième homme? Alors, on a commencé à citer Lamana, Aligné, et surtout moi. Parce qu'à l'époque, moi, j'étais militant dans le Parti Socialiste, j'avais beaucoup d'amitié en France, et la France ne me possédait pas comme. On connaît quand même quelqu'un qui n'est pas anti-occidental complètement, même si j'étais appelé, c'est-à-dire tout ça, là, nous connaissons. En Libye aussi, on avait beaucoup de soutien, tout ça. Donc, les gens imaginaient que le troisième homme, c'était moi. Il y a même beaucoup d'articles sur le cas de le troisième homme. Donc, ça aussi, ça a amené à la suspicion entre les deux. Donc, vous pensez peut-être que les Libyens peuvent s'entendre avec les Français sur son dos contre ce tombeau armé. En même temps, les Libyens étaient très méfiants vis-à-vis de nous. Du fait que la presse française parlait très bien de nous. Ça aussi, bon, dans ces cas-là, ils sont avec nous, mais ils ont.
2: Ça ajoute
3: à ça, personnellement, à partir de 83, on a eu beaucoup de combats. Hein. J'étais arrivé à l'idée qu'il fallait arrêter la guerre et trouver un compromis tout le coup avec nous. Donc, j'avais écrit clandestinement une lettre à Idriss Miskine, qui était son bras droit, des affaires étrangères. Cette lettre, je ne sais pas pourquoi, elle est sortie dans la presse aussi. Déjà, ils disent que c'est à cause de ça que Habré a fait tuer Idriss Miskine, ce qui n'est pas prouvé. Donc, il y avait ce climat où Bokouni s'est méfié.
2: Et c'était
3: moi, c'était comme étant, les Libyens veulent le faire
2: monter. Hein.
3: Les Libyens qui s'est méfié de nous, donc, quand on est en train de changer d'alliance, on va aller les Français, peut-être nous retrouver avec Habré. Bon, à l'époque. Quand les gens disent maintenant les succès, les pouvoirs en caca sont jeunes et tout ça, j'ai dit ils sont dans la quarantaine. Nous, à l'époque, on était dans la trentaine.
2: Et après,
3: le déclenchement des arrestations, c'est qu'à l'époque, on travaillait au niveau du Bund. Bokouni a décidé, dessous de le Bund, de refaire un nouveau Bund. À l'époque, moi, j'étais mis de la défense, étant la principale, à la tête de la principale armée de la défense. Donc, moi et tous les cadres qui étaient de mon côté, on a été destitués. Quand Bokouni a envoyé une délégation à l'intérieur de la Libye, à l'intérieur du bureau sur la ligne de front, pour leur expliquer que moi j'étais un traître avec un tel, et que nous sommes destitués, les combattants ont protesté et leur ont tiré dessus. Il y a eu des morts et tout ça, etc. Donc la crise, quand ça a éclaté, moi j'étais bloqué en Libye. Donc les Qataris m'ont convoqué en disant voilà, tes gars sont en train de mettre
2: des
3: pagailles. Or, nous on a décidé avec les Français de nous retirer. Il y a une commission mixte, Tchad, France, Libye, qui doit venir visiter les positions et délimiter la ligne de marquage, tout ça.
2: La fameuse ligne 16.
3: Oui, mais la 16e parallèle. S'ils viennent et trouvent une telle pagaille, c'est un scandale pour nous. Il faut calmer la situation à tout prix. Bon, on me dit, ce sont les compagnies qui ont commencé, etc. Donc, je lui dis, bon, il faut aller le voir et trouver un compromis. Donc, on m'a mis dans l'avion et on est arrivé à Fada et avec Bokouni, avec quelqu'un de ses cadres. Donc, nous, on était venus pour discuter. Et ils pensaient que c'était un autre complot. Dès qu'on est descendu de l'avion, nous avons l'avion en Europe, on nous a enchaînés. On restait un an dans le désert. Donc, avec le docteur Mouhtar, le ministre Soubiane, parmi les gens connus, le général Farra, les personnes que vous connaissez.
2: Il n'a pas cédé dans la salle
3: à la vie. Non, une fois qu'on nous a arrêtés, mon salle à la vie, c'était pratiquement le numéro 2 du mouvement. Donc c'est lui qui a cédé la salle extérieure. Il était en Libye. Lui, on l'a arrêté en Libye. Nous, on a été arrêté au Tchad, on l'a mis au Tibesti. Donc, on restait un an. Après, notre installation a bloqué complètement la dynamique. Parce qu'une bonne partie de l'armée qui était sur la ligne de front, c'était mon gars qui ne voulait pas combattre. les gens désignés par les Libyens, quand ils arrivaient, les gens refusaient de les accueillir. Donc, pendant un an, tout était bloqué. Donc, ils étaient obligés de rediscuter avec nous encore. Donc, on est venu d'avoir une délégation, on nous a dit, bon, c'est quand même un truc, tout ça, hein. Et on s'est remis
2: à zéro.
3: Enfin, bon, je ne sais pas si ça peut intéresser les auditeurs, tout ça, parce que c'est trop.
2: C'est la vie de cette diète, la vie.
3: Peut-être que dans une conférence, on peut en parler dans les années là, on peut s'en tenir là.
2: Alors, après, vous avez entendu votre sortie de prison.
3: Oui, oui. Bon, mais c'est tout. C'est-à-dire que.

0: Une situation où il avait besoin des hommes, en quelque sorte, de justice. Je pense que la lutte armée en soi, sauf dans les situations contre une puissance coloniale extérieure, pour des problèmes internes, je pense par principe que pendant longtemps, en Afrique et même au Tchad, des gens y croient encore que la lutte armée, ça peut être une solution. Moi, par la conclusion que j'ai tirée, que c'était un mauvais choix. Donc, déjà, quand on fait le bilan est entièrement négatif. Parce que le fournisseur, quelque part, a joué en faveur de l'unité nationale. Parce que avant, les tribus du Nord, surtout les tribus pastorales, elles n'étaient pas du tout intégrées dans l'État. Ce sont des gens qui, pour le moment, ne connaissent pas ce que c'est le gouvernement, ce que c'est le gouvernement. Oui, de temps en temps, un militaire veut leur demander une taxe ou des choses comme ça, mais ils ne vont pas à l'école. Ils ne s'intéressent pas à la vie politique, ils ne s'intéressent même pas à la vie sociale. Là, moi, je connais certains parents, ils ne viennent à Tim Hadia qu'une fois par an, uniquement pour le marché, acheter du sucre, un truc comme ça, afficher. Donc, cette tribu pastorale, les Arabes, les Corans, les Arabes en particulier, qui étaient complètement à la marge de l'État, bon, par ces bouleversements, bon, c'est un peu cynique de le dire, bon, ils se sont trouvés brassés avec notre façon de l'État, à tel point que maintenant, ils rêvent d'être généraux, gouverneurs, même ça, d'abord, niveau, mais c'est bon quand même parce qu'ils sont intégrés dans l'État. Sinon, il y avait cette cassure. Des gens comme nous qui étaient à l'école, tout ça, on était très, très, très rares dans notre milieu. Et une fois qu'on était à l'école, du tout, on disparaissait. Pour eux, c'était des soldats perdus. Donc, quand même, quoi, la lutte armée a permis de brasser les gens et d'arrimer les populations pastorales à l'État. Et c'est parce que ça, beaucoup de jeunes de nos États, ils n'ont pas réglé ces problèmes de l'indépendance. On voit le problème de Touareg. C'est la même chose. Quand les gens de Mali, ils gèrent, quand ils ont une indépendance, pour eux, c'était Ouaga, c'était Niamey, c'était Bamako. Ils ne sont pas à l'idée que les trois quarts du pays, c'était des gens qui n'ont jamais vu la capitale, qui n'ont jamais été à l'école, qui n'ont jamais vu un infirmier, peut-être un douanier ou un policier ou un gouvernement, etc. Et qu'en fait, le pays n'existait pas pour ces gens-là. Mais les élites issues de l'école coloniale ont pensé qu'on a des bureaux, on a un gouvernement, on a un drapeau, on a la capitale, on a une nationale, voilà, on a une nation. C'est ce qui se passe souvent en ce moment. L'histoire des métiers, c'est une répétition à une échelle plus vaste de ce qui s'est passé avec les Touaregs, avec les Tchadiens du Nord. C'est la même histoire. Des tribus pastorales marginalisées depuis l'indépendance, et puis pour pas des événements, se trouvent en possession d'armes organisées, etc., et puis déferlent sur les villes et sur les taxes, etc. C'est le même phénomène. On peut remonter même dans l'histoire ancienne. Même la France a été faite par les barbares. Les Francs, c'est des barbares, c'est-à-dire qui ont envoyé pour le pillage, qui ont envoyé la France pour le pillage, et puis qui ont envoyé les Gaulois à des cercles, et puis finalement, ils se sont civilisés, ils sont christianisés, et puis ils sont... Enfin, ça a été vraiment très philosophe. Je pense que sur le long terme, sur le plan politique, l'option de lutte armée, là, vraiment, c'est pas une bonne option, quelles que soient les difficultés. Mais les bouleversements qu'on a eus, en fait, c'était le bouleversement de la construction de l'État national, quoi. Mal faite, etc. Mais et ça, donc, l'essentiel, c'est comment tirer la crème de tout ça.
1: Vous vous êtes replié avec l'expérience de prendre comme que j'ai le cendre, mais malheureusement, ça a été considéré comme la mort de votre leader qui est Assir Ahmed. Comment ça s'est passé?
0: C'était en saison de pluie. En juillet, après venait de nous chasser de Ndiamer, donc on s'est dispersé dans la nature. Beaucoup de gars ne connaissaient même pas la zone là-bas. On était coupés du tout. Avec Kamougué, Kamougué a été obligé de fuir parce que ces gens se sont révoltés contre lui. On n'avait pas d'alliés au sud et les routes étaient coupées, on n'avait pas de base arrière. Donc on a donné un mot d'ordre, les gens sont repliés vers les Salamans, tant bien que mal. Dans la petite histoire, beaucoup de nos combattants qui sont des zones arides là, sans moi parce qu'ils ne savaient pas nager pour traverser le cours d'eau. C'est pas parce qu'ils n'ont jamais vu un fleuve de leur vie. Et donc, ça a été vraiment une espèce de grande marche très, très difficile. En plus, on avait des véhicules. Les gens étaient obligés d'abandonner les véhicules parce que dans la forêt, toute la zone entre le nord du Mouchali et le Salamat, le triangle qui avait Haraz, Korbol, tout ça, cette zone-là, entre les zones de pluie, elle est impraticable. Donc, beaucoup de véhicules ont été... abandonné. Donc ça, on continuait à cheval, à pied, etc. Donc ils ont essayé de faire quelques essais, mais déjà très... et surtout pas de ravitaillement. Et dans la zone, il y avait l'ancien groupe de la première armée qui était là. Ils ont pensé que la jonction, eux, ils connaissent le terrain. Ils ont de l'expérience. Malheureusement, quand ils ont vu venir, c'était plutôt d'un mauvais œil. Donc ils n'ont pas collaboré avec eux. Ils ont essayé de les chasser parce que avait des petits problèmes de survie parce que les gens

0: dans les maquis du centre de l'Est à l'époque, les gens vivaient de braconnage, surtout de l'ivoire, des choses comme ça. C'est comme ça que c'est évité. Donc quand tous les groupes sont arrivés, c'était vraiment de la concurrence, une concurrence de plus. Donc il n'y a pas, avec les groupes de la première armée de Volcan qui étaient sur place, il n'y a pas eu d'entente. Donc finalement, on a donné le mot d'ordre aux gens de se tous replier au nord. Alors il fallait traverser, longer la frontière soudanaise. Et à l'époque, c'était le gouvernement Nimeiri qui était pro-Habré, etc. Donc on a laissé juste un petit groupe d'éclaireurs dans la zone là-bas, mais la plupart des autres, on leur a demandé de remonter plutôt au nord. C'était pas possible de maintenir la lutte de façon viable là-bas. Donc c'est resté comme un point d'accrochage avec les femmes, mais on a dit de repartir complètement au nord et on se réveillait à partir de là-bas autour de la force et plutôt c'est de là-bas, on a essayé de repartir de nouveau.
1: Et après, c'est pas comme pris la tête de CD.
0: Mais après, parce que devant, on est assis, il était le vice-président. Donc, quand il est mort, quand toute la troupe était pratiquement là, on a fait un congrès extraordinaire sur le champ.
1: Allez.
0: À l'aide. Et donc j'étais confirmé. Bon, on a changé les termes du président, on a mis secrétaire général. Et donc j'étais confirmé. Mais j'étais vraiment très brutal, quoi. Parce qu'il y avait à peine 30 ans et on ne s'attendait pas. On ne s'attendait pas à prendre la direction des affaires en pleine brousse, pour chasser de partout. Et la mort brutale du leader fondateur. Donc c'était bon, mais ça fait partie des expériences de la vie aussi.
1: Alors qu'est-ce que vous retenez de tout ce processus, de tout ce parcours des politico-militaires de ce pays?
0: Comme je disais tout à l'heure, l'option militaire, là, on ne peut jamais la recommander. Mais l'expérience de Foulinard, quand même, est une expérience qui avait des aspects positifs. Ça nous a servi vraiment d'école, de recomposition de l'État. Bon. Maintenant, ce qui s'est passé par la suite, qui est un phénomène que je ne comprends pas moi-même, c'est que quand je vois, parce que la génération de maintenant, surtout ceux qui sont dans l'armée ou dans les MPS, les jeunes, ils ne savent même pas ce que c'est le Frelimo. Mais en fait, c'est le prolongement. Ils ne savent même pas ce que c'est. C'est le prolongement. Et donc, ça veut dire que cette mémoire est complètement perdue. Maintenant, les gens ne pensent qu'à l'argent. Ça fait un peu mal quand on fait, parce qu'on a perdu quand même beaucoup de gens qui étaient des cadres brillants, qui auraient pu faire carrière, qui ont pris les armes, qui sont morts, etc. Que ce soit du côté des femmes, ou bien des Canadiens, ou bien du CDR, c'était la même génération des jeunes traiteurs qui pensaient que leur rôle c'était de prendre des armes. Et puis, donc quand je vois maintenant le résultat, c'est extrêmement décevant. C'est toute cette déconnexion vraiment. Parfois, je me demande, mais qu'est-ce qui se passe?
1: Oui, vous êtes pratiquement un acteur de l'histoire politique militaire de ce pays. Alors, cette lutte à connotation révolutionnaire, c'est ce qui a refait.
0: Donc, comme je le disais, pour faire l'histoire, mais moi, j'aurais préféré vraiment l'option plutôt gradualiste.
1: C'est-à-dire?
0: C'est-à-dire qu'à l'indépendance, on avait deux médecins, Jacques Barou et peut-être diplômé pour une seule sage-femme, Achetatonné de Saint-Gar, je crois. Même le premier pasteur, on l'a eu, c'est dans les années 65, à Daïdansou. Effet, qu'il n'y en avait pas. De professeurs, il n'y en avait pas. Il y avait quelques professeurs, c'était professeur de CG. Professeur de lycée, moi, tous mes professeurs, c'est des Français. Professeur de lycée, il n'y en avait pas. Bon, dans le ministère, vous avez encore des conseillers français, parce que les gens, c'était des anciens commis, des anciens familles qui sont devenus directeurs, ministres, donc il fallait. Donc, je pense que surtout le théâtre, le public, le lycée, qui était très en retard. Ce n'est pas le Sénégal où l'éducation a commencé, peut-être deux siècles avant, où il y avait déjà des parlementaires, Paté Diagne, parlementaire sénégalais, était dans le pays, représentait son pays au Parlement français dans le 19e siècle. Donc, par rapport à ce retard, je pense que la question, on devait plutôt, même si c'était difficile, hein, mais plutôt se concentrer sur la formation des cadres et la construction de l'État. Malheureusement, les querelles entre les lignes politiques dès le départ, entre Tomaba et ses collègues déjà même en indépendance, bon, on peut appeler, mais moi j'étais à la réflexion. Je pense que le pays là, avait plus besoin, comme maintenant on peut appeler, de réformes progressives que de lutte vraiment militante. Quoi.
1: Aujourd'hui, après Zenabré, c'est suite à une lutte de ce début à arriver au pouvoir, mais avec le truc de lui, vous n'avez pas trop collaboré, vous êtes toujours en exil.
0: Bon, vraiment, on ne vient pas tellement parler de mon cas personnel, mais c'était un exil forcé. Je n'ai jamais essayé de reconstituer un mouvement armé. Quand même, c'est pendant toute la période où j'étais en exil, j'étais avec l'opposition parce que j'étais exilé, mais je n'ai jamais essayé de reconstituer un mouvement armé. Parce que depuis l'époque, après, j'ai tiré la conclusion que ce n'était pas le bon choix. Mais je me suis trouvé avec, comme compagnon de route de mouvement armé. Quoi. Et en fait, moi, j'avais quitté le Tchad pour des mouvements sécuritaires parce qu'on avait fait des rapports sur moi, on m'avait accusé d'avoir trempé dans des concours, des choses comme ça. On a fallu m'arrêter. À l'époque, ma première femme était nigérienne. Je me suis replié au Niger. Là-bas, on a tenté de m'arrêter. Je me suis échappé difficilement. Donc, c'est pour des raisons de sécurité que je me suis trouvé à l'extérieur. Plus que par un choix de reprendre la vie à l'extérieur. Sinon, je n'ai été plus que j'ai fait des rapports avec André en 1988. Ma décision, c'est que je n'ai jamais encore reconstitué être un chef de guerre. Ça, c'est une page à définitivement tourner, même si je pense qu'il n'y avait pas que du négatif. Quoi.
1: Alors, aujourd'hui, on est passé par une transition. Vous avez aussi occupé quelques postes ministériels, en particulier la réconciliation nationale. Quelle lecture faites-vous de cette phase de transition?
0: Ah, il est trop tôt pour faire la lecture. C'est vrai qu'après la mort du temps de Maréchal Lévy Edmond, qui a son nom, on aurait pu sombrer dans une situation beaucoup plus catastrophique. Et le fait que le pays a tenu plus ou moins, l'État a tenu plus ou moins, le plan éclatant du chinois que l'analyste prévoyait, c'était quelque chose de rassurant. Mais donc la stabilité est maintenue. C'est une stabilité qui est très fragile. On n'a pas besoin de dire aux éditeurs qui vivent sans vivre le jour. La situation sociale, les conditions de vie sont très très très dures et apparemment, soit les conditions ne permettent pas, soit il y a un manque d'imagination au niveau du pouvoir. Mais la question de la situation économique et sociale, et même plus terre à terre, alimentaire, la population, du moins, ça, il reste beaucoup à faire à terme. Ça risque de même d'annuler la carte politique. Et évidemment, le problème éternel que tous les pays africains connaissent, c'est celui du chômage des jeunes diplômés. Et ça, je ne peux pas tellement faire le reproche au gouvernement, parce qu'aucun pays n'avait de ces problèmes. Peut-être des petits pays comme la Namibie, l'île Maurice, des pays comme ça, la population, plus un système démocratique très ancien, font qu'ils n'ont pas ce genre de problème. Un pays qui est assez avancé sur le plan de la lutte comme le Sénégal, un pays qui est modèle dans la lutte comme l'Afrique du Sud, j'étais là-bas l'année dernière. Ce problème du chômage des jeunes scolarisés, surtout dans les villes,

0: le problème des jeunes, parce que ce schéma où, quand on a un diplôme, on passe à la fonction publique, c'est pas possible. Il n'y a que le secteur privé, c'est pas les investissements extérieurs. Les investissements, ils ont besoin d'un climat. Donc, une fois, le maire Charles Lyon, il parlait qu'il a dit dans un discours, il a dit quand un investisseur vient, le lendemain, il s'enfuit parce que les gens viennent de harceler.
1: Alors, avec tous ces imprécisions, le GED a été considéré comme un État néant à un certain moment, suite à ces guerres civiles. Est-ce qu'il y a des erreurs que vous identifiez, que tous les acteurs politiques, les erreurs qu'il fallait éviter?
0: Bon, je ne sais pas, mais c'est difficile de faire parce qu'il faut voir à chaque étape. Moi, je pense qu'à l'indépendance, l'erreur de départ qui a été faite par Tomoba, c'est d'avoir voulu dissoudre par la force tous les autres partis au nom de l'unité. C'est vrai que tous les pays africains à l'époque, y compris le Sénégal qui est mort, n'étaient pas le parti unique en tant que tel. Parce qu'il y a eu à l'époque les partis qui existaient à l'époque coloniale. Il y avait l'idée de fusionner dans un seul parti et n'était pas rejeté. Tout le monde était sensible au fait que l'indépendance, nous devons faire un seul bloc. Il y a eu le congrès même de tous ces partis à Péché, mais notre affaire Chambour, ça. Mais le problème, c'est qu'une fois que le principe a été accepté, l'application pour ton travail, le parti unique, c'est que tous les autres viennent s'intégrer dans le côté derrière. Pour les autres chefs de parti, il fallait dissoudre tous les partis, créer un nouveau parti. Y compris dans les RDA, il y a des gens qui ont testé ton travail, comme Tourangaba, comme Alamoutaï, tout ça, là, qui ont contesté sur cette question. Donc, ça, c'est vraiment. Bon, ça n'aurait pas été facile, mais si on avait choisi la voie du parti unique, mais en tant qu'une fusion de tous les partis, chose qui a été acceptée par la plupart des. Peut-être qu'on allait éviter certains moments. Et puis, après, la fragilité aussi de l'État, des gens. Je pense que ça, c'est vraiment été une première. Deuxième grosse erreur, c'est que quand le Frelimo a été créé, en fait, on a essayé de plaquer le schéma des mouvements de libération dont on entendait parler en Algérie, au Vietnam, en Amérique latine, de façon artificielle. Alors que le Tchad n'était pas mis du tout pour un mouvement de libération. Et ce qui s'est passé au Tchad, ce n'était pas un mouvement de libération, c'était une révolte locale avant le des paysans à cause des taxes et des choses comme ça.
1: Qui n'est pas mûri.
0: Oui, qui n'est pas mûri. Donc, comme le gouvernement a mal géré, les gens sont révoltés. Tout de suite, on a dit, je pense que c'était vraiment précipité. Quoi. Nous, on n'y a plus parce que, bon, comme maintenant, les jeunes se disent, mais pourquoi le pays si libère, les Africains ne sont pas si libérés. Écoutez, vous prenez tout, une fois que j'ai fait la démonstration, vous prenez tous les budgets, par exemple, les États de la CEMAC, tous les budgets là. Ça ne veut pas faire construire une usine de fabrication de smartphones. Une, notre dignité, notre fierté, nous, on doit être comme les autres aussi. Bon, c'est vite dit, hein. On a beaucoup de faiblesses encore. Donc, il faut savoir comment progresser en fonction de ces moyens. Un autre exemple, la raffinerie qui est projetée au Nigeria par Dangote, le méga projet pétrolier là, c'est le coût, c'est dans les 10 milliards de dollars, 12 milliards, quelque chose comme ça. Alors que le budget du Tchad, c'est peut-être 5 aussi fois le budget du Tchad. Donc c'est vraiment le problème de l'homme noir en général. C'est vraiment, on prend nos rêves pour la réalité. On est dans le sentiment, la passion, etc. Alors qu'il faut aller de façon progressive, réaliste.
1: En analyse des événements qui se sont passés et qui se passent aujourd'hui, est-ce que vous avez de l'espoir ou bien des inquiétudes quant à l'avenir de ce pays? Est-ce qu'il y a des choses qui vous inquiètent ou qui vous donnent de l'espoir quant à l'avenir du Tchad?
0: Bon, peut-être en fait d'Afrique, hein, plutôt des facteurs d'inquiétude. Hein. Pour ce qui nous concerne le Tchad, c'est surtout l'environnement régional. Vous avez les événements de Libye, l'anarchie qui est là-bas, qui a permis à des groupes terroristes et rebelles de prospérer, où les armes se dispersent dans la région. Vous vous souvenez qu'à l'époque, Marshall avait mis en garde les pays occidentaux de l'OTAN. Quoi, vous ne savez pas que, en parlant des risques en Libye, c'est sa vie à lui-même allait être en danger. Le gros problème, c'est ce qui se passe chez nos voisins du Soudan. Le Soudan est un pays très vaste. Il n'y a pas une barrière naturelle comme le désert entre nous et la Libye. Et une implication des populations. La guerre dure depuis 11 mois maintenant et qui embrase pratiquement tout le centre et l'ouest du pays, la partie qui est le plus un média avec nous. Et donc, si ça dure, moi, ça risque d'être encore un foyer de trouble. Sans compter que les conséquences qu'on voit déjà sur le plan social, l'afflux des réfugiés qui pose des problèmes de gestion au niveau des autorités et qui crée même, qui ajoute à la crise alimentaire que nous connaissions déjà avant. Donc, et sur le plan sécuritaire et sur le plan alimentaire, vraiment l'environnement régional et surtout, maintenant l'histoire de souvent, la Libye, ça s'éternise aussi. Depuis 2014, on parle d'élections. Ça fait 10 ans maintenant qu'ils n'ont jamais eu lieu. Ces derniers temps, on parle même des risques de reprise des combats. La RCA, bon, c'est à moitié stabilisé. Vraiment, c'est cet environnement régional, plus les facteurs que je disais, que je mentionnais tout à l'heure, à savoir l'accroissement de la masse urbaine, de la jeunesse scolarisée sans emploi. Bon, ces deux facteurs, vraiment, ce sont des ingrédients, je dirais, explosifs. Jusqu'à présent, on a essayé de faire d'éviter le pire, mais le risque est là et les efforts doivent être vraiment redoublés.
1: Alors, il y a des pistes à explorer pour une paix définitive au Tchad ou bien pour le développement du Tchad.
0: Moi, je pense que les pistes sont là. Parce que quand on voit les textes, et au niveau du gouvernement, et au niveau des partis, ou même récemment le dialogue national, quand on voit au niveau des textes, tous les problèmes sont abordés et bien, les solutions sont assez bien proposées. Le problème, c'est l'application. Et l'application, c'est les hommes qui les appliquent. On a un problème de qualité des hommes au niveau de l'administration et de tous les outils qu'ils doivent mettre en pratique nos politiques. C'est vraiment ce problème de ressources humaines et de la qualité de la gestion et de l'administration. C'est ça le problème, c'est pas des pistes. Parce que là, on a quand même pas mal d'idées qui sont sur la table. Sans compter les propositions des organismes partenaires et tout ça, dans beaucoup, dans tous les domaines, depuis la pêche jusqu'à l'énergie, jusqu'aux infrastructures, la santé, dans tous les domaines, l'État, comme le partenaire, il y a des propositions et des plans et des stratégies, tout est bien décrit.
1: Qu'est-ce que Hachef Ibn Oumar aime dans sa vie et qu'est-ce qu'il n'aime pas?
0: Moi, ce que je n'aime pas, c'est les mensonges. Bon. Dans la vie, moi, j'aime, bon, je suis quelqu'un qui n'est pas attaché au matériel. Donc, j'aime plutôt les choses de l'esprit. La culture, la lecture. Quand tu es jeune, un peu la musique et la convivialité entre amis, les débats d'idées, parce que j'aime ça. Mais l'hypocrisie et le faux, maintenant, dans le net, vraiment, la plupart des publications que je reçois, c'est tiré de mensonges. Et dans l'islam, on cite un hadith du prophète où un de ses disciples est venu me voir et dit pose la question au prophète, il lui dit est-ce qu'on peut être un alcoolique et un croyant? Il a dit oui. Mais à condition de se repentir. Il dit, est-ce qu'on peut commettre l'adultère, être incroyant? Il a dit oui, on peut, le croyant est faible, il commet des péchés, mais il faut se repentir. Et il dit, et après la personne dit, est-ce qu'on peut être un menteur, un croyant? Il dit non. Le mensonge et la foi ne font pas cohabiter dans le même cœur.
1: C'est impossible. Est-ce que Hachef Ibn Oumar a des forces et des faiblesses?
0: Des forces, vraiment, je n'en connais pas. Bon, des faiblesses, évidemment, il y en a beaucoup, comme tous les hommes, quoi. Que ce soit des faiblesses de caractère ou... Mes amis disent que souvent, je ne suis pas réaliste.
1: Rêver trop?
0: Voilà. Ça, c'est... Beaucoup de gens me disent ça.
1: C'est pas une ambition positive.
0: Enfin, bon, ça c'est un défaut. Un autre défaut aussi, j'aime pas tellement le formalisme protocolaire. Donc souvent, les gens, je leur donne l'impression que je suis froid, je ne suis pas assez chaud, parce que je ne crois pas trop au salam aleik, au flatterie, tout ça. Et oh, parfois, socialement, c'est nécessaire. Donc, des fois, des gens sont un peu déçus parce que je leur manque de la chaleur. Alors que c'est juste. Moi, je n'aime pas qu'on m'adresse, qu'on me jette des fleurs. Donc, je n'aime pas trop en jeter aux autres aussi. C'est juste ça.
1: Tout ce parcours, vous êtes satisfait? Oui, non?
0: En tout cas, je n'ai pas de regrets. Hein? Parce que à chaque fois, les engagements que je fais, c'est sur la base des convictions. Ce n'est pas pour arriver à quelque chose qui me concerne moi personnellement. Donc, même si j'estime avec l'âge que c'est des erreurs, mais je pense que l'essentiel dans la vie, il faut faire des choix. Et des fois, des choix qui vous coûtent. De ce point de vue-là, je préfère. C'est une erreur que j'ai eue, même si c'est à la fin, je suis déçu, et puis il y a eu beaucoup de passion perdue, tout ça, plutôt que de choisir la facilité, quoi.
1: Dans la politique, il y a souvent des coups bas. Avez-vous été victime une fois?
0: Coups bas, ça veut dire. Ça dépend. Il y a certains coups bas qui font partie du jeu, quoi. Mais vraiment, je n'en garde pas un souvenir vraiment amer, quoi. Tous les problèmes que j'ai eus. Divergence, tout ça là. La plupart des gens avec lesquels on était en guerre, que ce soit de tous les côtés, maintenant quand on se rencontre, c'est des bons amis, on se rencontre des souvenirs comme si c'est un film qu'on avait vu, quoi. Je pense que même les difficultés que j'ai eues, c'est plutôt lié aux circonstances. Je n'ai pas eu de souvenirs que les gens m'en voulaient personnellement, ou que j'ai des ennemis, ou que j'ai des ennemis, je n'ai pas ce sentiment-là.
1: Et quels sont les loisirs de Hachette et puis Omar?
0: C'est ce que je vous dis. Là, au Tchad, c'est difficile. Mais mon loisir, numéro un, c'est la lecture. Deuxièmement, c'est la nature, aller dans la nature. Ça aussi, c'est difficile. Puis être avec des enfants aussi, parce que plus on prend de l'âge, plus on est attiré par des petits-enfants.
1: À certains moments, on a beaucoup d'expérience et quelquefois, on a envie de partager avec les autres. Par exemple, écrire un livre pour laisser à la postérité. Et puis, Omar Hachette pense un peu à cela.
0: Moi, j'écris de temps en temps. Quand j'étais enfant, j'écrivais beaucoup. En général, chaque chapitre, là, j'en fais un petit article pour fixer ça. J'avais un bloc à l'époque. Je prends quelques épisodes et puis j'en fais un petit article. Et après, je développe ça. Si vous ne connaissez pas, vous envoyez le. C'est encore fonctionnel, je crois. Mais allez vite ici, là. Si j'écris une page par mois, c'est tout.
1: Pourquoi?
0: Parce que d'abord, au bureau, vous ne pouvez pas travailler. À la maison, vous ne pouvez pas travailler. Ici, il n'y a pas de méthode organisée pour ne pas. Et puis, quand vous avez un petit temps, c'est les places mortuaires, le ceci, un tel est malade. Bon, c'est notre système de vie qui fait que c'est difficile. C'est pour ça que beaucoup de Tchadiens qui écrivent sont divers. Nos vrais écrivains, ils vivent tous à l'extérieur. Que ce soit Nimrod, que ce soit les vrais écrivains, il n'y en a que trois. Moi, je ne connais que trois. Des écrivains, c'est-à-dire qu'ils sont reconnus, pas écrivains parce qu'ils écrivent des livres, mais qu'ils sont reconnus par la communauté littéraire internationale.
1: Bon, une qualité de.
0: Aller sur net, pas vous. Et puis. Publier un livre, dire appel à la jeunesse africaine pour que je lève, ça c'est pas être l'écrivain. Être l'écrivain, il faut apporter quelque chose du point de vue de la langue et être reconnu par ses pairs. Donc il y a aussi Lanko qui vit en Amérique du Nord, il y a Nimrod Tangram qui vit en France, et Djetteri qui vit en Suisse. Moi je ne connais pas d'autres écrivains tchadiens, honnêtement. En français, en arabe il y a quelques-uns aussi, mais en français. J'en connais pas d'autres.
1: Est-ce qu'il y a des livres qui vous ont marqué par leur pertinence?
0: Bon, quand on était jeune étudiant, j'étais plutôt le militantisme. Et l'auteur, moi, qui m'a le plus marqué, c'est France Fanon.
1: Congolais?
0: Non, France Fanon, c'était un entier, mais qui s'était engagé aux côtés de la révolution algérienne. Qui a adhéré la c'est un entier, un français entier, et qui est mort très jeune, un médecin psychiatre. Et qui a écrit une livre qui, à notre époque, c'était vraiment la Bible. Ça s'appelle Les damnés de la terre. Purement littéraire, ça dépend des époques, mais j'aimais beaucoup lire sur le plan littéraire les romanciers russes du 19e siècle et les Américains du milieu du siècle. les Russes, surtout Dostoïevski et Tolstoï pour les Russes. Et puis les Américains, surtout Steinbeck, même lui. J'aimais beaucoup la poésie aussi.
1: Et est-ce que tu peux me parler comme de langue?
0: Je peux utiliser, à part le français, l'arabe et l'anglais, mais je fais un peu de l'espagnol aussi. Bon, en anglais, en arabe, en français, j'ai une connaissance conversationnelle, si je dis, je peux entretenir une conversation. Pour l'espagnol, comme on dit, je peux m'en sortir dans un aéroport.
1: Vous avez un penchant pour un goût particulier?
0: Pour
1: un régime alimentaire.
0: Bon, moi, je ne suis pas un gros mangeur, mais vous savez, les repas qu'on a pris dans son enfance, c'est ça qui manque le plus. Donc, il y a une plante qui ressemble aux épinards. Je ne sais pas le nom en français. Ça ressemble aux épinards, c'est une plante sauvage, à l'époque, qui pousse pendant la fin de la saison des pluies. Et on en fait une espèce de sauce un peu épaisse avec du petit mil non décortiqué. En arabe, ça s'appelle timlig. Ça, c'est vraiment mon meilleur souvenir. Ça, c'est vraiment mon meilleur souvenir de mon enfance.
1: De quel tchat a chacun pu marquer aujourd'hui?
0: Bon, nous, on a appris, notre jeunesse, on a appris à rêver à Fik, pas seulement tchat. Évidemment, dans l'immédiat, c'est l'arrêt de la violence. C'est vraiment, parce que même les pays qui sont stables, il y a toujours des graines de violence. Qui aurait imaginé qu'il y aurait un coup d'État au Gabon? Vraiment, cette instabilité-là. Parce qu'on ne peut pas réfléchir et construire. D'abord, comment sortir de cette histoire-là? Violence, ça, ce n'est pas un rêve, c'est vraiment un désir dans l'immédiat. Bon, sinon, en tant que projet, mon rêve, c'est pour l'Afrique, c'est rattraper le retard scientifique. Le monde qui est en train de se développer sous nos yeux, qui va être celui de nos enfants, de petits-enfants, là, le monde de la technologie, de la haute technologie. Vous avez suivi sans doute les informations récemment, les Russes ont été accusés d'avoir paralysé le système Internet en attaquant les satellites américains. Donc c'est ce genre de... Parce que peut-être qu'on aura un débat sans mort d'homme. Et quand on voit les pays d'Asie, même du monde orient comme la Turquie, choses comme ça, comment ils sont. Et quand on voit l'Afrique en général, on est très très très en retard et on risque d'être carrément recommunisé, quoi. Pas par des administrateurs, mais devenir une espèce de.
1: Consommateurs.
0: Bidonville, quoi, du monde, quoi. Le bidonville du monde.
1: Alors, est-ce que c'est pas cette vision qui fait que ceux que vous connaissez disent que vous n'êtes pas réaliste?
0: Oui, c'est intéressant.
1: Alors, un message à tous ceux qui nous suivent.
0: Moi, c'est que les Africains, ils aiment trop se plaindre. Et ça vient d'autres situations, et d'un ton de pays, elles poussent à la plainte. Et les gens réclament. Des réformes, plus d'éthique, plus de morale, plus de cellules, plus d'efforts. Et moi, je dis toujours, la transformation commence par soi-même. Commencez par appliquer à votre propre personne ce que vous réclamez que la société ou l'État doit faire. Mais si chacun, à son niveau de sa vie professionnelle, de sa vie personnelle, c'est un laisser-aller total, c'est le bric-à-brac total, et en même temps, ils vont dire que la société marche mieux. La société, c'est l'ensemble des individus. Donc, il y a une certaine inconséquence chez les Africains à se contenter seulement de se plaindre et de revendiquer. Il faut commencer par, comme disait Yoko Gandhi, il faut être vous-même le changement que vous souhaitez voir venir.
1: Vous êtes marié?
0: Oui, j'étais marié, divorcé à l'époque avec une Guinéenne, dont le fils qu'on a eu, il a en France, il vient de finir ses études. Et très tardivement, je me suis remarié en retour au pays aussi. Et maintenant, malgré mon temps, j'ai. Par la grâce de Dieu, j'ai eu deux petits-enfants, deux enfants en bas âge.
1: Je vous remercie.
0: C'est moi qui vous remercie.
1: Je ne sais pas, à chaque fois qu'on a longuement échangé, et nous avons beaucoup appris sur son passage, surtout pour ce qu'il a vécu comme acteur de la vie politique, politico-militaire, tout cela. Je m'appelle Marie Boutalo, je vous donne rendez-vous la semaine prochaine, et merci pour votre énorme attention.
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2: Mesdames et messieurs, bonsoir, bienvenue au Tchad Actualité Dernière, dont voici la teneur au dossier des Radio Tchad consacré à l'an 2 du mandat présidentiel. Aujourd'hui, nous abordons le volet développement socio-économique avec Gloire Di Ndigna.
3: Parler de développement socio-économique, c'est mettre en exergue les efforts du gouvernement et ses partenaires pour faciliter l'accès à l'éducation nationale, à l'eau potable et à l'énergie, ainsi qu'à la santé, à l'effet d'assurer la souveraineté alimentaire du pays. Dans le secteur de l'éducation nationale, les investissements financiers se sont inscrits dans la dynamique de renforcement du capital humain, des réformes curriculaires, du soutien aux zones de crise et de la construction d'infrastructures. Un fait majeur à souligner est l'éducation des filles qui a connu un progrès significatif avec un taux d'achèvement qui est près de 32%, bien que l'écart entre le milieu rural et urbain reste grand. Malgré des investissements palpables, le système éducatif tchadien continue de faire face à des défis structurels liés à la forte croissance démographique, au manque de ressources et la réhabilitation de nombreuses infrastructures scolaires. Abordons le secteur de l'eau et de l'énergie où le pays accélère ses investissements pour atteindre les objectifs du plan national de développement Tchad Connexion 2030 qui vise 60% d'accès à l'électricité et une meilleure sécurité hydrique. Pour ce qui concerne l'accès à l'eau potable, le ministère des tutelles a intensifié ses actions sur le terrain, en particulier dans les zones rurales et périurbaines, cela dans l'optique de réduire les disparités. Dans le secteur de l'énergie, le pays cherche à moderniser le réseau de distribution de la société Tchadlec à travers le projet d'appui au secteur électrique PASET 2. Le Tchad a également consolider son partenariat avec des groupes internationaux, parmi lesquels le géant algérien Sonelgaz, pour renforcer ses infrastructures énergétiques. En ce qui concerne le secteur de la santé, les investissements financiers se sont inscrits dans une démarche de renforcement du système sanitaire. Il importe de relever que l'accès à la santé au Tchad a connu des avancées concrètes avec un taux d'exécution de 71% des actions sectorielles. Ces résultats concernent plusieurs domaines, notamment la prévention, la couverture santé universelle, le développement des ressources humaines, les infrastructures sanitaires ainsi que la digitalisation du secteur. Au sujet de la souveraineté alimentaire, le pays mise sur 1 045 milliards de francs CFA pour doubler la production agricole d'ici 2030. Plusieurs projets sont réalisés et d'autres en cours d'exécution. Tout compte fait, dans les secteurs précités, il y a certes des avancées notoires. Cependant, tout n'est pas rose. Plusieurs défis restent à relever pour faciliter l'accès à l'éducation, à l'eau potable et à l'énergie et surtout assurer la couverture santé universelle à toute la population tchadienne d'ici la fin du mandat du président de la République, Maréchal Mohamed Idriss Déby Itno.
2: Merci Gloire Di Ndigna. En politique, le parti Mouvement National pour la Réconciliation, la Démocratie et le Développement a lancé ses activités hier. Selon le secrétaire général du parti, Attar Kamo Madjangi, cette formation politique œuvre pour la paix, la réconciliation et le vivre ensemble entre les filles et les fils du Tchad. Ces propos ont été recueillis et proposés ici par Nico Rémy-Rosine.
4: Notre parti, Mouvement National pour la Réconciliation, Démocratie et Développement, un parti d'espoir, d'avenir, de réconciliation pour le Tchadien et de la cohésion sociale pour que l'ensemble tchadien soit social pour le Tchad de demain. Nous voudrions que nous soyons debout, qu'on soit ensemble pour développer notre pays. Notre vision, c'est développer notre pays, d'être debout et ne pas désespérer. Quand nous sommes ensemble, nous allons faire prospérer notre pays. Nous voudrions aussi que la démocratie règne, en ce sens que quand il y a démocratie, il y a aussi le développement. Voilà notre vision. Notre vision est qu'il faut que nous ayons, n'est-ce pas, l'esprit de cohabitation sociale. Et là, le Tchad va prospérer. Notre vision, c'est pour tous les Tchadiens, du nord, sud, l'est, ouest, pas pour une personne. Nous voudrions être ensemble pour un Tchad conforme et agréable.
2: Le centre Al-Mouna a servi de cadre à une conférence débat sous le thème « Analyse des conflits intercommunautaires au Tchad, causes, acteurs et mécanismes de résolution ». La conférence a été animée par le sociologue Mbété Félix en présence de plusieurs invités. Mohamed Kial.
5: Les échanges ont été axés sur les mots qui minent les développements socio-économiques, notamment les conflits intercommunautaires. Lors de sa présentation, sociologue B.T. Félix a rappelé l'origine des conflits entre les hommes en s'appuyant sur les saintes écritures, à savoir les Corans et la Bible. Du point de vue religieux, les conflits existent toujours entre les humains. Il faut un dialogue sincère, a-t-il martelé. De son côté, Dr Yaminge Betimbay, analyste politique, s'est appesanti sur la question de la DIA, car selon lui, la DIA est parfois source de plusieurs conflits. Dans les débats, l'Assemblée a émis la nécessité d'avoir un code de brassage au sein de nos familles. Face à cette interrogation, les panélistes ont fait référence au code des personnes et de la famille qui pourrait, une fois officialisé, apportera des réponses consensuelles sur le plan social. À travers cette rencontre du donner et du recevoir, les experts ont invité les acteurs clés à jouer pleinement leur rôle d'intensifier la sensibilisation en faveur de la paix et la cohabitation pacifique afin d'éviter les éventuels conflits communautaires au Tchad.
2: Dans le Tchad profond, conformément aux orientations du président de la République, Maréchal Mohamed Idriss Déby Itno, la campagne de sensibilisation en faveur de la paix, de la cohabitation pacifique et la cohésion sociale se poursuit dans le département de Dartama. Les sultans des provinces de l'Ennedi Est et de Wadi Fira ont sensibilisé la population de la ville de Guéréda et du canton Mourdiri. Mohamed Saleh Omar nous en dit plus.
6: Devant la population de la ville de Guéréda, les quatre sultans des provinces de l'Ennedi Est et de Wadi Fira se sont relayés pour prêcher la paix, le pardon, la tolérance, l'amour du prochain et le bon vivre ensemble. Ils invitent la population à être la porte de la paix et de la cohésion sociale, condition sine qua non de tout développement. Les représentants des communautés ont salué cette initiative des leaders traditionnels et des généraux tout en promettant de vulgariser ces messages de paix au sein des communautés. Quelques membres du comité des sages pour la sensibilisation et l'apaisement et le préfet du département de Dartama, Mahamat Ahmad Naïmen, ont également saisi l'occasion pour appeler les communautés à l'unité et au bon vivre ensemble, gage d'une vie en harmonie. Après Guéréda, la mission des sultans des provinces de Wadi Fira et de l'Ennedi Est, accompagnée des généraux, s'est rendue dans le canton Moudri, où elle a aussi sensibilisé la population sur la paix, la cohabitation pacifique et le bon vivre ensemble. De Guéréda, Mohamed Saleh Omar, Radio Tchad.
2: Le président de l'Association culturelle pour le développement Tchad natif, Salah Adin Ibrahim Khalifa, a lancé officiellement ce matin à la Bibliothèque nationale les activités de son organisation. C'était en présence de plusieurs invités. Hadjar Haroun Cheikh.
7: Cette cérémonie de présentation des activités menées depuis 2021 à nos jours, suivie du lancement officiel des activités de l'Association culturelle pour le développement Tchad Nadif, s'inscrit dans le cadre de la solidarité nationale. Cette association, selon son président Saladin Brahim Khalifa, vise quatre objectifs, à savoir la santé, l'environnement, l'utilisation rationnelle des réseaux sociaux et la culture. Ceci à travers des messages d'éveil de conscience et d'interpellation de la population par des sensibilisations via des réseaux sociaux pour atteindre les bienfaiteurs. Salah Adin Brahim Khalifa, alias Fandore, est le président de la dite association.
8: On a commencé les célébrités à Rendoussouma, hôpital, mosquée. Déjà après encore, on a pensé d'aider les personnes malades. Donc nous avons plus de 6 personnes évacuées ici, de Tchad jusqu'à Côte d'Ivoire, du Tchad en Égypte. Bon, c'est grâce à la communication. Nous n'avons pas un budget pour aider les personnes. Donc, on a réalisé un petit documentaire pour présenter le travail qu'on a mené. Donc, maintenant, nous avons besoin d'aide pour qu'on va aider les gens qui ont besoin de santé et même les célébrités aussi.
7: À l'issue de la cérémonie, un bureau composé de 9 membres est mis sur pied et sera dirigé par le président Saladin Brahim Khalifa, secondé de Mohamed Maki Ismaël.
2: En sport, le tournoi OIS a été lancé hier au stade olympique Africa par le secrétaire général adjoint du COS, comité olympique sportif tchadien, Lomingi Nganassou. Galami Assil.
9: Cet événement devenu un rendez-vous incontournable pour la promotion des valeurs sportives chez les jeunes, mais cette année l'accent sur le fair play, la discipline et la cohésion sociale. L'originalité de ce championnat réside dans son système d'évaluation qui ne repose pas uniquement sur le résultat obtenu sur le terrain. En effet, au-delà des buts marqués, les équipes sont également jugées par le respect des trois principes fondamentaux qu'elles choisissent elles-mêmes avant chaque rencontre. Ce système valorise ainsi le comportement exemplaire, le respect des règles et le fair play. Une victoire remporte 3 points, un match nul 2 points, tandis qu'une défaite permet tout de même de récolter un point en fonction de l'évaluation globale. Le directeur du Centre Olympia Africa, Ali Barma Diallo, a invité les différentes équipes engagées à respecter scrupuleusement les principes fondamentaux qui guident les activités du centre. Il a exhorté les jeunes participants à profiter pleinement de cette compétition pour apprendre, se dépasser et grandir dans un esprit de fraternité et de respect mutuel. Lançant officiellement ce championnat, le secrétaire général du Comité olympique sportif tchadien, Coste Lumengui Guinasso, a rappelé l'importance du respect des valeurs olympiques et de l'esprit sportif dans toutes les compétitions organisées par le centre. Il a souligné que ce tournoi constitue bien plus qu'une simple confrontation sportive. Il représente une opportunité de renforcer l'unité, la solidarité et les liens d'amitié entre les jeunes participants. Cette saison regroupe 24 équipes dans la catégorie minime et 24 autres dans la catégorie cadet avec des activités qui se poursuivront jusqu'au 13 juin prochain. Lors de la première journée, l'équipe de l'UJFT a fait un match nul face à DC Relax.
2: Merci Galami Assil. Voilà mesdames et messieurs, nous sommes à 23h11 à N'Djamena. C'est la fin de ce journal. Merci aussi à Mahmoud Gassara pour sa collaboration technique. À la présentation, Yassine Ibn Ahmed. Je vous remercie pour votre aimable attention et vous souhaite de passer une excellente nuit. Au revoir.

Madame Jigidam. Mauvais toi, mauvais cette ville. Il est de Katouaï, au Béguet de Voyagama.

0: Franchement dit, ça n'a pas été facile puisque j'étais enceinte quand j'étais en seconde. J'avais des parents très religieux. Quand j'avais attrapé la grossesse, avant tout, j'avais d'abord honte de mes parents et de mes amis parce que là, moi-même, j'étais une grande choriste à l'église, tout ça. Mais bon, comme c'est par erreur, j'ai attrapé cette grossesse, ça m'a fait tellement honte à tel point où je ne venais pas à l'église. J'étais juste à la maison seulement.
1: Mesdames, messieurs, merci de suivre cette émission consacrée à la vie et situation des filles mères. À la présentation, je suis Anna Madiseline. Le phénomène des filles mères au Tchad prend une ampleur préoccupante et alarmante. Ce n'est pas un phénomène nouveau. D'aucuns le diront, mais on constate de nos jours une forte propension des filles mères dans les hameaux et dans les chaumières. Nombreuses sont celles qui, pour une raison ou une autre, ont interrompu leurs études pour se consacrer à ces minuscules êtres issus d'une grossesse non désirée. Suivez.
0: Ça n'a pas vraiment été facile et même les cours, en temps avec les fatigues, tout ça du début, je n'ai pas pu continuer. Bon, j'étais restée à la maison. Moi-même, j'ai décidé de ne pas aller à l'école. Et juste après l'accouchement, il y avait d'abord ma voisine qui s'est portée volontairement de s'occuper de mon enfant. Mais bon, je n'étais pas d'accord. J'ai dit, moi-même, je vais sacrifier une année. Je vais rester avec mon enfant et après, je vais reprendre avec les cours. Je venais au cours, mais mon esprit n'était pas tranquille. Donc, j'ai accepté de rester pendant un an. Je me suis occupée de mon enfant et après j'ai repris avec les cours. Donc je me suis donnée et en temps ma maman a accepté de prendre mon enfant, s'occuper de l'enfant et l'enfant a tété jusqu'à 1 an et 6 mois, c'est-à-dire 1 an et demi. Maintenant après ça, j'ai sevré l'enfant. Donc je partais tranquillement à l'école, je faisais mes cours et j'ai même mon esprit tranquille parce que c'était ma maman. Je lui faisais confiance, ça ne me dérangeait même pas. Au fait, donc j'ai continué mes cours et après ça, j'ai composé également mon bac. Et bon, en temps, personne n'a espéré que voilà, moi un jour à l'autre, je vais arriver à cette étape. Au fait, mais bon, je me suis dit que c'est juste l'erreur. Et un être humain n'est jamais parfait. Et j'ai reconnu mes erreurs, j'ai demandé pardon à mes parents, j'ai repris avec mes activités de l'église, tout ça, de l'école et... À l'heure où je vous parle, maintenant, je suis en 3e année à l'université. Même si j'ai dit aux gens que je suis fille mère, beaucoup plus, les gens ne me comprennent pas. Et ce qui est bon de mon côté, les parents m'ont accepté. Et ils ont compris que c'était juste par erreur. Et mes grands frères, ma maman et tout ça, ils m'ont compris et ils m'ont accepté dans la famille. Et c'est ça qui m'a permis également de continuer mes études aujourd'hui.
2: Au début, c'était vraiment triste, c'était vraiment très difficile pour moi parce que mon partenaire m'avait lâché et les parents également. J'ai fait 10 jours chez mes amis. Je ne mangeais pas très souvent et c'était là-bas que mon papa il m'avait appelé de retourner à la maison. Quand j'étais retournée à la maison, c'est lui qui s'occupait maintenant de tout. De la consultation prénatale jusqu'à l'accouchement, c'était mon papa. Il a tout fait, même faire la valise de l'enfant. Je me bats pour m'occuper de mon enfant. Maintenant, je ne compte pas sur les parents parce que mon papa a déjà beaucoup fait. Il est déjà même retraité. Il a fait de son mieux pour payer les études. Même quand j'avais accouché, il a fini la scolarité. Parce que j'ai étudié là-bas à l'université Emi Koussi. Il a tout soldé. Dieu merci, j'ai fini. Et mon enfant, déjà, il est grand. Donc, oui, au début, j'avais suivi. Mais maintenant, je crois que ça va quand même. Quand je vois mon enfant, j'oublie tout. Il me donne de la joie. Je ne sais pas si je serai encore triste. Parce que même quand je vois l'homme, là, j'ai envie de le ranger. Ça va. J'ai envie de le manger tout près. Un peu, non. Au début, j'avais souhaité beaucoup de choses sur lui, mais après... C'est bon.
1: Et là, maintenant, vous avez fini vos études et qu'est-ce que vous faites?
2: J'ai fini les études depuis 2 ans. Je suis à la maison, je ne fais rien. J'ai déposé partout, mais je n'ai pas encore eu de chance.
1: Comment organisez-vous pour s'occuper de l'enfant?
2: Je fais juste les petits business là. Je vends les œufs à la maison. Je prends avec les grossistes et je viens livrer aux gens du quartier. Et c'est là que je trouve un peu d'argent pour habiller mon enfant et le nourrir avec.
3: Donc pour l'instant, il n'y a pas un soutien venant de vos parents.
2: Mes parents même contribuent, mais du côté de mon partenaire, là, personne ne nous vient en aide. Bien sûr, sa maman vient très souvent, mais elle est très malade. Quand elle venait, si elle a quelque chose, elle nous donne et puis elle part. C'est elle, la seule qui vient très souvent nous rendre visite. Les restes, personne ne vient. Ils disent que voilà, le gars est là, donc c'est lui qui doit s'assumer, pas eux.
4: Bien sûr, au début, ça n'a pas été d'abord facile, vu que les parents n'étaient pas d'accord et ça a causé vraiment des problèmes et autres, mais par la suite, ils m'ont compris et c'était bien passé.
3: Donc, vous vivez chez eux?
4: Oui, je vis chez eux, mais actuellement, je suis à Yaoundé. Donc, je suis étudiante là-bas, en droit. Bon, là, c'est la maman qui s'occupe de mon enfant et ce sont mes grandes sœurs qui s'occupent de moi aussi à Yaoundé.
3: Quel regard porte la famille sur vous, votre entourage?
4: Au début, ça n'a pas été facile, mais pour le moment, la famille compte sur moi plutôt. Et mon entourage aussi, maintenant, ça va. Je pense comme j'évolue aussi bien à l'école.
3: Avez-vous un projet dans l'avenir?
4: Je veux faire dans l'entrepreneuriat du Cameroun et tchat, vendre des articles et autres. Autre homme comme femme, c'est ça mon projet.
5: Au départ, ce n'était pas facile avec moi, mes parents et mon entourage également. Et avec le temps, je me suis habituée puisque j'avais un enfant et j'étais encore sur le table banc de l'école. Comment faire pour m'occuper de l'enfant, tout ça, mes soucis et voir également mes études. Mais grâce à Dieu, je me suis donné un corps et âme comme je ne peux pas abandonner un cadeau que Dieu m'a donné puisque autant de gens cherchent mais n'en trouvent pas. Je m'estime heureuse d'être fille mère parce que j'ai un enfant aujourd'hui et je me suis donnée pour m'occuper d'elle. Si le papa l'a abandonné, moi également je ne peux pas faire de même que lui. C'est un être humain comme moi, donc je dois m'occuper d'elle tout en tenant compte également de mes études. C'était comme ça, j'exerçais une petite activité génératrice de revenus qui m'a permis de m'occuper de ma fille et mes études.
3: Là maintenant vous êtes à quel niveau?
5: J'ai fini avec ma licence en comptabilité finance.
3: Quel regard porte la famille sur vous?
5: Bon, ma famille a une vision très positive envers moi.
1: Selon les données immédiates, la situation des filles mères frise le désespoir. Mais pourtant, l'optimisme est de mise. Pour Madame Zileha Mukhtar Difan, directrice de la législation et des droits des femmes, il est opportun de marquer un temps d'arrêt pour essayer de comprendre, expliquer et corriger cela.
6: Ce phénomène est vraiment récurrent ces derniers temps, ici au Tchad en général et puis dans les provinces, surtout dans le monde rural. Nous constatons beaucoup de facteurs qui ont engendré ces phénomènes-là. Parmi lesquels nous avons le phénomène de la pauvreté, nous avons le manque d'éducation et surtout les pratiques qui sont néfastes, le paysantage socioculturel. Donc ces facteurs-là font qu'il y a un taux vraiment élevé de filles mères dans notre pays.
3: Quelles sont les stratégies développées par l'action sociale pour l'encadrement de ces filles mères?
6: Le ministère de la Femme a développé beaucoup de stratégies pour l'encadrement de ces filles mères. Parmi lesquels nous avons surtout la sensibilisation qui est vraiment une arme qui peut encadrer ces phénomènes, surtout sur la promotion et la protection des droits de ces filles. Nous avons aussi la mise en place des activités génératrices de revenus parce que ces genres d'activités peuvent aider les filles à se prendre en charge, à continuer leurs études ou bien à s'autonomiser. Nous avons aussi les programmes et les projets au niveau du ministère et plus particulièrement le projet SWET. C'est un projet d'autonomisation des femmes et de dividendes démographiques. Ces projets appuient beaucoup plus les filles déscolarisées ou non scolarisées et surtout les filles mères. Et là, récemment, le 18 mai 2022, le ministère de la Femme, de la Famille, c'était l'initiative de l'Association des jeunes pour l'entraide sociale et le développement, donc en collaboration avec le ministère de la Femme, le ministère de la Jeunesse, du 18 au 20 mai, a lancé à la Maison nationale de la Femme un forum dédié aux filles mères. Donc ce forum vise leur réinsertion sociale et surtout vise à sensibiliser ces filles, à les former ou bien à leur prodiguer des conseils pour d'éventuelles possibilités d'améliorer leurs conditions de vie et surtout des moyens d'autonomisation. Le ministère, avec ses partenaires ou bien les associations féminines, vise à pouvoir aider ces filles-là pour se prendre en charge et surtout à mettre un accent sur l'éducation.
3: Quel est votre message à l'endroit des parents qui vous écoutent? Surtout les parents de filles mères.
6: D'aider les filles à continuer leur éducation, surtout le renforcement de l'éducation. Il ne faut pas aussi que les parents donnent en mariage progressivement leurs filles. Le ministère combat vraiment le mariage précoce ou bien le mariage d'enfants. Et là, il y a une loi aussi, la loi interdisant le mariage d'enfants. On appelle les parents à prendre conscience, surtout des conséquences qui peuvent survenir, des conséquences graves parmi lesquelles nous avons les fistules, les IST ou bien les infections liées à la santé de la reproduction. Donc là, nous appelons les parents à prendre conscience, à éduquer vraiment les enfants pour un avenir meilleur. À l'emploi des filles mères, nous leur disons de continuer à poursuivre leurs études, à développer des stratégies elles-mêmes avec l'appui du ministère. Et nous sommes là disposés à travers les projets à financer les micro-projets de ces filles-là pour qu'elles puissent s'autonomiser. Il faut qu'elles prennent conscience de leur éducation.
1: Être fille mère n'est pas si désespéré ou une fin en soi. Les filles mères peuvent encore jouer un rôle de premier plan dans la société. Soutien Dewala Bonta Pauline, présidente de l'association des filles mères pour l'entraide sociale et le développement.
7: Nous avons eu l'idée d'organiser cette association vu la situation des filles mères. L'idée principale est la réinsertion de ces filles, vu que ces filles mères sont les couches vulnérables et oubliées par la société, abandonnées, rejetées par leur famille. De deux, la fille maintenant, voyant qu'elle a un enfant, elle ne peut pas faire autre chose, soit disant que l'enfant est une faiblesse, la négation quoi. Donc on veut lutter pour les filles et leur montrer que l'enfant n'est pas une faiblesse, mais avoir un enfant c'est une force en soi.
8: Vous avez combien de filles dans l'association?
7: La ville de N'Djamena est une ville à moitié fumée. Lors de la sensibilisation, nous avons remarqué que c'est les filles mères seulement qui sont nombreuses dans la ville de N'Djamena.
8: Quelles sont les conditions d'adhésion?
7: Il suffit que tu sois jeune fille, active, que tu veux travailler avec nous, tu vas venir nous avoir une carte d'adhésion, deux photos et puis c'est tout. C'est le bureau, c'est moi qui fais la cotisation et non les membres.
8: Qu'est-ce que vous avez comme activité au sein de votre association?
7: La scolarisation des filles, la lutte contre les mariages précoces et maintenant nous sommes basés sur le thème de la réinsertion des filles mères dans la société. Avec le Covid, nous étions arrêtés avec ça et maintenant qu'on a fait le relance de nos activités avec la suite réinsertion des filles mères.
8: Votre secrétaire aussi rajouter concernant les activités menées au sein de l'association.
9: Moi, c'est Yahya Messidan Echanta. Nous avons généralement les sensibilisations que nous faisons dans les différents lycées, les arrondissements de la ville de N'Djamena. Nous avons aussi des causeries, des bars, des tables rondes, de temps à autre. Tout ça, ce sont des activités que nous menons pour atteindre les objectifs que nous nous sommes fixés.
8: Est-ce que les filles apprennent quand même quelques métiers là?
9: Oui, effectivement, l'objectif c'est de conscientiser les filles, de leur redonner courage afin qu'elles-mêmes là, elles prennent leur vie en main, son fille mère, cette main. Elles peuvent, bon, en fait, jouer un rôle dans la société. Il y a certaines qu'on les aide à revenir à l'école. Il y a d'autres qu'on les forme pour les AGR, les activités génératrices de revenus.
8: Vous nous donnez un exemple?
9: Nous avons donné des fonds aux filles pour lancer des petits commerces. Pour ce forum que nous sommes en train d'organiser. Nous avons bien voulu aider ces filles à se lancer aussi dans les AGR. On a prévu dans nos débats, donc nous allons cibler quelques activités parlant par exemple de la couture, même la coiffure, les petits commerces et tout ça. On a laissé la latitude aux filles elles-mêmes de pouvoir réfléchir à ça et c'est à base des propositions qui viendront ces filles. Nous allons essayer de les canaliser et atteindre ces objectifs ensemble.
8: Vous avez eu des partenaires pour ce forum, la présidente?
7: Ce forum, nous n'avons pas eu les partenaires, c'est le partenaire technique. Financièrement, c'est seulement le staff qui a cotisé pour ce forum.
8: Là, vous n'avez pas tenté ou bien comment se fait-il que vous n'ayez pas de partenaire financier?
7: C'est un forum que nous avons eu l'idée il y a de cela 6 mois. On a déposé dans toutes les institutions. Quand on vient, on fait le suivi. Personne ne nous dit, ils font que nous roubler votre dossier avec ci, avec ça. Donc, on a compris que financièrement, personne ne veut nous aider. Raison pour laquelle on s'est venu nous-mêmes faire une cotisation et puis organiser ce forum. Sinon, on a déposé il y a de cela 6 mois, mais on n'a rien reçu comme financement.
8: Et là, vous avez des collaborations avec d'autres associations de femmes?
7: Des associations féminines qui sont là. Quand il y a un travail, on demande toi-même, tu as une association féminine. Donc, chaque association donne ses éléments pour chaque événement. C'est comme ça que nous, on travaille. Nous sommes en collaboration avec eux, avec un groupe WhatsApp. À chaque quelque chose, on se communique rapidement.
1: Des filles scolarisées se retrouvent dans cette situation fâcheuse par désespoir ou du manque de soutien de la société. Nadjipanga Nampou, Francis, sociologue.
10: Fermer les fumeurs, faut le définir simple. Sur le fait d'avoir un enfant hors mariage, puis souvent c'est cette définition un peu vulgaire qui est acceptée. Effectivement, il y a beaucoup de facteurs qui sont au fondement de ce phénomène-là. Premièrement, il y a un peu de violence qui conduit à un suivi. Lorsque une fille arrive à un certain nombre d'âge, il y a cette propension de ressembler à sa père. Et voulant ressembler à sa père, c'est vouloir entrer dans la vie maritale très tôt. Et lorsque cette tendance est vite épousée, on se retrouve dans une situation de grossesse où l'auteur n'est pas prêt à l'accueillir dans un foyer. Et du coup, ils se retrouvent de ses parents, ils accouchent l'enfant et on les coûte facilement les petites éphémères. Ça, c'est le premier facteur. Le deuxième facteur, donc, parfois, c'est volontaire et on paye ses erreurs. C'est pas accidentel, ça arrive et puis on assume. Donc, il n'y a pas une volonté affichée au départ, mais on a fait des mauvais pas dans la vie, des grossesses parfois indésirées. Parfois, qu'on ne connaît même pas l'auteur de la grossesse. Parfois, on connaît, mais l'auteur s'est décliné à décliner sa responsabilité. Mais on se retrouve dans cette situation où on devient éphémère, c'est-à-dire on a un enfant, mais dont le père n'est pas là. On nous colle facilement également l'étiquette d'éphémère. D'autres qui justifieraient que, à force d'attendre le mariage tard à venir, il est important que je marque ma féminité en disant que je ne suis pas stérile, il faut que je couche le plus vite possible aussi. Donc là également, ce sont des excuses parfois pour dire que bon, le mariage tard à venir, donc en attendant, je peux faire un enfant. Et plus tard, peut-être que je me trouverai quelque part pour me caser. Du coup, également, je me trouve dans une situation. Et dommage qu'aujourd'hui, c'est un peu élevé. Donc ça mériterait encore davantage des études là pour comprendre.
8: Et quelles sont les représentations sociales relative à ces catégories?
10: Dans nos sociétés, encore avec assez de valeurs africaines, faire un enfant en dehors du mariage, c'est considéré comme le domaine de la honte. Vous voyez, n'est-ce pas? Donc, du coup, il y a cette stigmatisation, ce regard, ces préjugés défavorables. Comme quoi, cette fille qui a accouché sans peut-être consentement ou bien sans régulation sociale, sans toutefois répondre à ce que la société attend, c'est-à-dire d'autres mariages, voilà, tout ça, c'est considéré comme hors norme, non, c'est-à-dire une déviance. Donc, du coup, voilà, c'est considéré comme une éducation ratée. Donc, c'est associé à tout ce qui est considéré comme une fille facile, comme une fille mal éduquée, une fille incontrôlable, une fille de la rue, une fille bordel. Voilà, on trouve assez de noms d'oiseaux là pour qualifier ces catégories sociales-là. Ça, c'est la première représentation sociale. La seconde représentation sociale que la société affecte à ces catégories de personnes, c'est le fait de les considérer comme des pressés de la vie, des gens qui veulent vite arriver. Même ça, également, dans nos contextes africains, on nous a toujours appris à se préparer au mariage, à se préparer à entrer dans la vie maritale. Donc là également, on considère à ce niveau comme des gens qui se sont révoltés contre ce que recommande la société. Donc ce sont des rebelles du coup. Donc il dit une fille mère, elle s'est rebellée contre les normes de la société, elle s'est trouvée dans cette situation-là. Donc c'est cette deuxième figure, cette deuxième représentation sociale, on les considère comme des femmes rebelles de la société qui ne respectent pas ce que la société a mis comme disposition à la préparation au mariage. La troisième représentation sociale, effectivement, on considère parfois également comme l'effet de la pauvreté. Là, il faut également le signaler. Dans la plupart des cas, on considère que ce sont des gens qui n'ont pas assez de soutien, vous voyez, n'est-ce pas, qui à un certain niveau ont compté peut-être sur la bonne volonté d'un homme qui, en leur demandant peut-être de faire, répondra à certains nombres de leurs attentes de la société, de leurs besoins, répondra à certains de leurs besoins, et du coup, on se trouve dans une situation où la grossesse arrive, et parfois le monsieur n'assume pas, on se trouve dans cette situation-là.
8: Dites-nous, quelles sont les dispositions pour plus d'intégration de ces catégories dans la société?
10: Il y a deux dispositions possibles. La première disposition commence par les sensibilisations, ça c'est peut être même à titre préventif, hein. Donc en amont, on agit sur ce phénomène-là, pas de sensibilisation, pour plus de conscientisation des filles même d'abord, de leurs parents également à prendre des dispositions pour plus d'éducation à la vie sexuelle de ces filles, afin qu'elles ne puissent pas être dans cette catégorie-là. La phase sensibilisation. Mais déjà lorsque le mal est là, c'est le dispositif peut-être curatif en quelque sorte. Donc là, c'est beaucoup plus l'accompagnement psychosocial pour essayer à un certain niveau de réintégrer ces filles dans la société. Dès lors que parfois on accouche et que le père se désengage, parfois ces filles tombent dans la démotivation, le désarroi. Vous voyez, n'est-ce pas? Donc, il faut un accompagnement psychosocial pour dire que la vie ne s'arrête pas à ce niveau-là. Que voilà, ce n'est pas le fait d'avoir un enfant qui peut arrêter mes études, ce n'est pas le fait d'avoir un enfant qui va arrêter certains de mes projets, entreprendre, etc. Donc, c'est un accompagnement psychosocial à ce niveau-là. Il y a également d'autres qui vont un peu loin pour plus d'autonomisation encore de ces filles. Donc, il y a également des projets. On voit des ONG le font, d'autres, des personnes de bonne volonté également le font. Donc, il y a également des projets pour accompagner ces filles à plus d'autonomie. Parce que, et là, c'est beaucoup plus au niveau de la troisième catégorie de présence sociale lorsqu'on pense que c'est la pauvreté qui a amené ça. C'est le manque de moyens qui a amené ces filles à coucher. Donc, on met en place des projets pour les accompagner à être autonomes à travers des activités gratuites de devenues, parfois à travers des formations professionnelles débouchant sur des métiers précis. Voilà, ce sont les dispositions qu'il faut prendre pour en dire ces
8: familles. Merci, monsieur, pour votre disponibilité.
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0: Tchad Connexion 2030 est aujourd'hui l'un des projets les plus ambitieux portés par l'État tchadien pour transformer le pays en profondeur d'ici à l'horizon 2030. Adopté en 2025, ce plan constitue un nouveau plan national de développement PND 2030. Il vise donc une véritable mutation économique et sociale du Tchad avec une ambition claire, faire du pays un acteur dynamique, connecté et compétitif en Afrique. Axé sur plusieurs domaines avec la jeunesse en priorité, Tchad Connexion 2030 se veut un avenir radieux. Cependant, quel rôle doit jouer véritablement cette jeunesse pour mériter sa place? Quelles sont les opportunités de ce programme qui se présente à la jeunesse tchadienne? Tchad Connexion 2030 est-il réellement un levier de développement de la jeunesse tchadienne? Mesdames et messieurs, bienvenue à votre rendez-vous hebdomadaire sur la chaîne nationale. Votre émission Tribune des jeunes qui aborde aujourd'hui le thème Tchad Connexion 2030, un avenir pour la jeunesse. Pour en parler, mesdames, messieurs, je reçois ici au plateau deux invités. Il s'agit à ma droite de monsieur Sopkika Ngabu Service. Il est conseiller de jeunesse et d'animation. Bonjour monsieur.
1: Bonjour.
0: Merci d'être venu encore une fois de plus sur le plateau.
1: Le plaisir est partagé.
0: À ma gauche, nous avons un jeune. Il s'agit de monsieur Nan Urmaden Natoy Ala. Il est auxiliaire de vie scolaire. Bonjour.
2: Bonjour.
0: D'accord. Merci d'être venu sur le plateau. Alors, d'entrée de jeu, expliquez-nous simplement ce que c'est que le PND et ses principales ambitions pour le Tchad. Monsieur Sopkika.
1: Merci une fois de plus pour venir parler de la jeunesse. La place de la jeunesse dans le PND Tchad Connexion 2030 est de voir un Tchad connecté à l'ambition et à l'aspiration des jeunes. Les jeunes veulent être connectés à travers le monde et jusqu'aux petits services de base. D'où, il faut comprendre que cette connexion est placée sous l'angle où on ne doit plus voir un jeune de côté. Il doit avoir une inclusion totale dans tous les secteurs possibles afin que les jeunes soient représentés à plusieurs instances de décision nationale.
0: D'accord. On aura compris, je me tourne vers vous, monsieur Natoy Ala, vous qui êtes l'un des jeunes, en quoi est-ce que ce PND favorise concrètement le développement de la jeunesse tchadienne?
2: Bon, la jeunesse, elle joue un rôle central qui est d'abord le moteur de développement, et sans jeunesse, on ne peut pas vraiment forger le futur ou le demain. Donc le 2030 s'inscrit logiquement dans le développement, ça laisse des aperçus, des avantages à cette jeunesse de saisir pour innover en fait.
0: Ok, il existe par le passé pas mal des politiques de développement en faveur de la jeunesse et le développement en général. Dites-nous en quoi est-ce que le PND ou encore Tchad Connexion 2030 se distingue véritablement des autres politiques de développement qui existaient.
2: Bien, c'est une très belle question. La connexion 2020-30, elle est inscrite, je peux dire, dans l'agenda ou inscrite par cœur par le président de la République. Et c'est déjà quelque chose qui montre une grandeur. Et nous sommes tous jeunes actuellement qui se lancent dans l'innovation, qui essaient de créer quelque chose de personnel, qui se forment. Et ces projets arrivent net au moment où beaucoup de jeunes y chôment, qui ne trouvent pas d'emploi, et ça laisse une créativité en quelque sorte à cette jeunesse de saisir l'occasion et d'innover de ses propres ailes.
0: D'accord. Monsieur Sopkika, vous êtes conseiller à la jeunesse et à l'animation. Selon vous, est-ce que cette jeunesse-là est véritablement au centre de la connexion 2030?
1: Effectivement, Marius, elle est au centre de la connexion 2030 parce que le programme en lui-même s'inscrit sur la jeunesse. Et qu'est-ce qui se passe? C'est pour répondre au problème, par exemple, de chômage des jeunes. On sait davantage que, par le passé, le système scolaire est fait de terre enceinte qu'il faut aller apprendre, lire, restituer, avoir les notes, avoir le diplôme, et tout naturellement, on s'attend à un emploi dans un bureau. Aujourd'hui, on est en train d'aller vers une tendance où c'est dépassé. Il faudrait passer à une autre action. Il faudrait d'autres programmes intérimaires pour compléter, n'est-ce pas, ce manquement afin que les jeunes puissent s'auto-suffire et pouvoir se prendre en charge et partant leur famille eux-mêmes.
0: Mais quand vous mettez l'accent sur le chômage, justement, le chômage des jeunes.